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faut se méfier des hommes qui finissent par se croire chargés d'une mission extraordinaire, qui finissent par croire à leur tête parce qu'ils l'ont vu trop longtemps sur les affiches. Et c'est très dangereux, ces hommes-là, parce que finalement, il n'y a plus d'idée. Ce n'est plus l'idée qui les guide. C'est de pouvoir conserver leur tête sur les murs. 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

0: Jusqu'au dimanche 12 juillet 2026, l'Institut du monde arabe de Tourcoing rend hommage à une figure majeure de l'art moderne égyptien, l'artiste Ahmed Abdallah, décédé en 1985 et dont l'œuvre, au fil de 52 années de création, a contribué à redéfinir les trajectoires de l'art dans les mondes arabes, africains et méditerranéens en contexte post-colonial.
1: Bonjour, Katia Boudoyan, directrice de l'Institut du monde arabe Tourcoing. Alors aujourd'hui, nous présentons une exposition du peintre moderne égyptien Ahmed Abdallah. Cette exposition s'inscrit notamment dans la saison méditerranée 2026, qui a lieu en ce moment dans le Nord, qui est le deuxième temps fort de cette saison, après l'ouverture dans le Sud à Marseille, le deuxième temps fort ici chez nous à Lille, Roubaix et Tourcoing. Nous sommes très heureux de participer à la saison. Pour nous, c'est un peu naturel parce que la saison méditerranée, c'est toute l'année. C'est vraiment notre propos, mais pas seulement, puisque nous travaillons sur les cultures des mondes arabes, mais aussi des mondes musulmans. Et on travaille aussi sur la langue, puisque nous avons une école d'enseignement de la langue arabe. Donc nous sommes vraiment très heureux de participer à cet événement qui met en lumière certains pays de la Méditerranée, notamment l'Égypte, avec ce peintre aujourd'hui. Nous aurons aussi, dans le cadre de la saison méditerranée, à la rentrée, une exposition du photographe libanais Serge Najjar, une exposition qui sera vernie le vendredi 18 septembre et qui, elle aussi, fera honneur à la fois à cet artiste libanais, photographe, mais aussi au Liban et à ce qu'il y photographie, à savoir l'architecture, les bâtiments, les constructions. Mais on le découvrira, ça va bien sûr au-delà du simple effet de ce que ça représente.
0: L'Institut du monde arabe de Tourcoing, est-ce qu'il est lié à celui de Paris, voire même à d'autres structures internationales ?
1: L'Institut du monde arabe Tourcoing est la seule antenne régionale de l'Institut du monde arabe Paris. Donc ça veut dire qu'aujourd'hui, dans le monde et en France, nous avons deux instituts dont le propos central et essentiel ce sont la culture et la langue arabe. Donc nous avons, comme à Paris, des expositions, une programmation culturelle et artistique, ici même à l'Institut du monde arabe à Tourcoing, mais aussi hors les murs, dans d'autres lieux. On travaille aussi beaucoup en partenariat. Et nous sommes donc forcément très liés à eux, puisque nous en portons le label et nous en sommes l'antenne nordiste, si je puis dire.
0: Est-ce que vous avez des partenariats avec d'autres structures qui exposent, par exemple, dans d'autres pays ?
1: Oui, on peut. Certaines de nos expositions circulent, notamment. On a aujourd'hui, moi j'ai créé il y a maintenant un an et demi, une exposition avec Naïma Yahi sur la musique raï, qui avait eu beaucoup de succès ici même. Une exposition sur l'histoire de la musique raï, née en Algérie et qui a traversé la Méditerranée pour aussi s'épanouir en France et en Algérie. Et cette exposition, actuellement, elle circule en Algérie, dans les instituts français. Elle est aujourd'hui à Constantine, elle sera demain à Oran, la grande capitale du rail. Et donc voilà, c'est l'exemple même en fait de partenariats réussis qui vont au-delà de la Méditerranée.
0: Donc aujourd'hui, le choix de cet artiste, est-ce qu'on peut dire que cet artiste est suffisamment universel pour que cette exposition puisse un jour être présentée dans d'autres pays, notamment pays musulmans, arabes, etc.
1: Alors c'est plus que ça, c'est pas que l'artiste est universel, c'est un artiste exceptionnel. La commissaire qui est présente ici pourra mieux vous en parler. C'est un artiste qui, par ses techniques, par son travail sur l'histoire de l'Égypte, car lui-même égyptien, est vraiment à sa place dans les plus grands musées internationaux. C'est d'ailleurs déjà le cas. Paradoxalement, Ahmed Abdallah, qui est déjà reconnu comme un peintre majeur de l'art moderne, il est présent à la Tête Galerie, il est présent au Musée d'art moderne de New York, est assez peu connu du grand public en France. Et c'est la raison pour laquelle j'ai choisi d'exposer cet artiste, ici, à Tourcoing.
0: Rassemblant un ensemble exceptionnel d'œuvres et d'archives conservées par la famille de l'artiste, la rétrospective Ahmed Abdallah, signe d'Égypte à l'Institut du monde arabe de Tourcoing, retrace les différentes étapes de sa vie et de son œuvre que nous présente la commissaire de cette exposition.
2: Je suis Nada Majdoub et je suis la commissaire de l'exposition Hamad Abdallah, Signe d'Égypte, à Lima Tourcoing.
0: Une exposition majeure ?
2: Oui, c'est une exposition majeure d'un artiste majeur et qui a pleinement sa place, qui mériterait des rétrospectives en France, le pays où il a passé la moitié de sa vie. Et donc nous, on a commencé à Lima Tourcoing avec cette initiative de présenter le travail de Hamad Abdallah dans son étendue du début de sa carrière à la fin de sa carrière. On aimerait que ça continue.
0: Cette exposition, elle inscrit l'artiste dans son histoire aussi.
2: Elle l'inscrit dans son histoire et elle l'inscrit dans l'histoire de la région, puisque beaucoup de ses travaux, de ses œuvres aussi, relatent de toute l'évolution géopolitique, politique et historique de l'Égypte, mais aussi du monde arabe. Je pense que c'est bien qu'elle soit troublante. Ça veut dire que l'invention de Hamad Abdallah, ses inventions, sont toujours opérantes.
0: Alors justement, ces inventions, elles peuvent tenir au rapport qu'il a entre la calligraphie et l'art qu'il a peut-être appris sur place et qu'il a développé aussi en France notamment.
2: Oui, Hamad Abdallah a autant regardé les courants modernes en peinture que l'art pharaonique, l'art copte, les arts de l'islam, ce qu'on appelle communément les arts de l'islam, les formes d'art populaire en Égypte. Et donc, il a toutes ces références-là qui ressurgissent à un moment ou à un autre dans son travail et de manière très différente.
0: Alors là, je suis vraiment étonné parce que souvent, on parle beaucoup de l'Égypte, du temps très ancien, etc., presque mythologique. Et là, on voit dans son travail des correspondances comme quoi l'Égypte ne s'est pas arrêtée, j'allais dire, juste avant Jésus-Christ, quoi. Il y a encore des développements, tout au moins dans l'art.
2: Oui, il y a plein de développements. Hamad Abdallah est un des acteurs de ce développement-là. Il y a d'autres artistes, bien sûr. Mais ce qui est intéressant chez Hamad Abdallah, c'est le fait qu'il s'est positionné très tôt comme un artiste oriental, comme un héritier d'une tradition orientale. Il ne s'est pas seulement présenté comme un moderniste qui ferait une rupture avec ce qui a déjà été. Il s'est mis en continuité et donc il nous permet justement de faire le lien entre tout cet art ancien finalement et toutes les tendances modernes qui ont pu se développer en Égypte.
0: On peut remarquer peut-être l'utilisation qu'il fait peut-être de ce qui était des formes de hiéroglyphes il y a très longtemps pour réadapter ça en calligraphie.
2: Exactement. Il y a l'idée de l'idéogramme, donc une image qui contient en elle-même le sens linguistique ou sémantique. Et finalement, ce qu'il essaie de faire, c'est de créer, je dirais pas des calligrammes, mais plutôt des idéogrammes ou des hiéroglyphes arabes. D'ailleurs, il a décrit le mot forme ou le creative word comme un hiéroglyphe arabe.
0: Donc finalement, des formes assez physiques, assez réelles peut-être, ou transposées bien sûr, et qui adressent un message au travers du graphisme, du graphique et de l'énergie de son travail graphique justement.
2: Il y a au moins deux lectures de ses œuvres. Il y a cette lecture graphique où on voit le côté charnel presque. Ce sont des silhouettes qui se mettent en mouvement. Il y a une tension, il y a une énergie et il y a quelque chose de vraiment profondément charnel. Et puis d'un autre côté, il y a le registre du lisible. C'est quand même aussi de l'écriture. Et c'est vraiment à la jonction de ces deux registres de lecture-là que les œuvres peuvent être comprises et où leur potentiel expressif devient le plus important.
0: Donc avec son travail et aussi sa connaissance, il a essayé de transcrire d'une certaine manière l'histoire d'un temps, d'un moment de l'Égypte et même de ce qui s'est passé avant. À un moment donné, quand il a été un peu à court de vocabulaire, il a essayé de trouver son inspiration dans les écrits religieux.
2: Il n'était pas forcément à court de vocabulaire à ce moment-là. Il a toujours été sensible à l'idée du verbe créateur dans les traditions religieuses, qu'elles soient bibliques ou non. Ce qui l'intéressait, c'était que lui qui travaillait à partir du mot, de la lettre, et qui en faisait autre chose, qui transcendait le simple sens linguistique de la lettre, il était intéressé par le fait de faire advenir le monde par le verbe. Et c'est quelque chose qu'il a beaucoup travaillé d'un point de vue spirituel, mystique, qui dépasse la question de la foi, finalement.
0: Voilà, tout le monde, grâce au verbe, peut exister.
2: Oui, je pense, grâce au langage et grâce à ce langage formulé, c'est parce que c'est une invention assez formidable aussi, de faire la jonction entre le monde du langage et du verbe et le monde de la figure et du corps qui se met en mouvement.
0: Je crois que d'un point de vue symbolique, la calligraphie, c'est le verbe.
2: Exactement, oui.
0: Voilà, donc je pense qu'on peut dire que ce qu'on voit ici, c'est très très riche, ça représente presque l'ensemble de la vie, de la carrière de ce peintre. Pourquoi il n'est pas plus connu en France? Je sais qu'il est connu dans d'autres pays, mais en France?
2: Je pense que son engagement sur certaines causes a pu aussi faire qu'il a été éclipsé sur la scène artistique parisienne. Mais je pense aussi qu'il y a eu un regard d'intérêt général, comme vous le dites, par rapport à la figure de Hamad Abdallah. Il y a eu des expositions à Londres, dans les pays du Golfe, en Égypte. Et je pense que ça chemine petit à petit. Il est quand même de plus en plus dans les collections muséales aussi, non seulement dans les pays occidentaux, mais aussi dans les pays arabes. Et donc il y a une redécouverte en fait, du travail de Hamad Abdallah et même de ses inventions intellectuelles. Parce qu'il a aussi laissé énormément d'archives.
0: Voilà, donc une exposition particulièrement riche, dense, complète, et il faut fouiller même.
2: Il faut fouiller, il faut faire l'archéologie de Hamad Abdallah, il reste énormément de choses à faire.
0: Merci.
2: Vous en prie, merci.

0: Les peintures, dessins, lithographies et documents personnels de l'artiste Ahmed Abdallah vous attendent jusqu'au 12 juillet 2026, du mardi au dimanche, de 13h à 17h45, à l'Institut du Monde Arabe à Tourcoing, 9 rue Gabriel Péri, à quelques pas du métro Colbert sur la ligne 2. Une exposition inédite en région équivaut le déplacement. C'était un reportage de René Lavergne de Radio Campus Lille.
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0: Pepper & Sweet, c'est un groupe originaire de Vingles, près de Lens, fondé par Antoine et Noémie. Après 10 ans de carrière en duo, dans un répertoire de reprises pour animer de nombreuses prestations privées et publiques, les deux complices ont eu envie d'un changement de cap. Fini le duo, place au groupe, à Quatuor et aux compositions. On revient ici sur leur parcours.
1: On a commencé à deux en duo du coup il y a un peu plus de 10 ans maintenant.
2: 2015.
1: Ouais, 2015. En sortant de l'école qu'on a fait, où on s'est rencontrés, le F2M de Tourcoing, on a fait 2 ans là-bas. Et en sortant, on s'est dit, bon, puisque ça matche sur le côté privé, autant faire matcher sur le côté professionnel. Et on est parti. On a monté un répertoire à deux. On voulait à deux parce que c'était notre... on voulait partager ça ensemble. Et puis moi, j'ai beaucoup aimé utiliser la pédale de looper qui me permet d'enregistrer des choses, de me faire plaisir, de donner l'impression qu'on est plusieurs alors qu'on est juste à deux. Et on a fait beaucoup, beaucoup, beaucoup de concerts maintenant sur ces 10 dernières années.
2: Oh, quelques petites centaines, ouais.
1: Plusieurs petites centaines.
2: Ouais, ouais, ouais.
0: On est plus proche des 1000 ou on est plus proche des 200-300?
2: Oh, plutôt de 500, je dirais.
1: Ouais, 500, 600, quelque chose comme ça à peu près. Mais on a vu un peu de tout, on a vu un petit peu du pays, surtout le Nord quand même.
2: Surtout le Nord, mais on s'est déplacé en Bretagne, en Normandie, à Paris aussi, on a joué.
1: Et c'était bien? Mais on a senti aussi qu'après ces 10 ans à faire, on a fait beaucoup, beaucoup d'animations. Et au début, on était très heureux de ça. Et en fait, au bout d'un moment, on s'est rendu compte qu'on avait peut-être fait le tour de tout ça. Mmh. Et que même si ça nous permettait de vivre de notre passion, qui est la musique quand même, ben, il était peut-être temps de faire un peu de renouveau, de changer un peu d'air.
0: Après 10 ans de reprise des chansons des autres, et alors que de nombreuses compositions traînaient dans les tiroirs du couple, il a fallu faire le grand saut, et ça n'a pas été évident.
2: Il y avait clairement une peur de se lancer, une peur d'oser, de se confronter aussi justement au regard du public, parce que finalement, aller le chercher avec des chansons qu'il connaît, même réarrangées, il y a une facilité là-dedans, il y a une confiance. Et du coup, forcément, ben, proposer ses propres chansons, quelque chose qui, voilà, qui vient de nous, qui est une partie de nous, finalement, c'est clairement un peu paralysant. Je pense que il y a eu un déclic un peu personnel aussi, dans le sens où bon, moi, j'ai eu des petites périodes... un peu plus sombre de dépression, de choses comme ça, et notamment ben, lié à beaucoup de choses, mais aussi justement à cet état où on en parlait tout à l'heure, on avait un peu perdu notre identité, notre passion, et il y a eu en fait cette envie de revenir à quelque chose de plus vrai, et puis aussi le fait qu'on a passé 30 ans, et au bout d'un moment, bah, on se rend compte aussi que si on ne fait rien, on ne fera jamais rien. Donc il y a eu plusieurs petites choses comme ça, en tout cas de mon côté. Je ne sais pas si toi, t'es d'accord avec ça, mais de se dire, bon, il y a un moment où il faut faire quelque chose. Parce qu'il y a vivre de la musique financièrement et il y a vivre de la musique, vivre la musique en fait, de passionnément. Et retrouver plutôt cet aspect-là. De vivre passionnément de la musique. Et puis voilà. Et puis il y a eu aussi justement bah, cette envie de passer à 4 plutôt que 2, qui a aussi pas mal motivé ça, parce que du coup, bah, on pouvait porter justement ces compositions à un autre niveau aussi de création et donc, d'énergie.
1: Ouais, moi je suis assez d'accord. Si je peux me permettre, pour tous ceux qui nous écoutent et qui rêvent un jour de faire de la musique, c'est une aventure incroyable. Mais il faut aussi réussir à ne pas se perdre dans le côté du coup je fais de ma passion un métier, parce que des fois on perd le côté passion pour pouvoir s'en sortir et pour pouvoir vivre. Et c'est vrai que nous, quand on regarde la première compo qu'on a fait, qui est le titre de l'EP Awake, elle date d'il y a 10 ans.
2: Ouais.
1: On l'a écrite il y a 10 ans, au tout début, et on l'a joué un petit peu. Et en fait, moi je sais que je suis plus là pour t'accompagner, puisque c'est toi qui rêves de faire de la musique, alors que moi je rêve de faire mon travail avec toi, donc c'est pas tout à fait la même chose. Et aujourd'hui, après ces quelques complications personnelles, il y a aussi ce truc de j'ai plus peur maintenant, en tout cas pour toi, j'ai l'impression, et je vais chercher la scène, je vais chercher à vivre de ce que je veux faire et je vais oser. Et c'est vrai que pour ceux qui nous ont suivis, ils nous disent tous mais il s'est passé quelque chose, c'est pas normal. Parce qu'entre jouer à deux dans un contexte d'animation et jouer à quatre sur une scène avec de la lumière, avec du public et au contact de nos compositions, il y a une espèce de déchaînement, une prise de scène qui, enfin moi je suis admiratif, je regarde et j'adore ça. Quoi. On ressent vraiment que là, même si ça tourne beaucoup autour du pécunier parce que bah, c'est notre métier, donc faut qu'on en vive, mais là même si on gagne pas un rond, c'est pas grave parce que il y a une vraie passion là. Du coup, on retrouve le plaisir de jouer sur scène et ça c'est vraiment super cool.
0: Un premier EP de 6 compositions est donc sorti en toute fin d'année 2025. Un disque à la fois mélancolique, solitaire et résilient, composé par Pepper & Sweets.
2: Il y a vraiment deux grands thèmes, je dirais, dans cette EP, qui sont un peu en conflit et qui finalement aussi se complètent. Donc il y a, comme je disais tout à l'heure, ce thème donc avec Black Flower, avec Roll of the Dice, des choses un peu plus tristes, un peu plus lourdes, de rejet, de tristesse, de pas trouver sa place aussi au sein un peu des autres, de solitude un petit peu aussi, voilà. Et puis il y a Awake, il y a Life, qui sont très beaucoup plus avec beaucoup plus d'espoir en fait, quelque chose de plus qui parle simplement d'oser. Voilà, Awake, c'est cette chanson, cette première chanson qu'on a écrite et qui dit mais il n'y a plus rien qui te retient. Tu peux tout faire. Tu es capable de faire tout ce que tu veux. Et c'est pour ça que c'était aussi symbolique pour nous de la mettre déjà en premier titre et puis que ce soit le nom de cette EP, parce que c'est ce que cette EP représente en fait. Voilà, c'est ce qu'on disait tout à l'heure, c'est 10 ans à se dire j'ose pas, j'ai peur. Et en fait, cette chanson, c'est la première qu'on a écrite, oui, mais c'est celle qui... C'est cette première marche, en fait, qui va nous faire nous envoler vers autre chose.
0: Un disque que l'on retrouve prioritairement au format physique, même si le disque est disponible sur les plateformes. Un choix fort et à contre-courant de ce qu'il se fait actuellement.
1: Pour moi, c'était pas une obligation, attention, hein, mais c'était l'aboutissement. Je me suis dit, quand on a lancé notre carrière, je voudrais un jour avoir le plaisir, le privilège d'avoir ma musique sur un CD. Parce que j'ai grandi avec ça. Moi, je suis très attaché au matériel. Et faire un CD, c'est l'accomplissement. C'est que si demain, on n'arrive pas à vivre de nos compos, si demain ça ne marche pas, on aura quand même réussi et on aura été au bout de notre rêve de sortir nos chansons pour la postérité sur un objet. Et puis l'objet, c'est aussi le plaisir de pouvoir partager ce bébé-là, notre aventure, avec d'autres gens. Dans le sens où c'est une pochette, c'est un livret, c'est des visuels, c'est beaucoup de choses, un CD physique. Dedans, on a pu travailler avec Marion, qui a fait les photos pour nous. Donc c'était une séance photo qui était dingue. C'était au Mont Noir, c'est ça ?
2: Je pense, oui.
1: Je crois en Belgique, où on s'est levé très, trop tôt, mais c'était super. On a pu choisir ce truc-là. On a Nicolas, un ami très proche à nous aussi, qui nous a fait tous les dessins de du livret. On a pu partager avec lui, on a pu découvrir des choses. Enfin, c'était super. Et j'ai même ma petite sœur qui nous a aidé à mettre en page tout l'album pour pouvoir, finir, pour pouvoir finir tout le visuel. Donc c'est un travail d'équipe. Et c'est ça qui est cool. Si demain Internet n'existe plus, hein, je vais parler comme un vieux, au moins on pourra toujours écouter la musique sur le CD.

0: Qui dit disque en écoute dit session en studio. Ici, Pepper & Sweet, ça fait appel au service d'un studio extérieur, déclinant ainsi la possibilité de faire un disque à la maison, en home studio. Un choix qui témoigne aussi de l'envie de vivre une expérience pas comme les autres.
1: C'était incroyable. Je pense que le rêve de tout musicien, c'est deux choses. Jouer sur scène, devant un public avec de la lumière et tout ce qui s'ensuit, et aller en studio. Nous, on a eu la chance de passer une semaine en studio, du lundi au vendredi, et nous étions au Tordoir à son à Bruy-les-Marchiennes en compagnie de Fabrice. Et c'était exceptionnel. Fabrice aime le travail à l'ancienne, avec console analogique, avec des vrais micros, avec le fait de venir avec son ampli, de venir avec le son qu'on a nous, pour essayer de le retranscrire sur les enregistrements. Il nous a vraiment mis en confiance, il nous a vraiment aidés. Il a une salle magnifique. On était, enfin, moi, j'en garde un souvenir.
2: Qu'il a entièrement rénové.
1: Oui, qu'il a entièrement rénové dans un ancien, du coup, tordoir. C'est ça, hein, tordoir, oui. À blé, je crois. Mm-hmm. Et il a transformé en studio d'enregistrement. C'était, bon, c'était fou. Hein. J'en garde un souvenir fou. Et pour le son, du coup, ce qui est sympa, c'est que je commençais à travailler, moi, avec ma guitare, sur un système un peu numérique pour essayer de gagner de la place sur scène et gagner du temps. Et ça ne me plaît pas trop et je n'arrivais pas à l'utiliser. Et c'est lui qui m'a dit, mais en fait, viens avec ton ampli, les guitares que tu veux, et travaille comme tu le sens, comme tu l'entends, comme tu en as besoin, pour retranscrire le plus fidèlement ce que vous voulez. Donc ça, c'était vraiment top. Et aussi, il nous a beaucoup aidés, comme c'est notre premier enregistrement, notre premier EP, en termes de...
2: D'arrangement,
1: exactement.
2: Il nous a donné beaucoup de petites pistes pour emmener le morceau plus loin. En fait, c'est vraiment un travail de détail. Par exemple, sur la chanson qu'on vient d'entendre, à la fin, il y a un effet d'écho sur la voix à la toute fin, voilà, pour les chœurs. Et c'est lui qui nous l'a conseillé de faire ce double enregistrement un peu en canon. Et c'est un des moments que je préfère dans la chanson, finalement.
1: On avait essayé d'enregistrer un petit peu en home studio et le son, il était sympa, mais il n'était pas à l'aboutissement de ce qu'on voulait.
2: La qualité n'est quand même vraiment pas la même. Et puis là, on a eu l'opportunité aussi avec l'ancienne boîte de production dont on faisait partie. Ils nous ont quand même donné cette opportunité là qu'on a donc saisie, hein, tout simplement. Et effectivement, c'est vraiment une expérience à vivre. Et puis le côté aussi, justement, c'est ce qu'on disait, d'avoir ce regard extérieur sur les chansons. Ça aide à pousser aussi le projet plus loin. Alors, effectivement, on a toujours, on sait ce qu'on veut aussi, et on arrive, comme on disait, avec un produit quand même déjà très fini. Mais le faire que par soi-même, il y a aussi justement la vision n'est jamais challengée. Là, ça faisait du bien aussi d'avoir un regard frais sur notre travail artistique aussi, en fait.
1: J'avais une idée du son, j'avais une idée du placement, j'avais une idée de la durée. Et d'un œil extérieur, il nous a proposé d'autres choses. Et je sais que, par exemple, sur Black Flower, j'étais venu avec une idée de solo. Et lui m'a dit, peut-être que pour changer aussi, pour donner un petit peu de relief à l'album, tu pourrais le faire différemment. On a essayé et en fait, c'est top. C'est ça qui était très sympa.
0: Black Flower. Awake, c'est donc le premier EP de Pepper & Sweet, disponible depuis le 6 décembre 2025. À retrouver en physique, en commande, auprès du groupe et sur toutes les plateformes d'écoute et de téléchargement numérique. C'était un sujet de Julien Maille, de Radio Plus.
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0: Initié à Marseille, la saison Méditerranée 2026 est arrivée en métropole lilloise, à la Condition publique à Roubaix, à l'Institut du monde arabe à Tourcoing et à la gare Saint-Sauveur de Lille sont accueillis de nombreux artistes dont le travail reflète les défis et enjeux de la Méditerranée contemporaine. Jusqu'au 27 septembre 2026, la gare Saint-Sauveur de Lille accueille, sous la coordination de Lille 3000, l'exposition Traversée, une présentation d'œuvres monumentales et d'installations immersives imaginées en binôme par des artistes marocains, tunisiens, algériens et des artistes français issus des diasporas. À Marseille ou à Calais, les destins se jouent parfois de manière tout aussi dramatique. C'est ce qu'évoque avec pudeur une installation qui a retenu mon attention. Voilà, donc on va se poser tranquillement devant une œuvre. Donc je suis assis devant, à la fois il y a comme un tableau avec une ombre de personnages qui est dans une lumière avec autour des éléments graphiques un peu brillants, des reflets qui scintillent un peu comme des étoiles ou des flocons de neige lumineux. Le personnage est assis visiblement. Et il y a comme un rideau qui tombe et qui plonge vers une scène qui est directement avancée vers le spectateur. Donc je suis avec une des deux artistes qui va se présenter. Bonjour.
1: Bonjour, je m'appelle Chourou Graïem et je suis franco-tunisienne et artiste.
0: Voilà, qu'est-ce qui vous a inspiré pour réaliser ce travail ?
1: Alors, c'est une œuvre que nous avons réalisée à quatre mains avec Hella Amar, qui est photographe. Et donc, nous avions envie de parler donc, de l'exil à travers une des photos qu'elle a prises sur les plages de Kerkena, l'île de Kerkena, qui est une île où part beaucoup de migrants. Donc, elle a pris en photo cette personne qui était prête à partir, prêt à prendre les fameux bateaux. Et donc, devant cette photo, nous avons commencé à imaginer qu'on était ce jeune homme et qu'est-ce qu'il attendait, quelles étaient ses espérances.
0: Quand on voit son visage, il n'est pas de face. Il est peut-être dans une sorte de réflexion, d'inspiration profonde, peut-être d'inquiétude aussi, bien sûr.
1: Totalement d'inquiétude. Il est assis sur une berge. Vraisemblablement, il va partir. Il attend le prochain bateau et il réfléchit. Parce que potentiellement, la mer Méditerranée est aussi meurtrière. Elle est belle, mais elle est meurtrière. La mer Méditerranée, c'est une mer versatile en plus. C'est-à-dire, pour ceux qui font du bateau, ils savent la mer Méditerranée. Il peut faire très beau, un grand soleil, et 5 minutes plus tard, il y a un grain, et là, c'est la tempête. Et donc, il réfléchit déjà à sa vie future, donc d'où cette brillance, il rêve d'y arriver, de réussir, d'être sous les projecteurs, de rêver d'une vie pleine de réussite et de brillance, etc. Et à la fois, il laisse aussi ses racines, il laisse un peu une part de son identité. C'est un poème qui est écrit sur la mer. Et en fait, on a fait exprès que ce soit des mots qu'on ne comprend pas vraiment, puisque les ponctuations, vous avez parlé de flocons de neige, en fait, dans le ciel, au lieu que ce soit des étoiles, on a mis les ponctuations des écritures arabes, qui en fait deviennent des étoiles. Et donc le texte n'est pas très lisible et le texte s'étiole dans la mer puisque finalement il va laisser son identité et elle va un peu se disparaître petit à petit dans les flots. Donc on a essayé de retranscrire tout ça. Il a peur évidemment, d'ailleurs le texte se termine avec « j'ai peur » parce qu'il a peur. Déjà, il a peur, est-ce qu'il va y arriver ? Est-ce qu'il va traverser cette mer comme on traverserait, en 40, on traversait les tranchées. C'est exactement comme ça. Potentiellement, il va pas y arriver. Et puis, il se dit, est-ce que j'y vais pas. Mais je crois qu'il va y aller parce que l'espoir est plus fort, en fait, est plus fort que la peur. Mes parents, quand ils sont venus de Tunisie, ils ont pris l'avion, parce que c'était dans les années 70, il y avait besoin de main-d'œuvre en France. Donc, ils n'ont pas risqué leur vie. Aujourd'hui, on risque sa vie. Et alors, on a essayé de le montrer d'une manière un peu poétique. On n'avait pas envie de quelque chose de frontal, quelque chose de trop dur non plus. On voulait juste rêver, parce que pour l'instant, il est là. Et il rêve, et il dit, je vais y arriver ou pas, mais il rêve. Donc nous, on rêve avec lui. On rêve d'une vie meilleure.
0: Voilà, alors je ne sais pas si on peut partager son rêve. En tout cas, on peut lui souhaiter bonne chance.
1: On peut lui souhaiter bonne chance.
0: Merci.
1: Merci à vous.

0: Nous poursuivons notre visite de la halle B de la gare Saint-Sauveur de Lille avec une œuvre architecturale dont la présentation par ses auteurs nous permet d'en apprécier les dimensions artistiques et symboliques.
1: Alors, Adnan El Ghali, avec Aitem Zakaria, on a réalisé Nafas, qui est une composition de 16 panneaux aménagés en 6 octogones, en quinconce, placés en quinconce. Et en réalité, c'est la question de départ, le questionnement de départ qui est à l'origine de l'œuvre, c'est peut-on réaliser le sacré à travers une œuvre d'art? C'est-à-dire, est-ce qu'on peut reconstituer une ambiance sacrée ou un espace sacré à travers une disposition artistique? Et ça nous a mené en empruntant les voies du patrimoine spirituel d'Afrique du Nord, dans l'esprit donc de la saison méditerranée, à questionner la cérémonie d'invocation et à questionner aussi les architectures de ces lieux où étaient pratiquées ces cérémonies, qu'on appelle les zawiyas, c'est-à-dire les loges soufis.
0: Il y a cet aspect, pas secret, mais discret.
1: Cet aspect, je pense, existe parce qu'en réalité, ce que vous voyez, c'est une double paroi. Et en réalité, il y en a trois. Sauf que la troisième est justement cette dimension qui est insaisissable. Je crois que c'est Casanova qui, à part sa vie trépidante, est aussi connu pour avoir été versé dans différentes sciences sacrées et qui disait que le secret, par essence, est incommunicable. En revanche, les conditions ou l'espace qui permet d'aborder ce secret, lui, est saisissable. Et c'est ce qu'on a essayé, modestement, bien sûr, de faire, Haïtham et moi, c'est-à-dire de reconstituer un espace où, avec un fond sonore et des parois recouvertes de symboles, de paysages, de lieux, on amène à cette réflexion sur ce cheminement initiatique. Mais en réalité, quand on parcourt l'œuvre, là où on doit aboutir, c'est-à-dire le cœur de l'œuvre, est précisément une zone de vide, non pas parce qu'il n'y a rien, mais parce que c'est insaisissable et donc incommunicable.
0: Donc ces éléments, on peut les voir dans l'espace un peu comme cosmiques.
2: On espère que voilà, il y a vraiment une multitude de portes d'accès et de compréhension possibles. En tout cas, de notre côté, il y a aucun cheminement qui est imposé. Bien au contraire, il y a déjà une présentation générale vers l'extérieur qui est sous forme de circumambulation autour pour vérifier, ou voir, ou percevoir. Après, libre à chacun de choisir ou pas de pénétrer dans ce deuxième espace. D'en parler à Adnan, donc voilà, c'est vraiment cette interaction finalement qui agit ou pas en fonction de l'autre.
0: Est-ce que vous travaillez ensemble régulièrement ou est-ce que c'est une occasion de rencontre et comment vous projetez dans l'avenir en tant que duo?
2: C'est une première expérience, une première rencontre déjà, une première collaboration. Je laisserai à Adnan le soin de s'exprimer le concernant, mais pour moi c'est une très belle collaboration et rencontre surtout et avant tout, que j'espère va perdurer et continuer bien entendu.
0: Alors à partir d'une œuvre, est-ce qu'on peut extrapoler vers un projet commun durable ?
1: Alors, il faut dire que pour ma part, moi, je suis très heureux que, justement, qu'on ait eu à travers la saison méditerranée et l'I3000 l'occasion de travailler ensemble. Et je souhaite effectivement que cette exploration se poursuive parce que ce qu'on voit, c'est le résultat d'un premier travail, d'une première réflexion menée à deux. Et j'espère qu'on aura l'occasion de retravailler ensemble. De toute façon, on a déjà des idées, qu'on a déjà questionné certaines réalités et on aimerait bien pousser cette réflexion à l'avenir.
0: Voilà, donc une rencontre qui s'est concrétisée par une œuvre et d'autres à suivre.
1: Nous l'espérons, absolument.
0: Merci.
1: Merci à vous.
2: Merci à vous, monsieur.
0: Partagés de part et d'autre de la Méditerranée, les 9 duos présentés à la gare Saint-Sauveur de Lille questionnent les identités, les mémoires, les territoires et les migrations. Une façon aussi de rapprocher la Méditerranée des habitants des Hauts-de-France durant tout un été. Des médiateurs sont à votre disposition pour faciliter votre compréhension des œuvres. Alors n'hésitez pas à les questionner. C'était un reportage de René Lavergne de Radio Campus Lille.
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Et maintenant, la suite.

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4: Bonjour à tous, du coup, merci d'être venu pour assister à cette conférence. Donc ici vous avez JP de La Brèche, c'est un journal indépendant stéphanois. On a Fabien qui est chargé de diffusion à L'Âge de Fer. Vous avez aussi Philémon donc, qui est rédacteur en chef du journal Mouais, qui est basé lui à Nice, je crois que je dis pas de bêtises. Hein.
5: C'est ça, nous sommes basés à Nice, c'est pas facile en ce moment mais c'est le cas.
6: Et donc Tristan, je te présente quand même, Tristan Kemener, directeur opérationnel général du journal Fakir, qui est à Amiens. Alors il y avait l'idée de parler de nos différents modèles économiques et puis de refaire un tour après sur la diffusion. Parce qu'on n'a pas

0: forcément tous les mêmes moyens de diffusion.
1: Après aussi, il est important de préciser pourquoi on fait du papier, sachant qu'il est aussi important de préciser qu'on fait tous partie du syndicat de la presse, pas pareil, qui est un syndicat qui regroupe bientôt une cinquantaine de médias membres, dont beaucoup font du papier. C'est un peu ce qui nous caractérise, c'est voilà, l'amour pour le papier, et on va s'en expliquer pourquoi on décide de s'obstiner à dans un modèle qui est pas le plus simple, hein. Faire du papier, c'est beaucoup plus de complications qu'avoir un simple site web, beaucoup plus de frais, beaucoup plus d'intermédiaires, etc. Enfin, c'est complexe, donc voilà, on va expliquer pourquoi nous commettons la folie de chaque mois ou tous les deux mois balancer tout ce papier autour de nous.
2: Alors justement, Philémon, peut-être que du coup on peut commencer avec toi.
1: Matchko, s'il te plaît.
2: Matchko, pardon. Je me rappelais plus qu'il fallait t'appeler avec ton nom de scène ce soir. Est-ce que Matchko, tu pourrais nous parler du coup du modèle économique de Moeg? Comment est-ce que vous êtes arrivé à faire un journal papier à Nice, qui en plus, voilà, j'imagine que la situation elle est pas forcément évidente. Donc voilà, ouais, est-ce que tu pourrais un petit peu nous raconter tout ça?
1: Bah après, bon, à Nice ou ailleurs, c'est vrai qu'à Nice, il n'y avait pas de médias indépendants. Donc, mais après, qu'on soit à Nice ou ailleurs, au final, les municipalités ne donnent pas d'argent aux médias indépendants. Et c'est heureux. Ça ne change pas grand-chose. Mais nous, on est nés, en fait, à la confluence de différentes luttes sociales, Gilets jaunes, Nuit debout, etc. Donc, avec l'idée de ce qu'on appelle le FLTP, qui est une adaptation du Do It Yourself. Donc, FLTP, c'est fais-le avec tes potes. Donc, on a constaté qu'il n'y avait pas de journal indépendant dans la région de Nice et dans le 06 de manière générale, dans le département des Alpes-Maritimes. Et donc on a décidé de créer ça à partir d'une base qui était celle du fanzine à punk, hein, c'est de là d'où on vient. Et peu à peu, on s'est professionnalisé, on a commencé aussi, sachant qu'on a juste un journaliste professionnel, disons, qui a fait l'étude de journalisme dans la rédaction. Les autres, on est formés sur le tas, quoi. Et peu à peu, l'aventure qui a commencé en 2019 a fini par donner lieu, notamment grâce aux rencontres qui ont été initiées dans le syndicat La Presse Pas Pareil, à nous motiver à passer en diffusion nationale. Parce que pour nous, il y a vraiment une question idéologique importante à être diffusée le plus massivement possible. Sachant que nous, on a un positionnement qui est assez une ligne éditoriale qui est assez particulière, qui est celle de l'anarchisme, donc qui est assez peu représentée dans la presse en général. Donc pour nous, c'était important de faire ça. Mais c'est sur un modèle économique qui est extrêmement précaire, quoi. Donc on est principalement bénévole, à part la maquettiste. On est au minima sociaux, hein, voilà. Enfin, ça nous prend beaucoup de temps, mais on est au minima sociaux. Moi, je fais des piges à côté, je fais des petits boulots aussi pour financer ça. Mais on n'arrive pas à pérenniser, du coup, des rentrées d'argent suffisantes via les abonnements, via les ventes pour asseoir des postes. Et il faut savoir, voilà, que le papier, c'était quand même des coûts importants. Donc c'est difficile à mettre en place et à tenir. Et ça se tient à bout de bras, et c'est pour ça qu'il y a aussi beaucoup d'épuisement dans beaucoup de rédactions qui font du papier, avec des titres qui disparaissent, mais aussi d'autres qui réapparaissent. Et je me suis perdu dans ma phrase.
2: Non, mais je pense qu'on a plutôt compris. Ouais. Et puis aussi, vous êtes passé en diffusion nationale, c'est-à-dire en kiosque national depuis deux numéros.
1: Depuis deux numéros, ouais. En diffusion nationale depuis deux numéros. Et pareil, c'est un challenge, hein, passer d'une revue imprimée à 600 exemplaires, 1000 exemplaires maximum, à 10 000, 12 000, 15 000 exemplaires diffusés dans tous les kiosques du pays. Donc pour le moment, on a eu, fun fact, 13-12 points de vente qui ont très bien vendu. C'est un hasard total, mais voilà. Mais sinon, le problème, c'est, on en reparlera aussi, mais c'est que donc on est notamment en vente dans les relais Bolloré. Faut savoir que voilà, tous les points relais ont été achetés par Bolloré, avec quand même du coup un gros travail éditorial vers l'extrême droite dans la mise en rayon, quoi. Et on peut pas vérifier, en fait, il y a 6000 points de diffusion, on peut pas vérifier un par un à quel point on est mis en avant dans les kiosques, mais ça arrive très souvent qu'on soit mis de côté, derrière, voire même pas du tout mis en rayon. Et ça, c'est un gros problème en termes de diffusion, quoi. C'est qu'il y a beaucoup de kiosquiers qui jouent pas le jeu, ou alors qui jouent un jeu opposé pour des raisons idéologiques, ou alors juste parce qu'ils ont eu des pressions. Enfin, toi, tu as assez travaillé sur le sujet, donc je pense que tu pourras en parler plus précisément, toi aussi, avec ton travail de chargé de diff qui traverse le pays pour aller voir comment c'est diffusé. Mais c'est un peu le problème, c'est que si on est. Si, si on avait la même possibilité que des journaux de merde, hein, comme Franc-Tireur, etc., d'être mis en avant, on pourrait avoir des ventes beaucoup plus élevées. Mais là, pour le moment, c'est vrai que c'est difficile d'être vraiment mis en lumière dans les kiosques. Et donc, c'est une aventure un peu complexe de passer en diffusion nationale. Et d'ailleurs, on n'est pas si nombreux que ça, hein, dans ce cas, dans le SPPP, on est La Brèche, L'Âge de Fer, Fakir, on est tous là, en fait. Voilà.
2: Non, on n'est pas très nombreux, effectivement. Tu veux y aller, JP, ou...
3: J'allais rebondir sur un truc, mais ça peut attendre. Hein. Ouais. Ce qu'il faut noter, c'est que en France, on a à la fois une chance et en même temps, enfin voilà, ça garantit pas tout, mais on peut avoir une reconnaissance en tant qu'organe de presse qui s'appelle IPG, intérêt politique général. Donc on a certaines contraintes à respecter pour avoir cette reconnaissance-là. Mais une fois qu'on a cette reconnaissance, on a accès à certaines choses et notamment le fait que les kiosques n'ont pas le droit de refuser de nous vendre. Donc quand on diffuse dans les kiosques à l'échelle nationale, c'est pas nous qui allons dire directement « tiens, je vais mettre 2 journaux dans ce point de vente, 5 journaux dans ce point de vente ». Entre nous et le diffuseur, il y a ce qu'on appelle un régleur. C'est un prestataire qui va analyser les remontées de vente et qui va essayer de faire la diffusion la plus juste possible au niveau de tous les points de vente pour optimiser, parce qu'on peut pas distribuer dans tous les points de vente de manière exhaustive. Et en fait, donc les kiosques, on va les solliciter en leur disant on va vous envoyer 5 exemplaires. Et en ayant la reconnaissance IPG, ils n'ont pas le droit de refuser de nous vendre. Donc ils n'ont pas le choix à ce niveau-là. Donc ça, c'est quand même une garantie qui est assez importante, qui permet de garantir une certaine pluralité de la presse et qui va permettre aussi à un lectorat qui n'est pas forcément à l'aise avec le numérique, d'avoir plusieurs titres en papier, relativement représentatifs. Le problème, c'est que, par rapport à ce que disait Matchko, ils n'ont pas le droit de refuser de nous vendre, mais ils peuvent ne pas nous mettre en rayon. Donc, si on n'est pas affiché en rayon, il faut qu'une personne aille demander explicitement au comptoir « Bonjour, je voudrais acheter le Mouais, je ne l'ai pas trouvé dans le rayonnage. » Je sais qu'à titre personnel, ça m'est arrivé une fois à la gare d'Avignon, où je suis allé au relais, j'ai pas trouvé le journal dans les rayonnages, je suis allé demander, et là, la personne au comptoir s'est baissée, me l'a sorti d'un carton, tenez, il est là. Et je lui ai dit, oui, mais vous comprenez bien que déjà, on a une notoriété qui est relativement faible, donc si on n'est pas en plus affiché dans les rayons, forcément, c'est compliqué d'aller toucher des lecteurs et des lectrices qui ne nous connaissent pas. Donc il y a cet avantage de l'IPG, mais qui ne suffit pas à lui seul à garantir qu'on ait cette possibilité de diffuser, cette possibilité de toucher un lectorat qui ne nous connaît pas forcément. Et je trouve que l'exemple de Franc-Tireur, il est très juste. Enfin, je veux dire, Franc-Tireur, je ne me prononcerai pas sur la qualité éditoriale du journal, je ne me permettrai pas. Mais avec une exposition médiatique comme celle-ci, avec des personnalités médiatiques, je veux dire, leur pub, elle est déjà toute faite. Et nous, on ne joue pas à armes égales. Et ce serait bien que politiquement, il y ait des choses qui soient mises en place pour garantir qu'au moins on ait une représentativité égale dans les points de vente, qui nous permettrait d'avoir un peu plus accès à ce lectorat-là. Voilà un peu pour ce que je voulais rajouter.
2: Ouais, c'est complètement ça. Et même, je complémenterais juste un dernier point, c'est qu'en plus, il y a eu une loi de modernisation de la diffusion de la presse passée en 2023 et qui, en fait, est complètement encore à notre désavantage. C'est-à-dire que c'est aux avantages des gros groupes, des grosses machines de guerre de la presse, mais pour des petits médias indépendants, comme l'a dit JP, c'est-à-dire qu'avec l'IPG, ils sont obligés de nous mettre en rayon, mais enfin, de recevoir nos journaux, mais ils ne les mettent pas en rayon. Et en fait, avec cette nouvelle loi, si jamais au bout de 2 numéros, on n'a pas vendu de numéros dans leur boutique, ils ont le droit de nous mettre à 0 pendant 6 mois et donc de ne plus nous recevoir. Et je sais qu'à titre personnel, pour Fakir, puisque on voulait parler de nos modèles un peu économiques, pour Fakir, ça a été un peu une catastrophe. C'est-à-dire que on a perdu énormément de ventes en kiosque entre 2021 et aujourd'hui, depuis que les relais sont passés sous pavillon Lagardère, Bolloré, etc. Enfin, c'est Bolloré qui aujourd'hui décide de ce qui va être. Alors, il va pas aller dans chaque kiosque pour décider, mais on sait très bien comment ça se passe. C'est y a des instructions qui sont données et on se retrouve avec la situation actuelle. Et donc oui, c'est facilement, on est passé, j'ai pas envie de dire de chiffres, mais en tout cas, on a perdu quelques milliers de ventes en kiosque en très peu de temps, quoi. On voit vraiment la différence.
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2: Et sinon pour Fakir, donc comme on l'a dit au départ, on est basé à Amiens. On a 9 salariés en CDI et on a une quinzaine de pigistes pour les dessins. En gros, on ne vit que grâce aux abonnements des lecteurs. On a les ventes en kiosque également. Et puis, quelques dons, mais les dons, ça reste quand même assez minime par rapport aux abonnements. Donc, c'est d'où l'importance de la diffusion et de la vente en kiosque. C'est vraiment quelque chose de crucial. Et aujourd'hui, c'est vrai que la loi n'est pas faite pour arranger les petits. On est dans un moment où on a une concentration médiatique, on ne va pas revenir sur, c'est pas le sujet, mais c'est un vrai problème, quoi. Tu veux parler peut-être un peu de l'âge de fer, et puis après on enchaîne ?
5: Allez, carrément. L'âge de fer, alors, il a 20 ans le journal, nous on est 7 aujourd'hui, temps plein, en CDI, et en SCOP, nous on est en société coopérative, donc c'est un peu la différence, on pourra parler de ça, mais il y a quand même pas mal de journaux qui sont en association, nous on est en société coopérative. Et l'âge de fer, quand il est né, donc en 2005, l'idée du fondateur, c'était d'envoyer des paquets de 25 exemplaires, d'ailleurs, à l'époque, et que les gens s'engagent à acheter des paquets et les revendent, en fait. Et du coup, c'était en direct. Il n'y avait pas de kiosque. Du coup, l'idée, c'était de ne pas aller en kiosque pour éviter de jeter 80% de ce qui est mis en rayon. Du coup, ça, le modèle a fonctionné. Après, il y a eu des abonnements qui ont commencé à se mettre en place. Et donc, aujourd'hui, on a une partie abonnement particulier. Et on a toujours ces paquets. Donc, ça part soit chez des particuliers ou des biocoop. On est pas mal vendu dans les biocoop, des magasins bio, des associations. Il y a des AMAP aussi qui nous achètent en paquet. Puis, toutes les semaines, ils mettent une fois par mois le journal dans le panier de l'AMAP. Il se trouve qu'aujourd'hui, on a quand même. On teste le kiosque pour essayer de diversifier les canaux de distribution. Et donc, on est en kiosque sur Marseille-Provence Métropole. Enfin, ça s'appelle MPM. C'est Aix-en-Provence, Marseille et toutes les villes autour. Toulon. Et on est sur Lyon aussi, parce que ce sont des coopératives, des SIC pour le coup, des coopératives qui diffusent la presse. Mais c'est vraiment... c'est un peu une catastrophe. Alors, on perd pas d'argent. Quand même, ils prennent une commission, mais on arrive à pas trop perdre d'argent. Mais les ventes, c'est vraiment très compliqué. Et sur le modèle économique, ben voilà, un petit peu pareil que les copains, les abonnements, donc la diffusion. On a une subvention du ministère de la Culture avec nos sous, les vôtres et les nôtres aussi. Ça, c'est au titre de publication à faible ressource publicitaire, comme on a zéro pub. Voilà, on est à 24 000, 25 000 euros par an, c'est un virement en fait. Et par contre, les dons, nous, ça monte. En fait, on a 6000 abonnés papier, mais vous voyez, genre Facebook, on a 25 000 personnes qui nous suivent, c'est génial. Newsletter, on a 13 000 abonnés à nos newsletters. Donc en fait, au bout d'un moment, ce qu'on a commencé à faire, c'est des newsletters aussi thématiques qui renvoient sur notre site. Et en bas, il y a écrit abonnez-vous ou alors donnez-nous de l'argent. Enfin, à un moment donné, si vous lisez nos trucs gratuitement, et c'est en train de monter en fait les dons. Donc c'est toujours un peu bizarre d'avoir beaucoup de dons, parce que nous ce qu'on voudrait c'est vendre le journal, mais bon, il y a des gens voilà, qui lisent par d'autres canaux, et ça marche très bien. Et pour conclure, mais sur les aides à la presse, je vous donne juste l'info, mais en gros les aides à la presse, on estime que c'est 1 milliard d'euros par an, tout compris. C'est-à-dire que nous là, comme disait JP, on est IPG donc, et on a un numéro de commission paritaire. Je la fais vite, mais j'aime bien dire ça. Et le numéro de commission paritaire fait qu'on a les tarifs postaux bien plus avantageux. Heureusement, on ne paye pas le prix du timbre. Mais ça ne fait qu'augmenter. Mais voilà, on a un prix avantageux. Et c'est l'État qui paye en fait la différence à la poste. Donc ça fait une subvention indirecte. Et on a un taux de TVA à 2,10%. Et ça, c'est quand même super, parce qu'en fait, on vend tout à 2,10, mais on achète tout à 20 ou à 10, donc on récupère beaucoup. Mais voilà, en gros, dans l'ensemble. Et alors, je ne vous dis pas ce que touche Le Monde ou Libération, ou Le Point et tout ça, mais bon, en tout, ça fait 1 milliard d'euros.
1: Quand ou même, les échos.
5: Ou les échos. Mais c'est quand même assez énorme. Voilà.
2: Qui sont d'ailleurs les premiers à taper sur...
1: Ces parasites qui profitent de l'argent public.
2: Oui, et puis de la... bref.
5: Oui,
2: pour la brèche, du coup, comment ça se passe?
3: Au niveau du modèle économique, ouais. Bah, c'est sensiblement la même chose. Je vais juste refaire un petit peu d'historique, mais très rapide pour resituer. Nous, en fait, avant de faire La Brèche, on avait un magazine qui s'appelait Barré, qui a été publié entre 2014 et 2017, et qui était un MOOC, donc vous savez, ces objets hybrides entre le magazine et le livre, et qui était distribué en librairie. Et en fait, on s'est rendu compte, tout le monde était bénévole ou alors vraiment défrayé à titre symbolique. Et c'était hyper compliqué à distribuer, ça nous demandait beaucoup d'énergie. On s'est un peu épuisé au bout de 7 numéros. Et en discutant avec un ancien administrateur du journal La Décroissance, il nous a dit « Mais vous êtes débiles, avec le même budget, vous pourriez en distribuer 20 000 en kiosque. » Et là, on en distribuait 1000 en librairie et on n'arrivait pas à tous les écouler. Et l'idée a fait son chemin et on s'est dit « Ouais, le kiosque, c'est quand même... Ça a cet avantage de nous permettre de distribuer très massivement en n'ayant pas des frais non plus monumentaux. Donc on a petit à petit repensé la ligne éditoriale, repensé l'objet. Mais comme on a toujours été très attaché au papier, bah, le kiosque s'est imposé comme un moyen assez naturel. Et c'est aussi un moyen qui permet d'avoir de la visibilité, de faire la promotion du journal sans passer par les réseaux sociaux. Parce que mine de rien, quand on part de zéro au niveau notoriété, bah comment on fait pour se faire connaître? Et voilà, nous on est nuls sur les réseaux sociaux, ça nous intéresse pas, c'est pas raccord avec nos valeurs, avec nos formats. Et du coup, bah, le kiosque, ça a cet avantage-là. Et on a rencontré notre lectorat un peu de cette manière-là, et on a toujours des gens qui s'abonnent en nous disant « Je vous ai acheté au Super U de Niort, je vous ai découvert pendant mes vacances. » Et donc, il y a quand même quelque chose qui se passe. Alors, ces points de vente sont de moins en moins fréquentés, mais c'est les deux piliers de notre modèle économique, c'est les abonnements, dont certains viennent justement des kiosques, et les ventes en kiosque. Et ensuite... Par-dessus, il y a effectivement les aides à la presse dont Fabien a parlé, qui sont non négligeables. Et après, on a quelques petits éléments qui viennent compléter le budget, qui sont quelques dons, un peu d'éducation aux médias, et puis de la vente de numéros, enfin, vente aux numéros, soit par des commandes directes, soit sur de l'événementiel, comme lors d'événements comme celui-là. Donc voilà, notre modèle économique, il est construit principalement autour de ça. Mais voilà, comme on le dit depuis tout à l'heure, la question de la diffusion et par ricochet de la notoriété, elle est essentielle. Et je pense qu'il y a un enjeu politique, alors à la fois dans la refonte des aides à la presse, qui serait essentielle parce que en tant qu'organe de presse, la somme qu'on va toucher, elle est corrélée à la diffusion qu'on a. Donc en gros, plus on est gros, plus on diffuse, plus on touche de l'argent. Donc quand on prétend défendre le pluralisme, c'est peut-être un peu étrange, cette manière-là. Et il n'y a pas du tout aussi de lien avec le modèle économique de la structure derrière. C'est-à-dire, si vous avez un actionnaire derrière, vous allez toucher autant que si vous êtes une SCOP ou une association. Donc, on touche des aides à la presse, ce qui est quand même important et non négligeable. Mais voilà, il y a quand même à redire sur la manière dont ces aides sont distribuées. Et par rapport à ce que j'expliquais tout à l'heure sur l'IPG, le fait qu'on ait certaines garanties au niveau des kiosques, et pour faire écho à ce que disait Tristan aussi, on voit bien que c'est des choses qui peuvent être détricotées très facilement aussi, en fonction des personnalités politiques qui arrivent au pouvoir dans les prochaines années. Donc il y a aussi un travail, je pense, de plaidoyer à mener à ce niveau-là. C'est aussi ce qu'on essaye de faire avec le syndicat de la presse Pas Pareil, pour essayer d'avoir un peu voix au chapitre en pesant un peu plus lourd. Parce que effectivement, maintenant, il y a beaucoup de médias qui n'ont pas forcément d'existence en papier, et on a une spécificité qu'on essaye de défendre. Donc, on essaye de se regrouper pour peser plus lourd et pour exister. Et je pense que ça se joue aussi au niveau citoyen, en allant justement dans ces points de vente, en demandant aux kiosquiers, aux kiosquières, est-ce que vous avez Fakir, est-ce que vous avez Le Mouet, et pourquoi est-ce que vous ne les mettez pas plus en avant par rapport à d'autres titres? Je pense qu'il y a aussi un travail de sensibilisation à faire pour ces personnes qui tiennent des points de vente, et voilà, pour qui il y a une logique économique, mais il peut aussi y avoir des valeurs qui sont défendues, et ce n'est pas forcément fait de manière consciente. Donc voilà, je pense que ça se joue aussi à ce niveau-là.
1: Et je voulais signaler aussi que toi, du coup, c'est en discutant avec quelqu'un de La Décroissance que t'es passé, vous avez décidé de passer en kiosque. Et moi, c'est en discutant avec toi que j'ai décidé de convaincre ma rédaction de passer en diffusion nationale. Donc, comme quoi, les idées plus ou moins brillantes se transmettent comme ça. Et pour vrai, moi, je voulais insister aussi sur un point qui, quand même, à prendre en compte, c'est que, et qui est au début, c'est pour ça que c'est assez contre-intuitif de passer en national, c'est qu'une très grande partie, on va produire beaucoup, mais une très grande partie, enfin, on va produire beaucoup, mais qu'on va payer moins cher. Parce qu'on passe en impression rotative. Le numérique, il n'y a pas d'économie d'échelle. Plus on imprime, plus c'est cher. En rotative, donc en grosse machine d'impression, celle qu'on voit dans les films, etc. C'est plus on imprime, moins c'est cher. Donc il y a un espèce de côté, encore une fois, oui, contre-intuitif, qui consiste à imprimer beaucoup plus pour être plus diffusé, mais pour avoir, en gros. Si on fait, je pense ne pas être juste, peut dire que 30% de vente, c'est très très très bien. Généralement, c'est entre 10 et 30% de diffusion, donc le reste est mis au pilon. Bon, Inch'Allah, il est recyclé, on espère, mais voilà, il y a quand même un modèle économique qui est assez particulier, parce qu'il consiste à produire beaucoup pour diffuser plus, mais à partir d'une économie qui est assez particulière, et qui effectivement peut être un peu étrange au premier abord, et c'est pour ça que c'est un pas assez compliqué à passer, parce qu'on se dit, comment se fait-il que je puisse gagner plus d'argent en gaspillant plus? Et voilà, il y a ce modèle économique qui est basé là-dessus. Donc effectivement, nous là, on n'a pas encore les aides consécutives au fait qu'on soit, parce qu'on a fait que du numéro, qu'on est passé à plus diffusion nationale, donc on n'a pas encore les aides qui vont avec, mais on les aura. Et c'est vrai que c'est particulier, quoi. Donc notamment d'un point de vue, bah, je pense que toi, tu pourras en parler plus, mais d'un point de vue, ou toi, je me sens qu'on en parlait hier, d'un point de vue écologie, ça peut paraître assez particulier. Mais il faut savoir aussi que le numérique coûte aussi beaucoup en termes d'énergie, etc. Donc c'est pas forcément, même si ça a l'air beaucoup plus polluant, etc., c'est pas forcément le cas. Et il y a aussi quand même un aspect sur lequel j'insiste beaucoup, sur le fait pourquoi on fait du papier, c'est que le papier a une espérance de vie qui est incroyablement beaucoup plus élevée que celle de tous les formats numériques. Enfin, des études ont montré que l'espérance de vie d'un truc numérique, c'est 5 à 10 ans, c'est pas beaucoup. Alors que le papier, on lit encore des choses qui ont été écrites il y a des milliers d'années. Quand on fait partie d'un journal, on envoie tout chaque numéro est envoyé à la BNF, tout est archivé. Il y a aussi des personnes qui font ça sur leur temps libre des personnes qui font des collections personnelles de journaux, voilà. On sait, ce petit journal sera encore lu potentiellement par les anarchistes du futur dans 320 ans, s'il y a encore une civilisation, alors que tout ce qui est en ligne, malheureusement, ça risque de disparaître à plus ou moins long terme. Donc c'est pour ça que c'est important de faire du papier, à mes yeux et à nos yeux, pour ça qu'on s'obstine à produire ces objets étranges.
3: Oui, Fabien et Tristan, moi j'aimerais bien vous entendre justement sur l'importance pour vos médias respectifs de maintenir un lien avec le papier.
2: Bah, pour moi, pour nous, hein, à Fakir, l'important c'est que c'est un. Alors tout ce que vient de dire Machko, je souscris complètement. Mais surtout, il y a un objet, je veux dire, c'est pas la même chose, c'est pas le même rapport à l'information, c'est pas le même rapport à ce qu'on écrit, à ce qu'on lit, etc. Il se passe quelque chose, et c'est pour ça vraiment qu'on est très attaché au papier et que jamais, en tout cas, tant que je serai à Fakir, jamais on abandonnera l'impression et la diffusion papier. Maintenant, il faut quand même le dire, parce qu'on n'arrête pas de dire la presse papier survit, etc. Mais concrètement, ce qu'on dit et ce qui est vrai, c'est que les ventes en kiosque baissent. On repose de plus en plus sur le don. On a vraiment besoin du don pour être à peu près à l'équilibre. Et nous, ça va faire un an. Alors, mai dernier, on est passé complètement en ligne aussi. C'est-à-dire que tout ce qu'on écrit dans le papier, on le met en ligne. Et en plus, on écrit des articles tous les jours. Donc voilà, on a essayé de se diversifier pour avoir d'autres rentrées d'argent. Et en fait, ce dont on se rend compte un an après, c'est que le site web fonctionne super bien. Il y a énormément de gens, on a rencontré un nouveau public, on a rajeuni les lecteurs, etc. Et c'est aussi important. Alors je suis pas en train de faire l'éloge de la presse en ligne, mais en fait, voilà, ça nous permet d'avoir un public plus large, des personnes qui vont pas forcément acheter le papier. Mais moi, j'y crois énormément au papier. Je pense que c'est un peu, vous savez, c'est un peu comme la mode des vinyles. Ça revient en ce moment, là tout le monde se remet à acheter des vinyles. Aujourd'hui, la presse papier a un peu moins la cote, mais je suis sûr que d'ici quelques temps, ça va revenir. C'est un effet de mode, donc j'y crois. Ouais.
3: On en a parlé dans notre dernier édito. On fait le lien avec le vinyle, justement.
5: Ouais, j'entends cet argument pas mal et j'ai un petit doute juste.
1: voilà, casseur d'ambiance.
5: Bah, Moi, je suis arrivé au journal en 2013. Ça fait, j'ai jamais eu un boulot aussi longtemps d'ailleurs. En 2013, on était imprimé à Orléans. Voilà, Rotocentre. Bon, bah, Rotocentre, hop, ils ferment. Donc, ils nous disent, ah, vous allez voir, Roto-Garonne, c'est vachement bien, on vous met là-bas. Donc, Roto-Garonne, ben, ils ont fermé. C'est des rotatives. On parle de rotatives, c'est des machines qui font deux étages, 45 mètres de long. Et puis, ça, c'est que pour l'impression, parce qu'après le pliage, c'est une autre machine. Enfin, c'est des trucs de ouf. Ça travaille la nuit tout le temps, parce qu'ils tirent les quotidiens, etc. Donc, ils bossent de nuit. Donc, Roto-Garonne a fermé. Du coup, là, on est allé là où on est aujourd'hui, c'est à Vitrolles, à côté de Marseille. Et en tout cas, le premier Roto-Centre, quand je suis arrivé en 2013, j'étais au tirage et il y a un dégât sur machine. Il me dit, de toute façon, le jour où il n'y a plus de publicité dans les boîtes aux lettres, vraiment plus du tout de trucs de Lidl, de Carrefour et tout, il n'y aura plus de presse papier. En tout cas, notre format, hein, pas magazine, mais le format là. Parce qu'en fait, c'est la pub qui fait tourner les rotatives, beaucoup. Et du coup, voilà, on dit souvent, ouais, mais papier, ça va revenir, etc. Je dis, bah, j'espère que ça reviendra avant qu'on ait plié boutique, parce que c'est bien joli, mais sinon, ça marchera pas. Enfin, je veux dire, si d'un coup, il y a plus de... Bon, on n'en est pas là, hein. Mais s'il y a moins de rotatives, voire plus de rotatives, on ne pourra pas reconstruire des rotatives, quoi. Donc, voilà. Et le papier, oui, voilà, moi j'adore ça, j'adore les livres. On voit que les livres, il n'y a pas eu de... Enfin, il y a des chutes, bien sûr, de vente. Il y a des gens qui lisent moins, les jeunes surtout, etc. Mais quand même, le livre, ça cartonne.
1: Pas forcément les jeunes, hein.
5: Bon, ouais, enfin, il y a des chiffres quand même qui disent qu'il y a une tendance à la baisse, mais pas que les jeunes, hein. Mais voilà, enfin, en tout cas, le livre, ça fonctionne. Il y a de plus en plus de beaux objets, de belles petites maisons d'édition. Malheureusement, il y a les gros qui plombent un peu le truc et qui envoient des milliards de bouquins de merde, bon, ouais, je l'ai dit, pour inonder le marché. Et du coup, ça, enfin, les libraires, ils pètent les plombs, hein. J'en connais plusieurs, moi, c'est chaud. Et donc, nous, c'est un peu pareil. Et c'est énervant quand, comme tu disais tout à l'heure, on va dans un kiosque. Moi, c'était ouais, Aix-en-Provence, Marseille. J'essaye de faire mon petit tour de temps en temps. Et l'âge de fer, il est derrière le comptoir, derrière des journaux, quoi. Il faut le demander. Mais si on le connaît pas, on peut pas. Enfin, il y a un truc un peu débile. Et dans les gares, souvent, on en parlait, c'était hier, là, gare Saint-Charles, Marseille. Bah, en fait, il y a l'eau, les chewing-gums, les Kit-Kat, quoi. Et nos journaux, bah, nous quatre, là, en tout cas, les quatre qu'on est, plus la décroissance, plus CQFD. Ah, il y a CQFD, on a oublié tout à l'heure. Super journal, CQFD. Bah, c'est derrière l'eau, quoi. Et il faut se tordre le cou comme ça pour aller essayer de choper un truc. Donc moi, j'aime bien déplacer les meubles, remettre le truc devant, on se fait engueuler. Et puis dès qu'on a tourné le dos, ils remettent le truc. Mais c'est fou, quoi. On est derrière les bouteilles d'Evian, quoi. C'est énervant.
2: Mais d'ailleurs, un truc que vous pouvez faire qui est tout simple, hein, quand vous attendez un train dans une gare, vous rentrez dans un kiosque et vous bougez les journaux indépendants. Ça prend deux minutes et bon, souvent ils vont les remettre en place, mais parfois ça reste une heure, deux heures, et c'est pas mal.
1: Un acte de résistance tout à fait abordable.
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7: Bonjour, aujourd'hui donc dans les autres voies de la presse, nous recevons Nicolas. Bonjour Nicolas.
8: Et bonjour.
7: Donc Nicolas, toi tu fais partie d'un groupe de scientifiques qui vient de publier Cédicium. Donc Cédicium, un nouvel élément pour agiter la recherche. Donc très rapidement, est-ce que tu peux nous expliquer un petit peu ce qu'est ce projet de journal Cédicium ?
8: Alors Cédicium, c'est un journal dont le premier numéro vient de paraître. C'est un journal qui est principalement rédigé à Grenoble, où on a une grosse communauté scientifique, on a beaucoup d'institutions de recherche, en tête le commissariat à l'énergie atomique, mais aussi le CNRS, l'INRIA, et puis beaucoup de, plus généralement, beaucoup de gens qui travaillent dans la high-tech, dans des entreprises qui sont issus en bonne partie des laboratoires publics. Et disons que les gens qui composent le comité de rédaction de Cédicium sont tous engagés depuis plusieurs années dans des mouvements qui critiquent le rôle de ces institutions de recherche, en fait, et de ces entreprises. On identifie le fait que les institutions scientifiques qui se placent généralement du côté du bien, de la science, de la vérité, quelque chose qui serait un petit peu opposé à la barbarie, à l'obscurantisme, voire au fascisme, et ben en fait ces institutions sont bien souvent en fait au service d'intérêt privé au service d'intérêt militaire, au service de la guerre. Et en parallèle de ce constat, plutôt de cette analyse, on fait le constat que au sein de la communauté scientifique, il y a de plus en plus de gens qui se posent des questions à ce sujet-là, qui sont mal à l'aise avec le rôle qu'on veut leur faire jouer. C'est-à-dire que quelqu'un qui est passionné de physique ou de biologie et qui pousse un petit peu ses études, qui se retrouve à être embauché dans une institution, bien souvent même, ce qu'il se retrouve à faire au quotidien comme travail n'a pas grand-chose à voir avec le progrès des connaissances, l'émancipation de l'humanité, mais bien plutôt renforcer le pouvoir des dominants. Ce qui fait que, quand on combine les deux, quand on se dit que ces institutions sont pas au service du bien commun et qu'au sein de ces institutions, il y a un malaise, beaucoup de gens qui sont mal à l'aise avec le rôle qu'on veut leur faire jouer, et ben voilà, c'est à ce moment-là qu'arrive Cédicium. C'est un journal qui veut s'adresser à la communauté scientifique, ou plutôt à la partie de la communauté scientifique qui sait déjà qu'il y a un problème et que cette société ne tourne pas rond, et pour essayer de provoquer un petit peu de l'action. On pourrait dire en ce sens que c'est un journal d'agitation.
7: Et comment est-ce que vous vous êtes retrouvés, parce que vous n'êtes pas des scientifiques uniquement grenoblois, on voit qu'il y a des personnes qui viennent de Toulouse, de Compiègne, donc est-ce qu'il y a un mouvement en parallèle, est-ce qu'il y avait eu déjà des rencontres spécifiques qui s'étaient faites un peu à ce propos-là?
8: Alors peut-être une petite clarification, moi-même je suis pas scientifique, je travaille pas dans ce monde-là. Moi si je prends la parole, c'est en tant, on pourrait dire, que citoyen, quoi, que personne qui participe à la vie de la société et qui constate que le rôle la place de plus en plus importante que prend la technologie dans nos vies, le fait qu'on est obligé d'être équipé de téléphone portable, d'être équipé de smartphone, de changer de smartphone tous les deux ans, d'avoir tout le temps de plus en plus recours au numérique dans tous les aspects de nos vies, et qu'en fait ces choses-là, elles tombent pas du ciel, c'est pas une évolution naturelle, c'est vraiment le résultat d'une part de recherche scientifique, mais aussi de choix politiques, de choix économiques qui sont faits par des institutions, des grands instituts, des entreprises. Et c'est à ce titre-là en fait qu'on prend la parole, pas en tant que scientifique. Je l'ai dit moi-même, je suis pas scientifique. Au sein du comité de rédaction, les scientifiques sont loin d'être majoritaires. On a réuni autour de nous pour ce numéro un comité scientifique, c'est-à-dire une dizaine de personnes qui ont des responsabilités au sein de l'université, que ce soit en sciences dures ou en sciences sociales, et qui sont là un petit peu pour nous épauler. Mais leur nom figure dans le journal. C'est à eux que tu fais référence quand tu dis ça. C'est pas ces personnes-là qui ont rédigé le journal. Le comité de rédaction, c'est différent du comité scientifique. Alors après, pour répondre plus directement à ta question, est-ce qu'il y a un mouvement? Ce qu'on voit surtout, c'est qu'il y a surtout un mouvement de diffusion de ces technologies. Il y a quelque chose de très fort dans le fait qu'on est de plus en plus contraint quotidiennement à utiliser les nouvelles technologies. Par contre, c'est vrai qu'en parallèle, ce déferlement technologique, il occasionne tout un tas de mouvements de refus. En général, ça s'exprime pas trop au sein de la communauté scientifique. La communauté scientifique, ces dernières décennies semblait très soudée autour de l'idéal qui est vendu et qui correspond à l'idée de la science, quoi, la science avec une majuscule, la science qui est du côté, comme je le disais tout à l'heure, de la vérité, du bien. On développe des connaissances. Qui pourrait être contre le développement de connaissances? Si on est contre le développement de connaissances, c'est qu'on est pour l'obscurantisme, le retour à un âge de ténèbres, etc., etc. Il y avait un consensus assez fort au sein du monde scientifique. Mais ce qu'on a pu constater ces dernières années, je ne saurais pas le dater avec précision, on va dire ces 10 dernières années, c'est que de plus en plus, au sein de l'institution, au sein du monde de la recherche, au sein du monde des ingénieurs, ça se fissure. Il y a l'exemple, enfin, juste en donner un. Il y a le collectif qui s'appelle Scientifiques en Rébellion, qui existe depuis peut-être 5 ans, je dirais, en France, et qui est constitué de scientifiques qui se posent des questions, qui sont en désaccord avec les orientations majoritaires de la recherche. Mais le mouvement dont on pourrait parler, il est bien loin de se réduire à Scientifiques en Rébellion. C'est simplement que notre société, qui est vraiment en voie de durcissement, avec d'une part la crise environnementale, le réchauffement climatique, donc la sixième extinction de masse des espèces, plus en termes vraiment social, là, un durcissement, une sorte de fascisation, de brutalisation du débat public, de répression des mouvements sociaux sans précédent. Cette société-là, elle se base sur plusieurs institutions pour tenir, évidemment, mais comme là, les annonces du président Macron, il y a quelques jours, l'ont montré, où il annonçait encore 1,5 milliard de subventions en soutien à la filière du quantique et des semi-conducteurs, c'est-à-dire que pour une part non négligeable, c'est de l'argent qui va ruisseler sur Grenoble. L'institution scientifique, en fait, c'est pas seulement quelque chose de neutre, d'objectif, qui concourrait à l'émancipation de l'humanité, c'est aussi en fait des institutions bien réelles qui sont là pour consolider les pouvoirs existants et pour renforcer les pouvoirs, les hiérarchies tels qu'ils sont. Quand on parle là de semi-conducteurs ou de quantique, le quantique, alors s'il y a des auditeurs qui sont fans de science-fiction ou ils connaissent bien la physique quantique, mais en fait quand Macron finance le quantique, c'est pour développer des ordinateurs extrêmement puissants qui seront utilisés principalement d'ailleurs pour des applications militaires. Idem pour la filière des semi-conducteurs, c'est des intérêts industriels très puissants qui sont en jeu, et les scientifiques qui travaillent dans tous ces domaines-là voient bien, en fait, j'allais dire les mensonges, c'est-à-dire qu'on sait bien qu'il y a une société inégalitaire, une société basée sur la domination, comme est la nôtre, elle se maintient pas uniquement avec la force des flics qui sont là pour taper sur les mouvements sociaux quand il y en a. Elle se maintient aussi avec une bonne dose de propagande, d'idéologie, tout un discours qui est là pour enrober ce qui se passe d'un vernis de justification. Et beaucoup de gens n'ont pas eu besoin de nous attendre pour se rendre compte des problèmes sociaux et de tout ce vernis idéologique. Nous, ce qu'on tâche de faire avec ce journal, c'est de remettre des mots là-dessus, parce que plein de gens sont isolés, en fait, quand on est scientifique, mais ça vaut d'ailleurs pour d'autres métiers, quand on est tout seul dans son boulot, avec ses convictions, et qu'on a l'impression que la société tourne pas rond, et que le boulot qu'on fait, la tâche qu'on fait au quotidien, même si elle paye notre loyer et d'autres choses par-dessus, hein, dans le cas des scientifiques, même si en fait cette tâche elle concourt à notre subsistance quotidienne, en fait elle va contre ce qu'on estime juste, moral, digne, contre l'idée qu'on se fait d'une société décente. Quand on est tout seul à le penser dans son boulot, des fois on est content de tomber sur un journal distribué dans la rue et qui met des mots sur ce qu'on pense. J'ai l'impression que ça, on l'a assez bien réussi. Et ce qu'on aimerait aussi réussir à déclencher, c'est que tous ces gens qui ont des idées sur la marche du monde et qui pensent que leur travail ne permet pas à la société d'avancer dans le bon sens, non seulement se sentent moins seuls, mais même enclenchent des actions pour essayer d'entraver la marche de cette machine. On pourrait faire un petit peu le parallèle avec le mouvement contre les OGM qui a eu lieu il y a 25 ou 30 ans, autour de 1998, où tout un tas de gens avaient fait des actions contre la filière des organismes génétiquement modifiés et avaient détruit des plantations en plein air, des plantations expérimentales ou des serres de recherche. Et un des inculpés d'un de ces procès, qui s'appelle René Rizel, avait déclaré que le temps perdu pour la recherche, c'est du temps gagné pour la conscience, et qu'il espérait que par ses actions et par ses discours, la conscience de la catastrophe en cours progresse plus vite que la catastrophe elle-même. Voilà, je dirais que c'est quelque chose comme ça qu'on essaye de faire.
7: Et contrairement à des personnes qui, elles, démissionnent, je pense entre autres là, au mouvement des ingénieurs qu'il y a eu avec, on va dire, plusieurs démissions à la suite, vous appelez pas à la démission, justement, c'est vous appelez à rester en place et à tout mettre en œuvre pour tenter d'enrayer la machine, de refuser peut-être même de travailler à certaines tâches qui vous sont confiées.
8: Tout à fait. T'as raison de rappeler que le mouvement de prise de conscience au sein des ingénieurs, il s'est illustré en particulier vers 2022, il me semble, avec les déserteurs d'AgroParisTech qui disaient bon bah cette école là qu'on vient de faire c'est de la merde. Je résume un peu leur discours. Hein. Cette école qu'on vient de faire, c'est de la merde. Et en fait, nous, on refuse de cautionner ça. On se barre. Un tel va à la ZAD. Un tel va devenir paysan boulanger. Et un tel va devenir agriculteur. Et c'est bien plus sensé que faire toutes les tâches inutiles ou nuisibles pour lesquelles vous nous avez formés. C'est très valeureux de faire ça. Nous, on y voit une limite, hein. C'est-à-dire que Grenoble étant une ville peuplée d'ingénieurs, c'est aussi une ville peuplée d'ingénieurs déserteurs, avec tout un tas de gens qui sont partis, qui ont quitté l'université, qui ont quitté la recherche et qui ont, pour certains, ouvert des cafés-librairies, qui sont devenus charpentiers, qui sont devenus boulangers. Somme toute, qui ont trouvé un travail, une activité qui met en conformité leurs pensées et leurs actes. Maintenant, le problème d'un mouvement de ce type-là, c'est que voilà, on travaille au CEA, on prend conscience que le CEA c'est une institution nuisible. Et puis, on décide de partir, et comme ça, on a mis ses actes en adéquation avec sa pensée. Mais pendant ce temps-là, en fait, le CEA continue à tourner. Il continue à tourner tout aussi bien qu'avant. Les gens qui sont pas contents s'en vont, tant mieux pour eux. Et elle, la machine, la méga machine, on pourrait dire, continue à avancer. Donc, on s'est peut-être mis, on a peut-être trouvé une position éthique à l'échelle individuelle, mais si ce qui nous posait problème au début, c'était que le CEA faisait de la merde, je pense que la chose réellement utile à faire, c'est essayer d'empêcher le CEA de faire de la merde. Et c'est un petit peu cette réflexion-là qu'on soulève, qu'on soumet à la discussion. On dit aux ingénieurs et aux chercheurs qui se posent des questions, et si la meilleure chose à faire, c'était pas de partir, mais peut-être de rester et trouver une manière d'être le grain de sable. Le grain de sable qui fait que la machine fonctionne moins bien, le grain de sable qui fait que des informations sortent et permettent au mouvement contestataire de trouver les bonnes cibles, le grain de sable qui fait que plus de collègues se posent des questions, pas forcément en se syndiquant, enfin on a rien contre le fait de se syndiquer. Mais pas forcément en syndiquant dans le sens en ayant des revendications corporatistes, en cherchant à travailler moins, à gagner plus, à améliorer les conditions de travail. Mais ce qu'on aimerait contribuer à développer, c'est l'existence en interne de ces institutions scientifiques d'une contestation radicale de leur existence. Et d'une contestation radicale de leurs orientations, de leur production, parce que bien souvent, les gens qui contestent radicalement l'existence d'une d'une institution ou alors ce qu'elle produit, ils sont placés à l'extérieur, quoi. On peut aller manifester aux portes des usines en disant « Ah, ce qui se fait là-dedans, c'est vraiment pas bien », tout en n'ayant finalement qu'une appréciation un petit peu extérieure. On scande des slogans qui vont, quelle que soit leur justesse, en fait, qui vont pas parler aux travailleurs de l'intérieur des usines, puisque bah eux ils sont pris un petit peu dans un autre monde. Alors qu'en fait, bah si on arrive à allier les gens qui sont à l'extérieur, qui sont pas de ce monde-là, quoi, qui sont simplement des citoyens révoltés par ce qui se passe, à allier ça avec aussi des scientifiques à l'intérieur, des travailleurs de l'intérieur, voilà quoi, qui sortent des infos, qui participent à des mouvements de contestation. Je pense que ça peut faire des mouvements de contestation beaucoup plus forts et qui permettent de perturber l'institution beaucoup plus que une manifestation une fois par an aux portes et puis ensuite tout le monde repart.
7: Pour le sujet justement, les sujets abordés par Sédicium, je me demandais justement s'il n'y avait pas un peu un retour, je ne sais pas si on peut appeler ça un retour, à certaines bases développées entre autres fin des années 60, début des années 70 par Alexandre Grothendieck et le mouvement Survivre et Vivre. Là dernièrement, pour les autres voix de la presse, on avait interviewé Céline Pessis, hein, qui a réédité son livre aux éditions de L'Échappée. On voit également qu'il y a le journal en ligne Science Critique, qui lui traite de l'actualité à travers le prisme des sciences et qui est également assez critique avec entre autres une BD qui vient de paraître. On a quand même l'impression qu'il y a un retour un peu d'une prise de conscience justement des impacts de notre quotidien et de nos activités. Vous faites un peu référence également justement à Alexandre Grothendieck. C'est des mouvements dont vous vous êtes inspiré?
8: Bah, c'est sûr que l'exemple de Grothendieck, il est particulièrement inspirant puisque c'est ce mathématicien de génie qui a obtenu l'équivalent du prix Nobel en mathématiques et qui au début des années tellement mathématicien de génie que l'État a créé un institut de recherche spécialement pour lui. Et qui s'est rendu compte au début des années 70 qu'en fait cet institut percevait une petite partie de fonds qui provenaient du ministère de la Défense, et donc les mathématiques domaine abstrait s'il en est, domaine dans lequel on a l'impression de pouvoir faire vraiment de la recherche fondamentale, quelque chose qui n'est en aucune façon relié à la réalité. Bon bah, si l'armée met de l'argent dans un institut comme ça, c'est bien parce qu'elle espère en retirer des applications concrètes pour développer des moyens de défense. De la même façon que je le disais pour le quantique il y a quelques minutes. Même si c'était pas du quantique à l'époque, dans les années 70, on s'en doute. Alexandre Grothendieck, suite à ça, et puis porté par tout le mouvement écologiste, par la vague révolutionnaire qui s'était emparée des esprits à l'époque, il a arrêté la recherche. Il a dit que il allait arrêter sa participation à toutes ces institutions puisque ça servait l'intérêt des dominants. Et il a écrit un petit texte qui s'appelle Allons-nous continuer la recherche scientifique, qui interpelle vraiment tous les chercheurs, tous les scientifiques sur leurs responsabilités là-dedans. Mais il enjoint pas réellement les individus à arrêter ce qu'ils font. Il pose le problème social du rôle de la recherche scientifique dans une société guidée par la recherche de l'intérêt privé et par la quête de la toute-puissance. Évidemment, nous, ça nous inspire. On a été plusieurs dans le journal ou proche du journal à participer il y a quelques années, en 2022, pour les 50 ans du texte Allons-nous continuer la recherche scientifique de Grothendieck. On a été plusieurs à participer à l'organisation d'un colloque sur la fac de Grenoble, où on a fait venir tout un tas de de gens qui réfléchissent à ce sujet-là et à soulever cette question, quoi, avec les chercheurs de la fac, avec les étudiants, à poser la question, faut-il continuer la recherche, quoi. C'est étonnant de voir à quel point les questions formulées dans les années 70 sont d'actualité. Elle l'était à l'époque avec ce qui avait marqué les esprits à cette époque-là, c'était le développement du programme nucléaire français. En 70, on est encore en pleine construction de centrales nucléaires. Aujourd'hui, il y a toujours évidemment le parc nucléaire français et les tentatives de développer de nouvelles activités nucléaires. Nous, ce qu'on voit plus à notre échelle, c'est là où le parallèle avec le nucléaire il s'arrête. Localement, nous, on a beaucoup d'institutions tournées vers la microélectronique. On a beau avoir un commissariat à l'énergie atomique à Grenoble, les chercheurs ils font principalement de la recherche en électromagnétisme et en électronique. Mais en fait, comme le disait Le Monde dans un de ses articles il y a quelques mois, les semi-conducteurs, c'est-à-dire les recherches, les applications issues de l'électronique, c'est le pétrole du 21e siècle. Les semi-conducteurs, ça joue le même rôle que ce que le pétrole a pu jouer au début du 20e siècle ou le nucléaire dans les années 50, 60 et 70. C'est là où se développe toute la puissance du système à l'heure actuelle et la fuite en avant technologique à l'heure actuelle, elle se joue sur les semi-conducteurs, les ordinateurs quantiques et ce genre de choses, plutôt que, le nucléaire continue évidemment, mais ça s'articule avec ça. Relire Grothendieck à l'heure actuelle, je pense que n'importe quel scientifique est obligé de se poser des questions après l'avoir fait.
7: Et donc, qu'on soit clair, ce que vous critiquez, c'est surtout la mainmise, les intérêts privés et militaires sur la recherche scientifique. Vous militez, entre guillemets, pour une recherche, une communauté scientifique qui soit au service du bien commun.
8: Le journal, là, le numéro 1, on l'a titré « Perte de sens, armement, cochon connecté ». On n'a pas signé pour ça. Perte de sens parce que de plus en plus de chercheurs se demandent bien le rapport entre leurs grandes aspirations à la quête de la vérité et leur activité quotidienne. Armement, parce que en fait un très grand nombre d'activités sont tournées vers l'armement. Hein. On estime que un tiers des financements publics de la recherche scientifique française, c'est les militaires. Et cochon connecté, parce que c'est une des applications développées au CEA. On essaye de connecter les cochons en leur mettant des puces communicantes qui permettent de savoir en permanence où ils sont, ce qu'ils font, qu'ils aient leur carte d'identité intégrée. Bon. Cela étant, je pense qu'on a envie d'ouvrir un questionnement plus profond sur au-delà de certaines applications particulièrement choquantes. C'est sûr que personne a envie de fabriquer des composants électroniques qui servent pour les drones militaires russes. Personne a envie de fabriquer des composants électroniques qui servent pour les rafales, etc. Mais au-delà de ces quelques applications choquantes, je pense que la question que ça soulève, c'est celui du progrès infini de la connaissance. C'est-à-dire qu'on a longtemps cru que un accroissement de connaissances produisait mécaniquement une société meilleure, quoi, une société plus juste, une société plus égalitaire, une société plus civilisée, on appellera ça comme on voudra, mais une meilleure société. Et or, ce qui est quand même patent depuis quelques décennies maintenant, hein, c'est que cette corrélation entre l'accroissement de connaissances et une vie en société organisée selon des principes justes, bah, il est loin d'être démontré. On voit même aujourd'hui avec la crise environnementale, hein, pas simplement climatique, mais environnementale, à quel point le développement des activités humaines emportées par le technocapitalisme nous entraîne dans une sorte de mur environnemental. Donc c'est pas le point central du journal. Je pense qu'on laisse les grandes questions théoriques de côté, le but n'étant pas forcément de pousser à la réflexion philosophique, mais plutôt de pousser à l'action. Mais je pense qu'on laisse cette porte ouverte de réfléchir à en réalité de est-ce qu'on a besoin d'en savoir toujours plus sur tous les sujets

0: trouver le site internet de la maison d'édition et demander à en recevoir un exemplaire. On est aussi très intéressé si des personnes veulent le diffuser autour d'elles, c'est-à-dire soit dans des réseaux militants, c'est toujours possible, mais même comme on l'a fait là pour la sortie du numéro 1, si un des auditeurs de l'émission ou une des auditrices a à côté de chez lui un centre de recherche, une entreprise de la tech, on peut sans aucun problème envoyer un paquet de journaux pour que ceux-ci puissent être distribués à la sortie de la boîte. Et évidemment, si on fait ça, on le fait gratuitement.
1: Et puis, il y a une adresse email pour les personnes qui voudraient prendre contact. L'adresse email, c'est seditium@riseup.net. C'était Les Hautes Voix de la Presse, une émission présentée par Jocelyn Perret et diffusée sur Micro Rebelle. Prochain rendez-vous samedi 25 juillet. D'ici là,
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2: Il est 7h30 en temps universel. 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L'actualité africaine avec vous, Edouard Dupénoit.
3: Les relations diplomatiques rompues entre le Burkina Faso et la France. À la une de cette édition, cette annonce hier soir de la junte à Ouagadougou. Rupture sans préavis. Des drogues nouvelles venues de sites nouveaux et qui prennent des routes qui le sont tout autant. Le marché des stupéfiants change de visage entre l'ouest et le centre du continent et il change vite. Décryptage à suivre dans une minute. Un membre de Boko Haram condamné à mort au Nigeria, Al-Khali Yarima, impliqué notamment dans les attentats de Maïdougouri en 2015. Une peine capitale qui n'est plus appliquée de facto depuis 10 ans. Le Fonds monétaire international optimiste mais vigilant, le FMI, qui rentre relativement satisfait de sa semaine au Sénégal. Le Sénégal toujours qualifié pour les 16e de finale du mondial de foot. Les Lions non seulement ont crucifié l'Irak hier soir, mais ils ont aussi vu la chance leur sourire sur les résultats des autres groupes. Journal du mondial à suivre après une escale maroco-camerounaise. Richard Bonnat est au festival Gnawa des Sawira et RFI y est aussi. Le Burkina Faso rompt donc ses relations diplomatiques avec la France. Annonce hier soir des autorités de la transition. Ouagadougou accuse Paris, je cite, d'activisme incessant contre les autorités du pays sur fond de néocolonialisme et d'impérialisme. Réaction de la France un peu plus tard. Elle dit regretter cette décision hostile et sans fondement. Lisa Fabien.
4: Le gouvernement du Burkina Faso a pris la décision de rompre ses relations diplomatiques avec la République française pour compter.
5: Cette annonce ouvre la voie à la suspension rapide de toute activité diplomatique contre le Burkina Faso et la France, alors que l'ambassade de France à Ouagadougou est dirigée par un chargé d'affaires depuis le départ de l'ambassadeur Luc Allade en 2023. Les autorités burkinabées estiment désormais que les conditions indispensables à la promotion des relations fondées sur le respect mutuel, la confiance réciproque, le respect du principe de non-ingérence ne sont plus réunis. Les militaires au pouvoir au Burkina Faso accusent la France de soutenir des réseaux subversifs et le terrorisme au Sahel, tout en véhiculant un discours et des opinions visant à faire de leur pays un état paria de la communauté internationale. Je cite, les autorités françaises ont pris acte de la décision unilatérale du Burkina Faso et elles annoncent que les mesures de réciprocité qui s'imposent sont en cours d'examen, alors que les ressortissants français sur place sont appelés à une vigilance renforcée.
3: Lisa Fabian, des drogues d'un nouveau genre, des lieux de production qui émergent et des itinéraires inédits. Le paysage de la production de substances illicites change et il change donc très vite. L'ONUDC, l'Office des Nations Unies contre la drogue et le crime, présente son dernier rapport régional consacré à l'Afrique de l'Ouest et à l'Afrique centrale. On savait que certaines routes de transit mondial y étaient bien établies. On apprend désormais, Pauline Le Troquier, que des drogues et des drogues nouvelles y sont produites également.
6: Premier constat, avec l'explosion de la production mondiale de cocaïne, les trafiquants cherchent à contourner les points connus de contrôle. Résultat, de nouvelles routes émergent. Autrefois cantonnées à la pointe de l'Afrique de l'Ouest, les flux glissent progressivement vers le sud, du golfe de Guinée jusqu'à l'Afrique centrale. François Patuel est chercheur sur l'Afrique de l'Ouest et du centre à l'ONUDC.
7: Avec cette intensification des flux, il y a à la fois une multiplication des saisies et des volumes saisis par des pays qui n'étaient jusque-là que peu touchés par le phénomène. Notamment le Cameroun qui a rapporté une saisie de une tonne de cocaïne en février 2026.
6: Changement de rôle pour la région, l'Afrique de l'Ouest et du Centre n'est plus seulement une zone de transit entre l'Amérique latine et l'Europe, elle est aussi une région de production. Cette année, le Nigeria a par exemple démantelé 2 laboratoires de méthamphétamine.
7: Il y a des laboratoires aussi de cocaïne qui ont été démantelés, notamment au Sénégal, au Niger. Donc ça déjà, ça change la position de la région dans la chaîne d'approvisionnement.
6: Autre tendance révélée par l'ONUDC, au-delà du cannabis qui domine encore largement dans la région, de nouvelles drogues de synthèse gagnent du terrain.
7: Aujourd'hui, on a beaucoup d'associations de consommateurs qui nous font plus état de consommation d'ecstasy, par exemple. Ça, c'est un phénomène qui est nouveau.
6: Des usages de plus en plus discrets qui échappent encore largement au radar des associations et compliquent la prise en charge des addicts. Pauline Troquier, Dakar, RFI.
3: La République démocratique du Congo saisit de nouveau la Cour internationale de justice. Kinshasa dépose une requête contre le Rwanda devant cette plus haute juridiction des Nations Unies qui cherche à résoudre les différends entre les États. La RDC accuse Kigali de violer plusieurs conventions du droit international dans les exactions dont elle accuse le Rwanda dans l'est du Congo. Le chef de la diplomatie rwandaise estime auprès de nos confrères de l'AFP n'avoir aucun commentaire à faire pour l'instant. Vous trouvez les détails sur RFI.fr. La Haute Cour fédérale d'Abuja condamne Alkali Yarima à mort, membre de Boko Haram, reconnu coupable de 7 chefs d'accusation. Il était notamment accusé d'avoir participé à la vague d'attaques contre la grande ville de Maïdougouri il y a 11 ans. Dans les faits, et bien que la peine de mort ne soit pas abolie au Nigeria, aucun condamné n'a été exécuté depuis 2016. Moïse Gomis.
8: Selon le ministère public, Alkali Yarima a reconnu avoir rejoint Boko Haram en 2009. Il aurait fait allégeance à Mohamed Youssouf, le fondateur de ce groupe extrémiste à l'époque. Originaire de Mafa, une localité située à 55 km de Maïdougouri, Yarima a été connu sous le pseudonyme Lahari. Le juge James Omotosho le condamne donc à la peine de mort pour sa participation active aux vagues d'attentats ayant frappé Maïdougouri en 2015. Alkali Yarima devrait purger la réclusion à perpétuité pour avoir reçu des armes et suivi un entraînement au maniement d'armes en vue de commettre des actes de terrorisme. 5 autres chefs d'accusation lui valent des peines allant de 10 à 35 ans. Le procureur général de la Fédération, Latif Fabemi, a mené l'équipe chargée des poursuites lors de ce procès. Également ministre de la Justice, Latif Fabemi a réaffirmé devant la presse l'engagement des autorités nigérianes dans la lutte contre le terrorisme. Moïse Gomis, Abuja, RFI.
3: Il est 8h36 à Abuja.
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3: Pas de nouvel accord de grande ampleur ou bien d'annonce inédite, mais un renforcement encore de relations déjà étroites. L'Algérie et la Russie se retrouvaient ces derniers jours à côté de Moscou pour une nouvelle édition de leur commission mixte. Le ministre algérien des hydrocarbures, par exemple, faisait partie du voyage, mais les nouveaux partenariats concernent également la culture, l'industrie pharmaceutique ou encore l'énergie en général. Et c'est Sofia Namazian qui nous en dresse le bilan.
9: Parmi les 6 accords signés lors de la clôture de cette 13e commission mixte algéro-russe, le plus important concerne la mise en place d'une coopération entre les deux pays dans le domaine douanier. Plusieurs mémorandums voient également le jour au niveau du tourisme, de l'inspection du travail et la promotion de l'emploi, de l'inspection pharmaceutique ainsi que la conservation et la restauration du patrimoine culturel. La visite de 2 jours du ministre Mohamed Arkab a également permis de réaffirmer les liens entre les deux pays, notamment dans le domaine de l'énergie. Plusieurs entretiens ont été organisés avec le vice-premier ministre russe chargé de l'énergie Alexander Novak et le ministre de l'environnement Alexander Kozlov, 2 rencontres importantes pour renforcer le partenariat autour des hydrocarbures. Aucune annonce n'a pour l'instant été communiquée, mais les deux parties ont exploré des pistes pour développer la coopération dans les domaines du raffinage et du développement des champs pétroliers et gaziers. Le ministre algérien a également évoqué des opportunités d'investissement dans le cadre de l'Algeria Bid Round 2026, un appel d'offres international pour investir des zones d'exploration dites prometteuses.
3: À Sofia Namazian, quelques jours après son retour à Washington, le FMI s'exprime sur sa mission dakaroise. Vous l'entendiez peut-être sur cette antenne. Une délégation du Fonds monétaire international était à Dakar la semaine passée. Le Sénégal, empêtré toujours dans l'affaire de sa dette cachée, 132% du PIB selon les dernières estimations du FMI. La porte-parole de l'institution financière a donc pris la parole avant-hier pour expliquer ce qu'il ressortait de cette mission. Le FMI qui attend davantage de la part de Dakar, certes, Charlotte Cosset, mais qui se montre aussi plutôt optimiste sur les dernières avancées.
5: Les discussions techniques se poursuivent pour parvenir à une vision commune avec des autorités qui assument désormais leur volonté d'aller vers un nouveau programme avec le FMI. Julie Kozak, la porte-parole de l'organisation internationale.
10: Le premier point, d'un point de vue général, concerne la manière de traiter la dette cachée. Des mesures importantes ont été prises par les autorités. Elles ont mené des audits successifs de la dette publique et des réformes institutionnelles ont été mises en place pour unifier les fonctions de gestion de la dette du Sénégal.
5: C'est-à-dire regrouper sous une même structure les différentes activités liées aux questions de dette publique. Cela a été acté par la création d'une nouvelle direction générale des financements et de la dette. Et puis le FMI a rappelé depuis Washington ce qui reste encore à faire.
10: Nous avons toutefois noté que des actions supplémentaires décisives seront nécessaires et importantes pour soutenir les progrès. Parmi les domaines que nous examinons figure notamment le lancement d'un audit par un cabinet international privé, la finalisation d'un audit audit complet sur les arriérés de paiement, ainsi que des mesures visant à renforcer les contrôles des engagements budgétaires.
5: Une fois l'ensemble des éléments réunis et un terrain d'entente trouvé, il faudra encore passer plusieurs étapes d'approbation avant de voir le décaissement de possibles financements du FMI.
3: Charlotte Cosset pour le service économie de la Radio du Monde. Sous les remparts d'Essaouira, enfin, dernière escale au festival Gnawa, musique du monde. Comment cette ville marocaine est redevenue le centre névralgique de cet art ancestral qui menaçait ruine? Et comment, depuis quasiment 30 ans, elle attire des artistes de toute l'Afrique et même au-delà pour qu'ils mêlent leur art à la sienne? Au sien d'ailleurs. Invité d'honneur hier soir, le bassiste camerounais Richard Bona. Il accordait un tête-à-tête à notre envoyé spécial Guillaume Thibault.
11: Comme un pèlerin, avec une basse à la place du bâton, Richard Bona fait son retour, 8 ans après son dernier passage, en terre Gnawa.
12: C'est un grand plaisir d'être ici et être aussi en terre d'Afrique. Quand on a l'occasion de retourner en Afrique, c'est une très belle chose. Que demander de plus?
11: S'il rayonne partout en terre africaine, Richard Bona a néanmoins fait le deuil de son pays, le Cameroun. À la suite de tensions avec le pouvoir, l'artiste a fait le choix de ne plus retourner sur sa terre natale et de répondre avec ses mélodies.
12: J'ai plutôt une distance par rapport à ce pays. Je pense même que je ne retournerai plus jamais, quoi. Je réagis musicalement et j'ai tendance souvent à dire le Cameroun, c'est le pays du futur et le sera toujours.
11: Richard Bona a décidé de faire vivre sa musique, de la partager et de la transmettre, en invitant notamment sur la grande scène Moulay Hassan la chanteuse Asma Lannoir pour tisser une nouvelle fois des lignes à travers le continent africain.
12: Nos musiques africaines, elles ont toujours un point commun. Que ce soit le Gnawa, que ce soit le Sabar, que ce soit le Bolobo, tu vas lire cette musique très facilement ou la comprendre. Et la musique Gnawa est super belle, il n'y a pas grand chose à expliquer, quoi.
11: Guillaume Thibault, Essaouira, RFI.

0: Guillaume Thibault qui tendait aussi son micro à l'un des cofondateurs de ce festival et l'un des plus grands Mahalem du Maroc, Abdeslam Ali Khan, invité de RFI ce matin. Entretien à réécouter sur notre appli Pure Radio.
1: Merci beaucoup Edouard Dupénoit. À 7h42 en temps universel.
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1: Allez, un dernier point dans cette matinale sur le mondial de football qui se poursuit et la phase de poule qui se décante enfin, Olivier Pron.
3: Pour la knockout stage, comme on dit là-bas aux États-Unis, la phase à élimination directe en français, autrement dit les 16e de finale, les vrais débuts de cette Coupe du Monde à l'interminable premier tour. On connaît pour l'heure 26 des 32 qualifiés pour la suite, un peu plus, même depuis quelques minutes, 26, 27, 28. Parmi eux, ça c'est certain, 7 sélections du continent sur 10 et ce n'est peut-être pas fini. Afrique du Sud, Côte d'Ivoire, Maroc, le Ghana, avant même de jouer ce soir contre la Croatie, l'Égypte aussi est assurée de passer.

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1: Bonjour à vous, auditrices et auditeurs qui écoutez la radio en 7 heures. Comme chaque vendredi commence l'hebdo de Micro-Rebelle pour vous tenir informés des actualités des luttes sociales et des événements à venir dans le bassin minier grâce à une revue de presse, un agenda social et culturel local, des reportages et des interviews, la lecture de communiqués, d'appels à témoignages ou à mobilisation par exemple, une émission qui revient chaque semaine pour faire entendre la voix et les témoignages des personnes qui sont trop peu entendues ou des personnes qui font et ou des personnes qui font vivre le bassin minier. Merci d'être à l'écoute des programmes de la 99.6 FM du bassin minier. J'espère que ce que vous entendez jusque-là vous plaît et vous informe. Peut-être que vous nous écoutez depuis le futur ou même depuis une autre fréquence, car cette émission est aussi rediffusée sur Radio PFM, Provisoire FM depuis 81, 99.9 à Arras.

J'en profite pour faire un coucou et aussi dire merci, un grand merci à vous de nous relayer. On est en charge de cette émission de manière tournante. Aujourd'hui, c'est Roxane à l'animation. J'espère que vous ne souffrez pas trop de la chaleur, que vous trouvez des espaces de fraîcheur ou des techniques pour vous rafraîchir de temps en temps, surtout si votre logement, votre bureau ou votre salle de classe sont des passoires thermiques. Un problème que nous aborderons grâce à l'excellent travail de Mediapart sur le sujet. Cette émission, c'est l'occasion de parler des conditions de vie et de travail de la vie associative et culturelle locale et vous informer sur les actions de résistance et de mobilisation en cours. Ce sera le cas aujourd'hui avec un agenda local, une revue de presse et avec l'interview de Louise Billan, photoreportrice et fondatrice du média Espace par Alice, qu'on remercie pour cette interview. Espace, c'est un média web associatif, indépendant, basé à Douai

0: et qui a vocation à s'étendre sur tout le bassin minier. Ce média propose des articles ainsi que des reportages vidéo et photos, un forum, des podcasts ainsi que des documentaires. Pour poursuivre son développement, Espace Média lance une campagne de financement avec pour objectif d'atteindre la somme de 10 000 euros pour financer des reportages, podcasts et documentaires. Durant cette interview, Louise Billan nous en dit plus sur la genèse du projet, le collectif et les objectifs qui sont portés par ses membres. Nous écouterons aussi plusieurs morceaux de musique dont je vous laisse la surprise. Et voilà, si tout le monde est prêt à commencer, eh bien, c'est parti.
1: Surtout, ne touchez à rien, ne bougez pas, restez avec nous. Dans un instant, le reste de l'actualité.

Et on commence avec la revue de presse, on commence avec la gravité de cette information, le deuil du Venezuela. Catastrophe pour le Venezuela qui a subi un double séisme, l'un de magnitude 7,2 puis 7,5. Le bilan provisoire des deux séismes de mercredi 24 juin à 22h continue d'augmenter. À mesure que les recherches de survivants dans les décombres se poursuivent, jeudi soir, les autorités vénézuéliennes faisaient état d'au moins 235 morts. La présidente par intérim du Venezuela, placée par les États-Unis, Delcy Rodriguez, a décrété l'état d'urgence. On parle beaucoup de Caracas, mais c'est aussi la région de la Guayra, au nord de la capitale Caracas, qui semble avoir été le plus sévèrement touchée. Les dégâts y sont considérables et l'aéroport international de Maiquetía a été fermé. De nombreux habitants dénoncent l'absence d'assistance des autorités et le manque d'informations officielles. Une jeune femme raconte aux médias RFI, Radio France Internationale, « Nous sommes livrés à nous-mêmes. Nous ne recevons aucun soutien. Nous avons dû nous débrouiller et sortir seules nos familles de sous les décombres. Malgré l'ampleur de la catastrophe, les secours ont trop tardé hier. À peine quelques ambulances sillonnaient les rues de la ville. Si l'aide internationale est en route, la liste des victimes ne cesse de s'allonger. La correspondante de RFI sur place, Alice Campagnol, a expliqué ce matin, donc 26 juin, que la ville de La Guayra est complètement détruite. Une cinquantaine d'immeubles de plus de 10 étages se sont effondrés et des centaines sont affectés. Les murs éventrés, déformés, des bâtiments désormais invivables et dangereux. L'aide humanitaire internationale s'organise. Les regards sont évidemment tournés vers les États-Unis qui ont bombardé Caracas le 3 janvier et enlevé le président vénézuélien. Ils ont annoncé avoir débloqué 150 millions de dollars d'aide. Et de notre côté, de son côté, le président français a annoncé l'envoi de 85 secouristes. Ensuite, nous changeons de sujet, mais nous restons dans un sujet très grave quand même. Samedi, au plus fort de la manifestation qui avait réuni des personnes sous les slogans « Ni chat, ni mola, abat la dictature en Iran » de 2500 manifestants-manifestantes, la répression a été sévère. Quelques personnes ont été interpellées. Des manifestants et manifestantes se sont rassemblées pour dénoncer la répression intérieure en Iran, samedi 20 juin à Paris, en dépit de l'interdiction prononcée pour ce rassemblement et confirmée par la justice administrative, mais tardivement, au plus fort de la manif. Donc 2500 personnes étaient réunies à l'appel de l'association Nouveaux Droits de l'Homme, selon France Info. Les manifestants se sont rendus place Vauban à proximité des Invalides, parfois en bus. Certains scandaient des slogans de type « Ni chat ni mollah », comme je vous le disais, « Abat la dictature en Iran » ou « French government, shame on you ». Honte à vous, gouvernement français. Agitant des drapeaux jaunes ou brandissant des portraits d'Iraniens et iraniennes exécutés par les autorités de Téhéran. Vous vous souvenez de la répression extrêmement violente qu'il y a eu en janvier, aux alentours du 8, 9, 10 janvier. Et bien sûr, c'est le pic, mais la répression de la population est très forte là-bas. Donc, cette grande manifestation était prévue à Paris à l'appel du collectif Voix d'Iran et Nouveaux Droits Humains, qui regroupe plusieurs associations opposées à la République islamique, dont l'association aussi des femmes iraniennes en France, ou encore le comité de soutien aux droits de l'homme en Iran, le CSDHI. La préfecture de police de Paris a interdite par arrêté la manifestation en raison du contexte national et international, une atteinte portée à la liberté de manifester, selon les manifestants. Après le rassemblement de samedi, Afshin Alavi, membre du Conseil national de la résistance iranienne, CNRI, a dénoncé des arrestations arbitraires. Ils ont arrêté une vingtaine de personnes sans raison. Du côté des manifestants, il n'y avait pas de violence, a-t-il affirmé à l'AFP. Nous avions demandé aux manifestants de ne pas venir et d'attendre le résultat de l'appel déposé en urgence. Mais on ne peut pas contrôler tout le monde et des cars sont arrivés quand même d'un peu partout en France. La police a fait usage de gaz de poivre et une douzaine de blessés sont à déplorer. La préfecture de police de Paris n'a pas confirmé ce point, mais a fait état à France Info de 4 interpellations, dont une pour port d'armes prohibées, une pour ivresse publique et manifeste, et deux pour violence sur des forces de l'ordre et ou outrage. Et on sait qu'une personne est frappée par une obligation de quitter le territoire français.
L'épisode inédit de canicule qui traverse les Hauts-de-France, placé en vigilance rouge canicule depuis mercredi, a entraîné une hausse record des températures sur le territoire, comme vous l'avez remarqué toutes et tous. Un premier bilan provisoire fait état de 4 personnes décédées dans notre région en raison de ces fortes chaleurs. Donc vraiment, prenons ça au sérieux. Alors que les niveaux de chaleur ont battu des records, mardi 23, mercredi 24, jeudi 25, et ça continue, les conditions de logement de jour comme de nuit sont devenues extrêmes pour de nombreuses personnes. Des millions de logements sont devenus tout simplement invivables. Selon Mediapart, n'en déplaise à ceux qu'on a pu entendre sur des plateaux de télévision, cette vague de chaleur est en outre éminemment inégalitaire. Les ménages vivant dans des passoires thermiques et autres logements bouilloires étant bien davantage exposés. Déjà en 2022, année comparable où s'étaient succédé des épisodes caniculaires, 59% des Français et Françaises déclaraient avoir souffert du chaud dans leur habitat, selon une étude de la Fondation pour le logement. Un chiffre qui sera à n'en pas douter supérieur cette année. Ils ont réuni des témoignages sur les conditions de vie, de travail et d'apprentissage et ont aussi réuni autour d'une table plusieurs personnes très intéressantes pour aborder le sujet à l'occasion d'une émission. Une maman d'élève qui explique comment les parents de l'école de son enfant, inquiets de voir le niveau de température dans les classes dont les volets ne fonctionnaient pas et qui pouvaient atteindre les 32 degrés dès le matin à 8h30, se sont cotisés pour acheter des couvertures de survie qu'ils et elles ont attachées aux fenêtres du bâtiment pour faire descendre un tout petit peu la température à l'intérieur. Une école pourtant récente, hein, qui a été construite il y a moins de 5 ans. On sait que de nombreuses écoles, collèges, lycées sont en état vétuste ou de délabrement, ce qui accroît encore les risques. D'ailleurs, si vous aussi, vous souffrez de la chaleur en raison de l'état des bâtiments, vous pouvez nous écrire pour témoigner à l'adresse redaction@micro-rebelle.fr. Et si vous avez des bonnes techniques à partager, comme ces parents de cette école, dont je n'ai pas noté le nom, désolé, qui témoignent dans l'émission de Mediapart, si vous avez vous aussi des bonnes techniques à partager, n'hésitez pas à nous écrire à l'adresse redaction@micro-rebelle.fr pour les partager. Il y avait aussi, au cours de cette émission, l'introduction du concept de racisme environnemental, avec l'intervention de l'association Dasovas, qui fait connaître la situation des gens du voyage depuis plus de 10 ans, des gens du voyage qui subissent encore plus que le reste de la population les conséquences de la chaleur, de la pollution et de manière générale des conséquences de la société industrielle capitaliste que nous connaissons et qui détruit la planète et donc des problèmes de santé physique et moraux sur ces personnes habitant dans les camps, les aires d'accueil quand il y en a. Des aires d'accueil qui sont souvent construites à côté de décharges, à côté d'usines. Et on se souvient également de l'usine qui avait explosé, à Rouen, qui avait été incendiée, où l'aire de gens du voyage à côté n'avait pas été évacuée. Donc l'émission de Mediapart, qui est animée par Mathieu Magnaudet, est préparée par Laïla Saïdi. Je vous la conseille, elle est très intéressante, que ce soit en termes de chiffres ou de la diversité des intervenants et intervenantes. En effet, ils ont invité donc Sue Hélène Demestre de l'association Dasovas, Éléonore Dupont, représentante de parents d'élèves de l'école Bulourde à Paris. Donc voilà, c'est l'école Bulourde, j'avais pas noté le nom. Quentin Guéquière, qui lui fait partie de ADAPT et qui est auteur de S'adapter ou mourir, coexister avec le réchauffement climatique. Mornia Lapsi, inspectrice du travail à Paris et syndicaliste CGT qui explique les conséquences de la chaleur sur les lieux de travail et les situations absolument scandaleuses et invivables que vivent certains travailleurs et travailleuses. Valérie Masson-Delmotte, qui est paléoclimatologue et membre du Haut Conseil pour le Climat, très intéressante elle est également, et Vincent Viguier, chercheur en économie du changement climatique à l'École des Ponts à Paris, à Paris Tech, pardon, spécialiste d'adaptation et de justice climatique. Voilà.
Je m'arrête là dans la revue de presse pour vous donner quand même une bonne nouvelle, même si ça n'a rien à voir avec la gravité de tout ce dont on a parlé là. Pastamag, qui réalise un portail des médias indépendants, nous a accepté dans son giron, donc nous sommes entrés sur le portail des médias indépendants. Quand même, c'est une mini nouvelle, mais c'est une bonne nouvelle de ce côté-ci. Voilà. Je vous propose qu'on fasse maintenant une pause musicale au cœur de cette émission pour respirer un petit peu, voilà, pour se donner de la force. Je ne sais pas si ça va rafraîchir l'ambiance, mais en tout cas, ça va parler écologie grâce aux Cowboys Fringants et ce morceau sur l'eau, les pénuries d'eau, mais surtout sur l'appropriation capitaliste de l'eau. Et voilà, et ceux qui profitent de cette ressource pour se faire de l'argent au lieu de réaliser que cette ressource, l'eau, est un bien commun. C'est fini pour la, pour le commentaire de texte de la chanson et on l'écoute tout de suite. C'est 8 secondes de Cowboy Fringant sur Micro Rebelle 99.6 FM.

0: Merci aux Cowboys Fringants pour faire des si jolies musiques qui parlent d'écologie mais qui ne nous cassent pas le moral à toutes et à tous grâce à des chansons d'un rythme joyeux et avec tant d'instruments. Cowboys Fringants qui malheureusement se sont arrêtés hein, en raison du décès de Carl Tremblay, pilier du groupe Avec Tout le Monde, qui est décédé le 15 novembre 2023 et qu'on pleure par-delà le Canada. On continue l'émission maintenant, on est toujours dans Micro Rebelle Hebdo, une émission qui a lieu sur Micro Rebelle le vendredi à midi et qui est rediffusée plusieurs fois dans le week-end et qui est rediffusée aussi chez PFM 99.9 à Arras. On vous fait des coucous si vous nous entendez par cette fréquence amie. On continue avec maintenant une interview qui a été réalisée par Alice. Donc c'est l'interview de Louise Billan du média Espace, espace.media, une information libre et critique sociale dans le bassin minier. Et je vous laisse entendre donc tout ce qu'elle a à nous raconter. C'est parti.
1: Aujourd'hui, nous accueillons Louise Billan, photoreportrice et fondatrice d'Espace, anciennement L'Insurgé. Espace est un média web associatif indépendant, basé à Douai et qui a vocation à s'étendre sur tout le bassin minier. Ce média propose des articles écrits, mais aussi des reportages vidéo et photos, un forum, des podcasts, ainsi que des documentaires. Bonjour Louise et merci d'être à notre micro.
2: Bonjour et merci pour l'invitation.
1: Avant de nous parler d'Espace, est-ce que vous pouvez nous parler de vous et de ce que vous faites en tant que photoreportrice ?
2: Alors, je suis notamment photoreportrice, effectivement. Ça fait quelques années que je fais ce métier, que je fais ce travail en indépendante. C'est venu un peu de hasard et de plein de choses, mais il se trouvait que je voyais les luttes sociales, exister autour de moi. Je voyais aussi pas mal de sujets liés à l'actualité sociale. Je voyais plein de choses et je voulais trouver un moyen de pouvoir documenter tout ça, quoi, parce que je trouvais qu'il y avait, c'est quelque chose, on y reviendra, mais sur lequel je suis toujours, c'est toujours mon credo, quoi, mais c'est quelque chose sur lequel je suis toujours attaché, mais je trouvais qu'il fallait vraiment essayer de documenter ça, et la photo, ça m'intéressait parce qu'il y avait quelque chose de figé dans le temps, et donc ça m'amettait aussi de prendre du recul, de aussi rendre hommage un petit peu aux figures, aux gens qui se battent au quotidien, parce que la photo, elle permet ça aussi, quoi. Donc pendant des années j'ai fait ça, et puis après au fur et à mesure ça m'a semblé un peu insuffisant, je voulais aller un peu autre part, mais voilà, j'ai commencé par la photo parce que j'ai fait des études d'audiovisuel et du coup il y a un rapport à l'image que je connaissais un peu et que je trouvais intéressant sur plein de points, et donc c'est comme ça que j'ai commencé à faire de la photo. J'en fais toujours aujourd'hui, mais au milieu de plein d'autres activités, quoi.
1: Est-ce que vous pouvez nous raconter comment est né le projet Espace ?
2: En fait, c'est né d'une envie d'aller un peu plus loin que ce que je pouvais faire avant. C'est-à-dire que moi, quand j'ai commencé, j'étais vraiment en indépendante. J'ai pigé un peu, j'ai vendu quelques photos, mais je faisais aussi beaucoup de travail sur les réseaux sociaux. Et en fait, il y a eu un moment où je me suis rendu compte que les réseaux sociaux, c'était pas suffisant, parce que, alors déjà, il y a un peu un côté, ce qu'on publie ne nous appartient pas, ça appartient à Twitter, enfin X, appartient à Facebook, Instagram, etc. Donc ça ne nous appartient pas. On joue beaucoup sur, sur les réseaux sociaux, nos patrons, ce sont des algorithmes qu'on ne connaît pas, et en plus de ça, en termes d'archivage, c'est vraiment désastreux, quoi. Donc, à un moment donné, je me suis dit, bon, écoute, Louise, c'est bien de faire des choses sur les réseaux sociaux, mais il faut entreposer ça quelque part pour pouvoir développer plus de... un peu plus de fond, prendre un peu plus le temps et pas forcément être dans l'actualité chaude, parce qu'en fait les algorithmes des réseaux sociaux poussent à ça. Je suis pas anti-réseaux sociaux machin, mais en tout cas bon, je suis quand même très critique de ces outils là et je voulais aussi aller un peu plus loin, parce que poster des petites vidéos, poster des petites photos sur les réseaux, c'est sympa, mais ça permet pas d'aller vraiment dans le fond du sujet. Donc j'ai créé un site pour pouvoir commencer à entreposer tout ça. Au départ, ça s'appelait L'Insurgé, effectivement. Le projet au départ, c'était une newsletter, une infolettre. Et le but, c'était une fois toutes les deux semaines, de faire un peu un condensé de ce que je couvrais avant sur les réseaux sociaux. Et en fait, l'idée, c'était juste de transposer ce que je mettais sur les réseaux et les mettre sur une newsletter accessible librement et de pouvoir développer du contenu autour de ça. Et comme j'avais cet endroit où je pouvais vraiment développer plus de choses, en fait, je me suis un peu prise au jeu, quoi. Et je me suis rendu compte que c'est bien de faire une infolettre en mettant quelques images, quelques brèves et tout. Mais voilà, j'avais envie d'aller plus loin. J'ai commencé à écrire des articles. J'ai commencé à aller un peu plus dans le fond des choses. Et du coup, je me suis rendu compte qu'il fallait aller un peu plus loin que ça. Parallèlement, je faisais aussi, et je fais encore occasionnellement, une émission en ligne sur Twitch et YouTube. Je décryptais l'actualité et aussi parfois j'invitais des gens à venir témoigner. Je faisais des interviews un peu longues. Quand je dis un peu longue, c'est 1h30-2h. C'était un peu un format que j'avais en ligne. Et du coup, c'est aussi là-dessus que j'entreposais ça. Donc, plus il y avait du contenu, plus je me suis rendu compte que le format newsletter fonctionnait, enfin, ne suffisait plus. Et donc, il fallait vraiment un site pour pouvoir entreposer tous ces formats-là. On aura l'occasion d'y revenir. Et du coup, j'ai créé un site j'ai remodelé le site pour en faire quelque chose de plus ambitieux. J'ai abandonné la newsletter. Et à partir de là, je me suis dit, il fallait que je change de nom parallèlement. Enfin, pas moi, mais en tout cas le média. Moi, j'aime bien mon nom et je vais le garder pour l'instant. J'ai aussi sorti des documentaires sur YouTube sur la lutte des mineurs isolés. Enfin, pas mal de reportages assez longs et tout. J'ai commencé à développer quelque chose autour de ça. Il me fallait vraiment un endroit pour pouvoir entreposer tout ça de la meilleure manière. Donc j'ai créé un nouveau site et je me suis dit, quitte à créer un nouveau site, autant changer de nom. Je sais qu'on dirait pas comme ça, mais je me suis cassé la tête tout l'été pour trouver ce nom. Et je me suis dit, espace au pluriel, c'est pas mal parce que c'est un petit peu ce que j'ai envie de voir évoluer autour de moi, quoi. Plus d'espace pour faire plus de choses, quoi.
1: Est-ce que vous pouvez nous en dire un peu plus sur les objectifs d'espace?
2: Les objectifs, c'est déjà, objectif immédiat, c'est de documenter l'actualité, comme le font la plupart des médias, comme le fait Micro Rebelle, comme le font pas mal de journaux, de médias plus ou moins en ligne, plus ou moins indépendants, c'est de documenter l'actualité. Et au-delà de ça, il y a un peu trois axes que j'ai indiqués sur le site. Pour moi, les objectifs, c'est faire parler, archiver, documenter. Donc faire parler, c'est effectivement faire parler de l'actualité, montrer ce qui se passe au quotidien quand c'est nécessaire, et pouvoir prendre le temps de le faire. Archiver, c'est un objectif un peu plus long terme, c'est-à-dire qu'au fur et à mesure que les choses se disent, qu'on arrive à traiter des sujets, qu'on arrive à les mettre en lien les uns avec les autres, ça crée de la mémoire. Et je pense qu'on a vraiment besoin de... Enfin, il y a beaucoup d'enjeux en général autour de la mémoire, et je pense qu'il y a vraiment une nécessité de participer à ça, de participer à tous ces enjeux mémoriels, notamment pour ce qui est de l'histoire ouvrière, de l'histoire sociale, de l'histoire des personnes marginalisées, précaires, etc. Donc il y a vraiment besoin d'aussi de... Il y a une bataille, quoi. Il y a une bataille à mener aussi au niveau de la mémoire de ce côté-là. Donc l'archivage, il sert à ça. Il sert à dire, regardez ce qui s'est passé ces dernières années, ce que nous, on a pu documenter. Ça veut dire que dans quelques années, peut-être que les gens qui continueront à lutter dans quelques années se diront, ah oui, effectivement, on part pas de nulle part. Il y a quelques années, c'est passé ça, etc. Donc, en fait, c'est participer à un travail d'archivage. Je suis pas historienne, je suis journaliste. Donc, après, on fait aussi avec les moyens qu'on a, mais c'est participer à ça. Et documenter, c'est peut-être une manière d'entrevoir l'archivage dans un processus plus long. Et au sein d'un média, archiver les luttes sociales, archiver ce dont on parle, en fait, sur espace, ça participe à avoir une compréhension plus globale du monde dans lequel on vit. Pour moi, ça doit être le rôle d'un média. Et nous, on essaie un petit peu d'articuler tout ça pour faire en sorte qu'il y ait un peu plein de choses qui puissent se retrouver. Ça s'appelle l'espace au pluriel, c'est pas pour rien. Qu'il y ait plein de choses qui puissent se retrouver et que ça devienne à terme vraiment un site à la fois d'actualité et un site de compréhension, d'archivage donc, et de documentation de l'actualité sociale de la région, parce que je trouve que y en a jamais assez, quoi. Donc il faut pouvoir continuer vraiment à faire ce travail là parce qu'il est je pense qu'il est nécessaire.
1: Est-ce que vous pouvez développer un peu plus sur les différentes luttes et engagements d'espace?
2: Alors, les différentes luttes et engagements d'espace, après je sais pas ce que je peux dire à ce sujet, parce que ça peut être très long, mais il suffit d'aller sur notre site pour voir un petit peu, ce qu'on couvre. Vous ne nous trouverez jamais dans un meeting du Rassemblement National, parce que ça ne nous intéresse pas, c'est pas trop nos combats, mais on assume des positions, notamment contre l'extrême droite, et peut-être qu'on y reviendra, mais je pense qu'en termes, je parlais de mémoire, je parlais d'archivage et tout, donc il y a un vrai enjeu à faire vis-à-vis, enfin, contre l'extrême droite sur ce sujet-là, parce que l'extrême droite veut s'approprier des mémoires ouvrières, et en fait ils n'ont absolument rien à faire dans cette histoire-là, donc je pense que c'est un peu notre rôle en tant que journaliste aussi de reprendre un peu le flambeau pour venir dire remettre un peu les faits au centre de la table, au centre du jeu. Et donc les engagements d'Espace, bah oui, ils sont clairement déjà contre l'extrême droite, ils sont pour une information libre, un accès égal à l'information. On fait aussi pas mal de critiques médias, parce que je pense qu'on parle tous les ans du fait que on voit les baromètres de confiance que envers les médias, on voit que les gens ont de moins en moins confiance envers les médias, et pour autant ils ont de plus en plus envie de s'informer. Pour moi, ça témoigne de quelque chose, et ça témoigne de quelque chose dans le paysage audiovisuel français, dans le paysage médiatique français. Et donc pour moi, il y a un besoin aussi de pouvoir aller plus loin, de recréer un autre rapport entre les lecteurs, lectrices, les gens qui font les médias, etc. Il y a une manière un peu de revoir ça. C'est aussi pour ça qu'on essaie de s'ancrer localement dans le bassin minier pour être un peu au plus près du terrain, on va dire. Et donc sur les engagements, oui, c'est de pouvoir créer un vrai endroit de compréhension de l'histoire et de l'actualité sociale, parce qu'il en manque et parce qu'il y en a besoin, et parce qu'à terme on espère pouvoir faire en sorte que ça serve un peu d'exemple, en tout cas pour que les gens aient envie de se dire ah oui, effectivement c'est une bataille qui a de l'importance, et on va nous aussi essayer de l'amener pour que nos histoires à nous, je le dis parce que je viens de cette histoire-là, des histoires de classe populaire, de classe précaire. Je parle beaucoup de classe, parce que pour moi c'est des enjeux qui sont importants, et donc j'estime que c'est important de les mettre en avant aussi dans un travail journalistique. Pour moi c'est pas opposé, et donc je viens de ces classes-là, je viens de ces luttes-là, et les gens qui travaillent aussi avec moi au sein d'Espace viennent aussi de ces histoires-là. Et donc pour moi, c'est important qu'on se saisisse de tous les outils qu'on a pour les raconter, pour pas que d'autres qui ont de mauvaises intentions le fassent à notre place.
1: Vous disiez tout à l'heure que en plus d'être photoreportrice, vous faites aussi beaucoup d'autres choses.
2: Ouais.
1: On reviendra à votre cas en particulier plus tard. Mais est-ce que les autres personnes qui composent Espace sont aussi polyvalentes que vous, ou est-ce qu'elles ont un rôle attitré?
2: Ça dépend en fait. Il y a plusieurs personnes. On est une petite, en vrai, on est une petite équipe. Hein. On est 5-6 à peu près dans l'équipe. Il y a des gens qui sont dans l'association, parce qu'on est une association, on est un média associatif, et donc on a des gens qui s'occupent un petit peu plus qui font un peu plus du travail de l'ombre, qui s'occupent un petit peu de la trésorerie, de l'administratif, etc. Et après, même si c'est un travail qui est réparti entre toutes et tous, hein, et après il y a des gens qui se sentent un peu plus à l'aise avec des caméras, écrire des articles, et donc voilà, ce sont des gens qui vont être plus sur cette aspect là. Après, l'idée c'est aussi qu'on fasse de la formation pour que tout le monde puisse prendre un peu part à toutes les tâches, et qu'on arrive à avoir un peu un travail égalitaire, j'ai envie de dire, et qu'on puisse tous participer justement à cette production d'histoire et à ce travail aussi autour de l'archivage et de la mémoire de l'histoire sociale et ouvrière du bassin minier et de la région. Et donc il y a des gens qui effectivement écrivent sur le site, prennent des photos, font des reportages vidéo, d'autres qui sont plus sur l'administratif. C'est assez polyvalent, et en même temps c'est une polyvalence qui est faite avec les compétences et les envies des gens. Donc pour l'instant, effectivement, il y a des gens qui sont plus sur des tâches peut-être attitrées, à terme, on a une envie aussi d'auto-formation je fais partie de la petite team qui sait écrire des articles, qui fait des reportages vidéo, du montage, du tournage, du traitement sonore, etc. Enfin, sur plein de choses. Moi, pour le coup, je suis très polyvalente et on est plusieurs à vouloir apprendre ce qu'on sait faire à d'autres. Et en fait, l'idée, c'est que tout le monde puisse participer à l'aventure, d'une certaine manière, avec ses envies et ses possibilités, quoi.
1: Espace est un média web associatif indépendant basé à Douai et qui a vocation à s'étendre sur tout le bassin minier. Ce média propose des articles écrits, mais aussi des reportages vidéo et photos, un forum, des podcasts ainsi que des documentaires. Pourquoi avoir choisi d'investir autant de formats différents dans Espace ?
2: Parce que justement, je trouve que dans... Alors déjà, c'était aussi dans l'idée de pouvoir... Parce qu'en fait, ce que j'ai pas dit, c'est que moi, pendant un an et demi, donc j'ai fondé ce média toute seule, et pendant un an et demi, j'ai beaucoup bossé toute seule sur ce média. Alors évidemment, j'ai eu des coups de main, notamment de ma collègue Aurore Appiot-Froissart, avec qui j'ai réalisé un documentaire, avec qui on bosse sur plusieurs reportages. Mais j'ai beaucoup bossé seule sur ce média, et j'avais quand même déjà dès le départ l'envie de pouvoir accueillir plein de volontés, plein d'idées différentes, toujours dans cette optique de raconter l'histoire et les mémoires sociales, ouvrières, populaire, marginalisé de la région. Et donc il y avait déjà cette anticipation un petit peu là aussi, parce que comme je vous avais dit au début, moi j'étais beaucoup sur de la photo, et je suis un peu passé à autre chose parce que je trouvais que la photo était très intéressante pour raconter d'une certaine manière des sujets sociaux, mais qu'il y avait le podcast, que la vidéo, que le son, la vidéo, etc. C'est aussi d'autres manières de raconter. Et ça s'appelle Espace au pluriel aussi, c'est pas pour rien, c'est qu'on essaie de se saisir de tous les outils qu'on a, de tous les moyens qu'on a, pour pouvoir raconter ces histoires, raconter ces mémoires de la manière la plus complète possible. Donc en fait, c'est une manière de rien s'interdire, c'est une manière aussi de donner des clés et des outils à tous les gens qui veulent bien participer à l'aventure Espace, pour participer chacun, chacune à sa manière et selon ses envies. Et puis c'est de pouvoir aussi dessiner un portrait le plus global, le plus général possible de justement ce qu'on va raconter, c'est-à-dire l'actualité, l'histoire sociale et ouvrière de la région. Et puis aussi le fait que, enfin, de moi-même, je touche aussi un peu à tout ça, parce que je suis profondément hyperactive et qu'en fait je peux pas me contenter de faire un seul truc. Mais c'est ma manière personnelle de fonctionner, quoi.
1: Dans votre travail journalistique, comment est-ce que vous choisissez les personnes que vous interviewez, que vous photographiez, que vous filmez ?
2: Le choix, il est... Enfin, je sais pas comment je peux répondre à cette question. Le choix, il se fait pas en amont, c'est-à-dire que j'observe ce qui se passe en termes d'actualité, par exemple, j'observe ce qui se passe, et en fonction des luttes, en fonction des sujets que je vais couvrir, forcément c'est les protagonistes qui sont intéressants que je vais aller interviewer. J'essaie toujours de garder cet angle vraiment d'aller interroger les gens qui luttent, les syndicalistes, les militants, militantes associatives, politiques, etc. C'est-à-dire les paroles que j'estime qu'on entend peut-être pas assez comparativement à d'autres paroles plus officielles, c'est ces paroles-là que je vais aller un peu plus chercher. Mais il n'y a pas trop d'idées en avance de me dire « Ah tiens, je vais interviewer telle personne, telle personne, telle personne. » Après, ça arrive dans le cadre d'un aspect peut-être plus documentaire, peut-être moins sur l'actualité, peut-être plus documentaire. Effectivement, quand on bosse sur des sujets, on cherche, comme n'importe qui quand on bosse un documentaire, en fait on cherche les personnes qui seraient le plus à même de pouvoir raconter des histoires. Souvent c'est les personnes qui l'ont vécu, ou en tout cas des personnes qui ont travaillé sur les sujets en question, qui peuvent les raconter. Et donc on sait quelle personne on va aller interviewer à ce moment-là, et donc on cherche les contacts, on cale des rendez-vous, on cale des interviews, et on organise tout ça. Mais ça dépend vraiment de l'angle et du sujet, entre l'actualité, le documentaire, sur comment on aborde la question, les gens qu'on connaît. On sait qu'on peut aller chercher un peu plus certaines ressources, certaines informations, etc., mais toujours avec cet angle de donner la parole aux protagonistes principaux, aux gens peut-être un peu plus d'en bas, entre guillemets, et moins aux paroles officielles. Ça veut pas dire qu'elles sont pas importantes, mais elles passent après, quoi. Elles sont là pour donner peut-être un regard un peu plus officiel, un peu plus politique, politicien. Je dis pas qu'il est pas intéressant, mais pour moi il est secondaire, quoi.
1: Vous disiez tout à l'heure que Espace était une association. Comment est-ce que vous vous organisez en tant que collectif ?
2: Alors pour l'instant, c'est un peu brouillon dans la mesure où l'association s'est créée il y a pas longtemps, et donc on cherche aussi un peu les meilleures manières qu'on peut avoir de travailler ensemble, sachant que tous les gens qui sont dans l'association ont aussi un travail ou en tout cas des activités, donc chacun essaie aussi de trouver du temps pour faire vivre ce média. Moi j'y suis à 100% dans ce média. Après chacune y apporte un peu aussi de son temps et de son énergie, donc on essaie de trouver un modèle de fonctionnement qui nous convient à toutes et tous. On est une petite équipe qui commence à se monter, donc pour l'instant on n'a pas vraiment de modèle d'organisation précis. Je dirais que ça reste quand même assez horizontal, enfin en tout cas même s'il y a effectivement il y a un bureau, il y a un modèle de fonctionnement et il y a des gens, peut-être il y a des personnes peut-être plus ressources, on est quand même dans une optique de chaque personne qui veut prendre part à des décisions, qu'elles soient administratives, créatives, etc., en fait peut le faire. Ça reste de la discussion collective parce que encore une fois voilà, j'estime que c'est comme ça qu'on avance. Après je pense que je suis au bon endroit pour parler de ça, donc ça va, mais voilà, on essaie d'avoir un modèle de fonctionnement qui donne la parole un peu à tout le monde, quoi. Après c'est balbutiant parce qu'on commence, mais voilà, on a cette envie, cet objectif là de pouvoir faire vraiment quelque chose de collectif, quoi.
1: En plus d'être journaliste, vous êtes aussi réalisatrice, photographe, vidéaste et podcasteuse. Qu'est-ce qui vous plaît le plus dans le fait de faire tout ça à la fois ?
2: Comme je disais un peu tout à l'heure, déjà l'hyperactivité. Et puis encore une fois, y a un peu ce truc de... moi, quand je m'intéresse à un sujet, quand je m'intéresse à une histoire, à un sujet d'actualité ou une histoire un peu plus datée, entre guillemets, j'aime bien pouvoir saisir le sujet vraiment dans le meilleur angle possible. Et donc, il y a des sujets des fois où je me dis, tiens, là, ça peut être intéressant de le raconter en photo, là, ça peut être intéressant de le raconter en vidéo, en reportage ou en documentaire, selon le temps qu'il y a besoin de prendre. Parfois, je me dis, c'est plus intéressant de le raconter vraiment d'un point de vue sonore, parce qu'il faut que les gens puissent s'imaginer ce qui se passe sans forcément qu'on ait à leur montrer du point de vue de l'image. En fait, tout dépend la manière dont j'estime que c'est le mieux. Enfin, tout dépend la manière que j'estime la meilleure pour raconter quelque chose. Et c'est aussi pour ça que sur Espace, on se permet de pouvoir créer des choses sous tous les formats possibles. Et il y a peut-être d'autres qu'on n'utilise pas encore et qu'on inventera ou qu'on utilisera par la suite. Mais c'est vraiment, enfin, c'est aussi une liberté de création. Et je pense que créer un média, c'est un engagement, c'est prendre des risques et tout, mais c'est aussi se donner la possibilité d'en faire un vrai endroit de création multiple. Et c'est ça que j'avais envie de faire dès le départ, et donc c'est pour ça que je suis sur plusieurs formats en même temps, pour être sûr de jamais me dire là je vais pas assez loin, et de pouvoir me donner tous les moyens dont je peux disposer pour raconter ce que j'estime intéressant à raconter, quoi.
1: Et toute dernière question, pour continuer ces activités, Espace a besoin du soutien du public. Est-ce que vous pouvez nous indiquer comment est-ce qu'on peut soutenir Espace ?
2: Exactement, parce que comme tout média, et notamment les médias indépendants et alternatifs, on a besoin d'argent pour produire, pour faire notre travail, en même temps aussi à terme pour survivre nous, parce que voilà, nous n'utilisons pas d'intelligence artificielle pour produire à notre place, donc faut bien payer les gens. Donc effectivement ça demande des moyens, et on essaie de trouver un modèle. Là aussi on est beaucoup sur de la réflexion et tout, on essaie de trouver un modèle qui nous intéresse. On a lancé récemment une campagne de financement, une première campagne de financement, pour déjà s'assurer d'avoir les moyens de faire des reportages, de faire des en tout cas de lancer des projets documentaires sur l'année qui vient, parce que l'année qui vient va être chargée en lutte sociale, en actualité politique, hein, parce qu'il y a les présidentielles qui arrivent, etc. Je vous apprends rien, mais on a besoin de 10 000 euros, on a besoin de cet argent. Ça peut paraître beaucoup, et en même temps c'est très peu pour un média, notamment avec j'ai envie de dire l'ambition comme comme la nôtre, mais même pour tout média qui veut faire les choses un peu bien, on va dire. Donc on fait appel aux gens qui nous lisent, aux gens qui sont intéressés par notre projet, parce qu'on estime que justement pour garder cette liberté de création, ah ben, il n'y a que par l'indépendance financière que ça marche, quoi. On voit dans beaucoup de grands médias, beaucoup de journalistes qui sont un peu pris, enfin pieds et mains liés par les actionnaires. Nous, on n'a vraiment pas envie d'être là-dedans. On a vraiment envie de pouvoir se donner toutes les possibilités pour pouvoir traiter des sujets qui nous semblent importants, raconter ce qui nous semble important de raconter de la manière qui nous semble la meilleure, et notamment peut aussi parler des sujets qui peuvent fâcher. Je parlais d'extrême droite, mais pas que, hein, fâcher aussi toutes celles et ceux qui voudraient qu'on se taise. Et donc pour ça, il faut de l'indépendance, et ça passe par l'indépendance financière, et c'est pour ça qu'on fait cette campagne de financement. On cherche à obtenir 10 000 euros d'ici fin septembre pour pouvoir être sûr de tenir toute l'année, si on prend l'année de septembre à juillet. Et donc pour ça, on a une page sur Hello Asso qui est disponible sur le site d'Espace, donc espace au pluriel .media, il y a des liens un peu partout, aussi sur nos réseaux sociaux, il y a le lien qui est indiqué un petit peu partout. Et donc cette campagne de financement, c'est du prix libre, on va dire, hein. Il n'y a pas de petits dons, dans la mesure où si toutes les personnes qui nous suivent donnent 1 euro, ben en fait on peut très vite arriver à notre objectif. Et donc on est confiant là-dessus. On se dit que voilà, ça peut porter. En tout cas, nous, on se dit, on a un projet qui porte, et on espère que ça intéressera les gens, et que les gens verront l'importance d'un projet comme le nôtre, et auront envie de nous soutenir avec leurs moyens, leurs possibilités et leurs envies, quoi.
1: Merci beaucoup, Louise Billon, d'avoir été avec nous aujourd'hui. Pour rappel, photoreportrice et fondatrice d'Espace, anciennement L'Insurgé. Espace est un média web associatif indépendant basé à Douai et qui a vocation à s'étendre sur tout le bassin minier. Ce média propose des articles écrits, mais aussi des reportages vidéo et photos, un forum, des podcasts ainsi que des documentaires. Pour consulter ce site internet et pour soutenir, rendez-vous sur espace@.media.
0: Et je me joins à Alice pour remercier Louise ainsi que ses collègues pour la création d'espaces d'information libre et critique dans le bassin minier. Mais aussi, je me joins à toute l'équipe pour remercier toutes les personnes qui travaillent bénévolement ou salariées à l'information sociale de proximité, à l'information critique, donc de tous les médias indépendants. Comme l'a rappelé Louise, c'est très important de faire vivre les médias indépendants dans ce contexte où la plupart des médias en France sont possédés par des milliardaires, environ 90% tout de même, hein.
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0: Et oui, vous êtes toujours à l'écoute de Micro-Rebelle sur la 99.6 FM du bassin minier pour l'hebdo, mais vous nous écoutez peut-être aussi depuis la 99.9 à Arras. Et dans ce cas, je vous fais un coucou aussi aux amis de la fréquence amie, la fréquence d'à côté. Et merci à PFM de nous diffuser. On continue l'émission avec encore un petit peu de musique, avec quelque chose qui est ancien mais tout à fait d'actualité grâce au Clash et London Calling.

0: 27 et dimanche 28 juin à 15h, c'est le festival Utopia 56 à Lille. Réservez les 27 et 28 juin pour aller à ce festival annuel de l'antenne de Lille d'Utopia 56 avec le collectif des mineurs non accompagnés de Bois Blanc. Cette année, ce sera l'occasion de marquer un temps festif et rétrospectif après une année de lutte, de galères, de victoires, de rencontres et d'intensité. Au programme, une exposition photo, des prises de parole, une tombola, des stands, une boutique solidaire, des concerts et d'autres surprises encore. Ça se passe à Oublons-nous, 50 rue de Cassel, du côté du métro Bois Blanc à Lille. Ensuite, toujours le même jour, le 27 juin à 16h, comme c'est le mois des fiertés qui vient de débuter, pour l'occasion, le comité Palestine Lille est ravi de vous présenter son prochain événement qui est un bingo drag pour la Palestine. Tous les fonds récoltés seront reversés à la cagnotte de Palestinian Youth Organization, une association qui apporte une aide matérielle dans les camps de réfugiés palestiniens. Au programme, deux manches de bingo. Première partie à 16h30, deuxième à 18h30. Deux gros lots sont à gagner. Ensuite, des performances dès 21h. Il y a une cantine végétarienne, vegan et buvette à prix libre. Un stand de goodies aux couleurs de la Palestine et l'exposition de photos. C'est Abed Ouzini, photoreporter de Naplouse. Si l'événement vous intéresse, ça se passe à la Bourse du Travail de Lille, 254 boulevard de l'Usine, du côté du quartier Fives. Ce sera de 16h à minuit, c'est accessible aux personnes à mobilité réduite. Le prix conseillé par grille est de 4 euros environ et il y a une billetterie en ligne et sur place. Toujours dans le cadre de ce mois des fiertés, il y a la deuxième kermesse des fiertés le samedi 27 juin à Hédin-la-Forêt. Elle est organisée par le collectif LGBTQIA+ des 7 vallées et elle se déroulera de 15h à minuit dans la maison de l'abbé Prévost, 11 rue Daniel Lereuil à Hédin. Ce sera une journée de fête, de joie collective autour de la diversité, de la lutte, avec des jeux de kermesse, des ateliers collages, pancartes et paillettes, un village associatif, une scène ouverte et ça se terminera par un corps karaoké féministe, puis une boum. Ensuite, le week-end prochain, 4-5 juillet, c'est le week-end d'inauguration de Parc en Fête. Vous pouvez trouver une interview à la une de notre site à propos de tout ce qu'il y aura tout l'été dans le cadre du Parc en Fête du Louvre-Lens. C'est super intéressant, ça vaut le détour vraiment d'aller regarder le programme. Vous pouvez trouver également tout le programme en cliquant donc sur l'interview. Dans la description, il y a tout le programme et sinon sur le site du louvrelens.fr directement. C'est top tout ce qu'ils ont prévu. Ensuite, continuons. Vous pouvez également trouver une interview d'ailleurs à propos de la Kermesse des Fiertés qui va avoir lieu à Hédin-la-Forêt sur notre site avec Marie qui nous explique tout ce qui va s'y passer et comment ça se passe l'organisation de leur collectif. Ensuite, autre date importante, lundi 6 juillet, vous pouvez aller donner votre sang à l'Ossangoël, à la frontière de Lens en fait, hein, c'est dans le quartier, c'est à la base 11-19 à la Fabrique Théâtrale de Culture Commune. C'est de 9h à 12h, puis de 13h30 à 17h. Ensuite, il y a un rendez-vous du 9 au 12 juillet pour rejoindre la mobilisation nationale contre le méga canal, le canal Seine Nord Europe. Vous pouvez également trouver une interview sur notre site à ce propos. Donc plein de personnes de toute la France sont attendues pour refuser ce projet de méga canal, essayer de le freiner, de le faire se stopper. Voilà, l'émission touche à sa fin. Je vous remercie énormément pour votre écoute et je vous souhaite une excellente journée. Je vous souhaite de trouver le maximum de fraîcheur, de vous hydrater surtout. Pensez bien à prendre soin de vos proches, des plus vulnérables, et pas faire des trucs de fou. Surtout, boire de l'eau tout simplement. Bonne journée et à très vite.
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Allez, le moment autopromo s'arrête là-dessus. Dans les prochaines secondes, c'est la suite de vos programmes sur Micro Rebelle. Ne bougez pas.

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0: Jeanne Fourneau est photographe. Cette bruxelloise expose actuellement et jusqu'au 21 juillet au tiers-lieu de vie sociale et culturelle La Musette à Guénin dans le Douaisis. Ces clichés illustrent le travail des mineurs marocains dans le bassin minier et le traitement inégalitaire dont ils ont été victimes en termes de droits et de reconnaissance tant pendant leur carrière professionnelle qu'après la fin d'exploitation du charbon. De formation journaliste, Jeanne Fourneau travaille en collaboration avec le sociologue Antoine Pardoursin. Son exposition est intitulée « Il n'avait jamais vu la neige ».
1: Je fais de la photo officiellement depuis 7 ans et je me dédie à la photographie dans mon travail depuis 2023.
0: L'idée de la photo, c'est quoi? C'est de raconter toute une histoire sur un instantané?
1: Non, pour moi, les photos se comprennent en série. Et du coup, je raconte des histoires plutôt à travers plusieurs images, en saisissant des moments instantanés, c'est sûr, mais en les contextualisant quand même aussi avec des textes. Et notamment, souvent, c'est des histoires qui ne m'appartiennent pas, donc je préfère, déjà que j'apporte mon regard sur une histoire, je préfère quand même l'expliquer et apporter de l'information aussi par le texte.
0: Il y a une forme d'enquête dans ce travail ?
1: Oui, une enquête au très long cours. Moi, j'ai une formation de journaliste, mais je ne suis plus journaliste. Maintenant, je suis photographe documentaire. Donc, j'essaye d'avoir un regard un peu artistique d'auteur, d'autrice sur des sujets qui sont quand même censés apporter de l'information, créer de l'information. Donc, voilà, c'est ça le côté documentaire.
0: Ce qu'on retient de cette exposition, on n'a pas tout soldé, quoi. Il y a encore des comptes à régler.
1: Oui, bah, y a encore pas mal d'anciens mineurs marocains qui sont malades et qui n'arrivent pas à faire reconnaître leur maladie comme maladie professionnelle. Souvent, ils ont la silicose. Puis, il y a surtout la problématique de la reconnaissance. Au moins, on m'a beaucoup dit ça, que ces personnes-là manquaient de reconnaissance. Et c'est souvent les enfants des mineurs marocains, plus que les mineurs marocains eux-mêmes, qui aimeraient avoir plus de cette reconnaissance du travail que leurs pères ont fait et l'investissement de leur mère qui est aussi venue seule pour refonder la famille, quoi.
0: C'est une époque que vous n'avez pas connue. Qu'est-ce qui vous interroge et qu'est-ce qui fait que vous vous intéressez à cette histoire ?
1: Alors, la mine, même si je ne l'ai pas connue, elle est quand même omniprésente. On la voit partout, il y a des terris partout. Moi, j'adore les terris, je suis un peu omnibilée par les terris. En fait, j'ai commencé à m'intéresser à cette histoire tout simplement en rencontrant un ancien mineur dans la rue, comme ça, où je me baladais dans des cours.

0: rond. Et on a discuté et en fait il m'a dit qu'il venait, il avait travaillé dans les mines, qu'il venait du Maroc. Et je m'étais dit, ah c'est marrant, j'avais un peu cette image du mineur blanc à la limite polonais ou italien. Mais en tout cas, je sais pas, j'avais jamais pensé au fait qu'il y ait pu y avoir aussi des maghrébins. Et puis sa fille est sortie de la maison et là elle m'a raconté avec... Elle était un petit peu énervée, quoi, la façon dont il avait été recruté, donc c'est-à-dire avec un tampon directement sur le corps pour lui dire si oui ou non il avait été recruté, donc bleu, vert ou alors rouge, si c'était non. Puis le fait qu'ils étaient aussi moins payés que les autres nationalités, enfin, plein de détails comme ça qui sont hyper importants et qui ont montré que, enfin, qui prouvent qu'il y a eu une discrimination envers spécifiquement les Marocains auprès des houillères. Et du coup, je me suis dit que je voulais vraiment raconter cette histoire parce que moi, j'en avais jamais entendu parler alors que j'avais l'impression que je connaissais l'histoire des mines et que, au final, c'était quand même assez récent puisque la dernière mine a fermé en 1992.
1: Alors, ce recrutement, il est incarné par une personne. Félix Mora, on vous en a beaucoup parlé.
0: Oui, c'est une figure qui est assez ambivalente, on va dire, parce qu'il y en a qui l'appellent le négrier, carrément. Mais moi, j'ai rencontré aussi des anciens mineurs marocains qui l'aimaient beaucoup, qui le voyaient comme la personne qui leur avait permis de venir en France et puis de travailler et de donner un avenir à l'école, etc., à leurs enfants. Mais oui, c'est vrai que c'est quand même la personne qui incarne ce recrutement qui a été très discriminant et qui serait pas possible aujourd'hui, quoi.
1: Le cliché, c'est au fond tous égaux. Ça reste du cliché, ça ? Ou alors c'était une réalité ? Et au jour, c'était totalement différent ?
0: Après, je n'étais pas sur place, mais de ce qu'on m'a raconté, les personnes qui étaient au fond souffraient bien sûr toutes pareilles, on va dire, mais il y avait quand même des postes qui étaient plus difficiles que d'autres, et notamment les Marocains étaient mis sur les postes plus difficiles. Et aussi, il y a vraiment la problématique des salaires, puisque avant les grèves de 1980, ils n'avaient pas les mêmes salaires que les autres nationalités. Et puis, s'ils ont été recrutés, c'est aussi parce que les Français ne voulaient plus faire ce travail, qu'ils n'avaient pas d'avenir, parce qu'on savait que les mines allaient fermer. Donc, c'était... Il y avait plus de couleurs, mais il y avait quand même une surabondance, on va dire, de personnes marocaines au fond et qui étaient moins bien que les autres et du coup plus malades. Et voilà. Et puis on m'a aussi raconté des anecdotes de blagues un petit peu racistes, de mettre du jambon dans le briquet du mineur marocain, enfin des trucs comme ça, quoi.
1: Votre exposition, elle nous montre notre région ici, le bassin minier, mais elle nous fait également traverser la Méditerranée. Il y a des photos prises au Maroc. C'était important de retrouver les endroits d'où venaient ces personnes.
0: Ah bah complètement, et je suis vraiment très heureuse d'avoir pu le faire grâce au CNRS parce que j'ai pu me financer ce voyage grâce à Anton Perdoncin, du coup le sociologue historien avec qui j'ai travaillé en allant au Maroc, et donc du coup grâce à son labo de sociologie. Et en fait on a pu se rendre compte à quel point l'histoire elle est omniprésente là-bas et que les deux territoires, le sud de Sousse du Maroc et le nord de la France et aussi la Lorraine, sont très très très liés. Et en fait, il y a plein de personnes, des anciens mineurs, qui vivent entre les deux pays aussi. Il y a même un avion direct entre Agadir et Lille. Donc en fait, c'est un chemin qui est très emprunté. Et c'était super impressionnant de voir comme ici, on peut croiser des anciens mineurs dans tous les coins de rue. Bah, là-bas aussi, en fait, quand on était dans un café, on discutait avec quelqu'un qui était un ancien mineur, on parle. Et puis là, il y a quelqu'un qui se retourne et qui dit « Ah, mon père aussi était ancien mineur, il a travaillé dans les mines du Nord. » Et puis... Surtout, c'était trop marrant parce qu'on les entendait... Enfin, moi, je comprends pas l'arabe, ni le chleu, ni le darija. Et en fait, je comprenais rien, à part le nom des villes spécifiques, des endroits où il y avait eu la mine, quoi.
1: On s'aperçoit également que cette injustice, elle a été transmise aux nouvelles générations. Quand les mineurs ne sont plus là, quand leurs femmes ne sont plus là, ce sentiment où il s'est passé quelque chose qui n'est pas normal, il est encore ressenti, que ce soit... de ce côté de la Méditerranée ou de l'autre.
0: Oui, après, j'ai vraiment la sensation, mais après, c'est ma vision de la chose, mais j'ai l'impression que c'est plus les enfants qui sont plutôt pas d'accord avec la façon dont ça s'est passé que les mineurs eux-mêmes. Après, il y a quand même eu l'association des anciens mineurs marocains, l'AMMN, qui s'est quand même battue, et pour la reconnaissance notamment de leur travail et des discriminations. Donc oui, c'est quelque chose qui est encore porté aujourd'hui, notamment avec le combat de la reconnaissance de la silicose, comme je disais, et l'aide aux femmes aussi, qui souvent ont du mal à toucher la pension de leur mari décédé.
1: Cette sociologue qui tourne le dos sur la photo, à qui on n'a pas donné le visa pour venir à un congrès international de sociologie en France, si elle tourne le dos sur la photo, ça en dit beaucoup. C'est-à-dire qu'il y a encore quelque chose derrière, quoi.
0: Oui, bah moi, c'est ça qui me marquait aussi beaucoup en allant au Maroc. C'est que moi, j'ai le droit de venir et la plupart des gens à qui je parle n'ont pas le droit de venir. Ils ont essayé de venir en France et on leur a refusé le visa ou on leur a juste pas répondu. Et elle, c'était son cas où c'est quand même une sociologue de l'université d'Agadir qui nous aidait pour... Au début, elle nous aidait juste pour les traductions. Donc, on l'a payée pour qu'elle nous fasse les traductions. Et en fait, on s'est rendu compte qu'elle-même, dans sa famille, il y avait eu tous ses oncles qui avaient travaillé dans les mines du nord de la France. Et oui, elle n'a pas le droit de venir pour un congrès de sociologie en France alors que nous, on peut venir faire cette enquête, quoi. Donc il y a quand même une forme d'injustice qui perdure.
1: On nous parle souvent d'une émigration nécessaire pour faire tourner la machine. Ça fait également réfléchir sur la façon de la mettre en œuvre, ce recours à cette main-d'œuvre dont on a besoin et des gens qui ont besoin d'un ailleurs.
0: Oui, bah moi je critique pas du tout le fait que ces personnes soient venues ou je me dis pas qu'ils auraient pas dû venir ou au contraire qu'ils auraient dû venir sans avoir... Enfin, j'ai pas d'avis tranché, mais c'est juste que la façon dont le recrutement a été fait et surtout comment les politiques ont été mises en place pour que surtout ils ne s'intègrent pas, c'était vraiment une volonté de les faire repartir souvent au pays et de leur donner une indemnité de départ.
1: La fameuse prime de retour.
0: Voilà, c'est ça, de leur donner une prime de retour pour les pousser à rentrer. Donc en fait, c'était vraiment utiliser la force du travail sans intégrer en tant que personne, en tant qu'être humain, au pays quoi, qui a besoin d'eux.
1: Pourquoi il est intéressant que cette histoire elle soit connue aujourd'hui des jeunes qui habitent ce territoire ?
0: C'est sûr que pour moi, ça a été... la découverte de cette histoire, elle s'est mise tout de suite en parallèle avec la montée de l'extrême droite dans le bassin minier et la critique de l'immigration, alors que oui, on se rend bien compte qu'on a eu besoin de l'immigration pour être la France qu'on est aujourd'hui. Mais j'ai pas non plus envie de glorifier l'immigration pour le travail. Je considère qu'il y a aussi une migration qui est juste pour avoir une vie décente, quoi, qui est possible. Et du coup, oui, c'est sûr que je voulais en parler dans ce contexte politique actuel. Pour moi, c'était important d'avoir une reconnaissance et de faire face aussi à la façon dont la France a traité ses immigrés, quoi.
1: C'est un côté patrimonial, c'est l'histoire qui est là.
0: Oui, c'est sûr que c'est des archives à garder. Et même les personnes que j'ai rencontrées, elles ne vont pas vivre encore éternellement, voire il y en a qui sont déjà parties. Donc pour moi, c'est super important de sauvegarder leur mémoire.
1: Quels sont les retours ? Les premiers visiteurs, qu'est-ce qu'ils vous ont dit ?
0: Moi, je suis très touchée par les familles d'anciens mineurs marocains qui viennent et qui ont un peu des étoiles dans les yeux de voir qu'on parle de leur histoire. Ça me touche beaucoup. Et sinon, il y a eu d'autres personnes qui m'ont dit que justement, elles ne connaissaient pas du tout cette histoire. Et ça, c'est vraiment mon but de la faire connaître. Donc ça, c'est super. Et au niveau de l'esthétique pure de mes images, moi, j'essaye de... Comme je disais, à la fois faire des belles images, mais qui apportent de l'information, alterner entre des images plus évocatrices et des portraits. Du coup, pour ça, j'ai l'impression que le message passe bien, donc ça va.
1: Avec le souci parfois du regard décalé, mais voilà, un cactus qui pousse sur un mur, là où certains parlent de traite à l'époque, s'en dit beaucoup, quoi.
0: Oui, ou même des détails qu'on ne remarque pas forcément. Par exemple, là, je suis devant la photo de la mairie d'Hénin-Beaumont qui est portée par une figure de mineur, enfin une statue de mineur. Et ça m'avait assez marqué quand j'étais tombée devant ça par hasard. Parce que c'est lourd de sens, de littéralement, Hénin-Beaumont, c'est quand même une des mairies les plus connues de France, parce qu'une des premières à avoir été dirigée par le Rassemblement National. Et le fait que la mairie elle-même soit portée par un mineur qui est une statue, donc on ne sait pas vraiment d'où il vient, quelles sont ses origines, etc. Mais pour moi, c'est hyper évocateur et assez ironique finalement, quoi.
1: Et puis à côté, à Méricourt, à quelques kilomètres, il y a la cité du Maroc qui est là.
0: Ouais, avec un tapis, je sais pas si c'est un tapis marocain, mais un tapis qu'on qualifierait d'oriental, qui ressemble un peu à un spectre comme ça.
1: Ouais, il a quelque chose de fantomatique, hein.
0: Ouais, et qui me fait aussi penser à l'ancien mineur de la photo d'à côté, qui lui est avec sa djellaba. Donc voilà, j'ai essayé de faire quelques diptyques comme ça, qui parlaient, qui avaient passé bien ensemble.
1: Il y a un autre moyen pour retrouver votre travail, il y a des publications ?
0: Moi, j'ai mon site internet, jeannefourneau.com. Sinon, j'ai mes réseaux sociaux du même nom. Et puis sinon, là, pour l'instant, ce travail, il existe uniquement dans le cadre de cette exposition. Mais avec Antoine Perdoncin, le sociologue, on aimerait bien en faire une autre exposition plus grande avec d'autres photos pour après notre prochain voyage et même un livre. Mais on cherche les financements.
1: L'exposition « Il n'avait jamais vu la neige » est visible au tiers-lieu de vie sociale et culturelle La Musette à Guénin dans le Douaisis jusqu'au 21 juillet. Jeanne Fourneau répondait aux questions d'Hervé Dujardin pour Radio Scarpe Sensée.
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Et un autre vient maintenant.

0: Le festival Ciné-Comédie sur les territoires de Lens et Liévin s'est déroulé du 4 au 7 juin. Il est soutenu par la région Hauts-de-France et est né en 2018 avec une conviction. La comédie mérite sa place dans le patrimoine cinématographique et dans les grands rendez-vous culturels. Et cette année, le festival a fêté ses 10 ans et s'est mis aux couleurs sang et or du Racing Club de Lens qui vient de remporter la Coupe de France et termine deuxième du championnat. Je vous propose un reportage réalisé samedi 6 juin au Colisée de Lens lors d'une table ronde autour du thème football et comédie avec pas mal d'invités pour l'occasion, entre autres le scénariste, réalisateur et écrivain Fabien Otoniente, Gustave Kerven, mais aussi Gervais Martel, président mythique du RC Lens, et Sarah M. Barek, entraîneur de l'équipe féminine du Racing Club de Lens. Et puis surprise, Stomy Bugsy également, qui a joué le rôle d'un footballeur bien connu dans le film 3-0 et 4-0 de Fabien Otoniente. Et vous pourrez entendre les interviews de ses invités au cours de ce sujet. Et on commence en compagnie de Gervais Martel et Sarah M. Barek pour l'équipe féminine.
1: Je vais vous dire un truc, ça va peut-être pas faire tout le monde, mais les footballeurs sont des grands acteurs, notamment sur le terrain. Souvent, ils restent allongés 3 minutes pour une petite faute, donc ça a le don de m'énerver, mais bon, ça... Le rapport du foot et du cinéma, c'est quelque chose de logique, quoi. Le cinéma, c'est le haut de l'affiche, comme on pourrait dire. Et le foot, c'est le sport numéro un dans le monde.
2: Donc, la fin de saison s'achève. Deuxième du championnat. On est en Ligue des Champions. Et on gagne la Coupe de France.
1: Ah, moi, j'ai vécu un truc de malade, comme tout le monde, d'ailleurs. Moi, ce que je retiens quand même, d'abord, c'est qu'on l'a gagné. C'est quand même la première fois qu'on le fait. Et deuxièmement, quand même, cette osmose, cette ambiance... j'allais dire même dans l'euphorie, cette sérénité entre tous les gens, pas un seul incident, que ce soit à Bollard, que ce soit dans les fan zones autour, que ce soit évidemment au Stade de France, on peut être fier d'être Lensois.
2: Et j'aimerais un petit mot quand même pour terminer sur cette fameuse pépite, Mézian Mesloub, qui est rentré à 18 secondes et il met le but qui donc remet Nantes en deuxième division et en même temps, voilà.
1: Moi, j'étais content, surtout parce que je connaissais bien son père, je l'ai eu comme joueur.
2: Et il était capitaine de l'équipe de Lens, d'ailleurs.
1: Évidemment, donc extrêmement heureux pour la famille. Puis le gamin, il va se souvenir toute sa vie. Maintenant, il faut qu'il confirme. C'est ça le plus dur dans le football, c'est confirmer.
2: Sarah, bonjour.
3: Bonjour.
2: Alors là, il vient d'avoir une table ronde, donc assez monumentale quand même, avec plein de choses sur le foot. Mais aussi, on évoque le foot féminin. Comment vous l'avez vécu, cette table ronde?
3: C'était en effet hyper sympa parce que des grands noms hein, du football, des grands noms aussi de la comédie. C'était intéressant de partager un petit peu ces deux mondes et d'en faire un parallèle. Beaucoup de discussions très enrichissantes et j'ai trouvé ma place, donc c'est cool.
2: Parce que le foot féminin, c'est vrai que ça a été pendant pas mal de temps un peu rechigné. Moi j'étais plutôt fan du foot féminin, je trouvais qu'il y a moins de fautes, c'est beaucoup plus fair play. Vous, votre point de vue un petit peu sur le foot féminin qui a évolué depuis?
3: Oui, en effet, on est en plein essor, pleine évolution. Le football féminin en France est devenu professionnel. Il faut encore que les équipes nationales, notre équipe nationale, puissent gagner un titre pour donner encore plus d'élan. Mais c'est vrai qu'il y a du travail qui est fait auprès de la Ligue professionnelle de football, auprès de la Fédération française de football. Et dans les clubs, surtout, on travaille ici à Lens depuis l'année 2020. Où a été créée la section féminine, on a vraiment beaucoup évolué, on s'est structuré, on a réussi à atteindre la première ligue. Alors on redescend cette année, mais c'est vrai qu'il y a tout un travail qui a été fait quand même. Voilà, c'était intéressant de pouvoir participer à cette table ronde pour justement faire en sorte qu'on n'oublie pas l'existence du football féminin et qu'on ait un petit peu plus de crédit, tout simplement.
2: Vous avez également entraîné Montpellier, si je me souviens bien, et puis d'autres clubs également. Votre aventure avec Lens, comment ça se passe? Alors, dites-moi un petit peu, parce qu'il y a quand même une ferveur assez trépidante, on va dire, au niveau supporter, etc.
3: En effet, c'est ma sixième année à Lens. J'ai fait pas mal de clubs avant. J'ai rarement connu la ferveur qui existe ici. Moi, je suis super fière et super heureuse de faire partie de ce club, de rencontrer les gens, de pouvoir échanger. C'est vrai que ce qu'ils nous disent, c'est que les femmes et les joueuses de foot sont accessibles et c'est ça qui plaît. Elles sont vraies, elles sont dans l'échange, elles sont toujours disponibles pour pour une photo, pour un autographe, un petit peu plus que les garçons qui ont peut-être plus l'habitude. Donc oui, c'est vrai que cette ferveur populaire, elle est grandissante pour le football féminin. Même si à la relégation, je suis certaine qu'il y aura du monde dans le stade tous les week-ends. Et ça va nous donner une force supplémentaire pour pouvoir remonter.
2: Et dernière question bonus. Évidemment, bon, côté masculin, on a gagné la Coupe de France. Comment vous l'avez vécu ?
3: Ah, c'était fabuleux, on était les premières supportrices, on était toutes derrière eux. Moi, j'ai déjà vécu ça dans un ancien club, ouais, à Guingamp. À Guingamp, ouais. Donc voilà, c'était génial de pouvoir participer à une finale de Coupe de France, d'aller au Stade de France, de retourner à Bollard pour accueillir les joueurs. Et ouais, je suis super fière du club et super fière de cette performance.
0: On retrouve le réalisateur, scénariste et écrivain Fabien Otaniente pour évoquer son dernier livre, le cinéma, mais aussi son rapport au foot.
2: Fabien, cette table ronde, qu'est-ce que vous en avez pensé ?
4: Il y avait quand même au centre du jeu le président historique du RC Lens, Gervais Martel. Donc moi, ça m'a forcément ému. C'est quelqu'un qui est extraordinaire. D'ailleurs, vous avez vu ce qu'il a dit. Il a dit, moi, depuis que je dirige le RC Lens, j'ai eu que du bonheur. Alors ouais. Cette phrase, elle est à méditer.
2: Avant de parler un petit peu de votre livre, ben, vous, la finale de la Coupe de France, vous l'avez vécu certainement aussi, comme nous.
4: Ah oui.
2: Voilà, ça faisait 120 ans qu'on ne l'avait pas capté. Et là, on l'a fait.
4: Ouais, j'étais très heureux. On était tous un peu... Je sais pas, la France du foot, quand elle aime le foot, on n'a rien contre les Niçois, mais on était tous un peu sans et hors ce soir-là. Parce que c'est vraiment une terre dont on sait que ça va apporter beaucoup de bonheur à ce bassin. Et puis moi, j'ai une tendresse pour ce public, j'ai une tendresse, je les aime beaucoup. Ils m'ont toujours, quand j'ai fait des films, quand j'ai fait le Nord, pour Camping, pour 3-0, pour tous les films, on a toujours été bien accueillis. Je me rappelle de cette salle à l'Homme, qui est une très grande salle. J'ai d'ailleurs mes empreintes là-bas. Ouais, j'ai mes empreintes. Ouais.
2: Comme à Hollywood alors.
4: Comme à Hollywood. Ouais. Et ouais, cette salle de l'Homme, et moi j'ai adoré. Voilà. Donc je suis très heureux pour Lens.
2: Alors donc, en même temps, aujourd'hui, vous êtes là en séance de dédicace avec votre livre. J'ai envie de dire, alors... On n'attend pas Fabien.
4: Oui,
2: un clin d'œil avec le film Camping, évidemment, avec Patrick.
4: Oui, c'est l'histoire de ma vie, du HLM au box-office, parce que rien, quand j'étais petit, ne prédestinait à avoir un succès populaire, à être au haut du box-office. Donc j'ai tenu à remercier la vie et surtout à montrer à des jeunes qu'on peut toujours y arriver. Parce que si l'aventure est dangereuse, la routine est mortelle. Et donc, faut toujours y aller.
2: Évidemment, le foot, vous l'avez connu, et vous en parlez un peu dans votre livre, avec les premiers matchs à Colombes.
4: Oui, bien sûr. C'est avec Colombes, j'allais avec mon papa, j'ai vu la première impression de ce qu'est un stade, un carré vert, un public qui chante à l'unisson, des couleurs magnifiques, et puis ce public qui vient écouter chanter le cuir, comme on dit. Donc ça m'a marqué et je crois que c'est pour ça que j'ai eu un jour fait un film sur le football qui était 3-0 puis une suite qui s'appelle 4-0.
2: Et il y a Tommy Bugsy d'ailleurs qui joue dans le film.
4: Dans les deux films.
2: Avec son numéro 9 dans le coup.
4: Ouais, voilà, son numéro 9 historique qui joue Michael Silva qui est une sorte de Nicolas Anelka et ça me faisait marrer de mettre un peu ses ambiances, ses attitudes. De foot star, de footballeur star avec un rappeur qui est joué par Stomy et qui est excellent, qui a pris beaucoup de plaisir à le faire.
2: Dans votre livre également, vous parlez beaucoup de votre famille, votre enfance forcément, la rue, parce que c'est là aussi où tout se construit, pour tout gamin, pour tout ado. Le rapport entre votre père et votre mère, c'est différent. Votre père, il était un petit peu plus austère,
4: mélancolique,
2: alors que votre mère, elle vous soutenait à fond, à chaque fois.
4: Ouais. Elle a fait en sorte que je puisse faire du cinéma parce que mon père ne voulait pas du tout. C'était un métier de guignol pour lui. Et voilà, je lui dois beaucoup à ma maman. Et donc c'est un hommage à cette maman qui s'appelle Alphonsine. Et voilà.
2: Et vous le dites d'ailleurs hein, beaucoup, hein, à chaque fois. Hein, dans le livre, on retrouve des phrases comme quoi vous dites...
4: C'est une Bretonne au caractère très fort et qui a toujours positivé dans la vie. C'est pour ça que je m'en suis sorti... Et je suis arrivé où je voulais arriver, parce que mon père, lui, m'avait dit « Ne te lance pas dans le cinéma, c'est une aventure perdue. » Beaucoup d'appelés, peu d'élus. Et finalement, grâce à Alphonsine.
2: Et, ben voilà.
0: Et enfin, on termine avec Stomy, Bugsy, présent lors de cette table ronde, et Gustave Kerven, à qui on laissera le mot de la fin.
2: Stomy, bonjour.
4: Bonjour, bonjour.
2: Alors, d'abord, première question, il y a une table ronde, donc il y a eu pas mal d'échanges entre pas mal de gens qui, évidemment, sont dans le monde du foot, mais pas que, aussi du cinéma. Qu'est-ce que tu en as pensé ?
5: C'était intéressant de me retrouver ici avec Fabien Antoniente, monsieur Gervais Martel, d'être là avec tous ces grands messieurs autour de nous et de parler de foot, de musique et de cinéma surtout. C'était intéressant, j'ai passé un bon moment.
2: Et t'as plus ton numéro 9 hein, sur ton cou. Hein.
5: Non, j'ai le 29 maintenant.
2: D'accord. Et dernière question bonus, la Coupe de France a été remportée par le RC Lens 120 ans après. Qu'est-ce que toi, est-ce que tu l'as vécu? Qu'est-ce que ça te parle? J'imagine peut-être que tu es plutôt fan du PSG.
5: Oui, mais même, vous savez, même si on est fan du PSG, Lens, ça représente, dans le paysage français, Lens, ça représente quelque chose de fort. Lens, ça représente déjà les mineurs, la fierté, les travailleurs, l'honnêteté, le sourire, la chaleur. Mes meilleurs concerts que j'ai fait, les plus chaleureux, c'était dans la région. C'était ici, notamment à Hénin Beaumont.
2: Ah ouais. Et Hénin Beaumont, malheureusement, qui est tombé dans l'escarcelle du RN. Hein.
5: Oui, pour l'instant, mais on va les chasser bientôt, vous inquiétez pas.
2: Gustave, bonjour.
6: Bonjour.
2: Bon, là, on est donc du coup au cœur du festival Ciné-Comédie. Il y a eu une table ronde avec plein de gens du foot. On parle de foot. Comment vous l'avez vécu, vous, cette table ronde ?
6: Bah, très bien, je me disais qu'est-ce qu'on va pouvoir dire au départ, surtout moi. Mais finalement, il y a pas mal de choses à dire. Et puis comme on était nombreux, je trouve que toutes les interventions étaient pertinentes, ce qui n'est pas toujours le cas des tables rondes.
7: Et au coup de sifflet final, la récompense du peuple lensois, après une saison fantastique, une soirée historique et une soirée jusqu'au bout de la nuit en forme d'apothéose.
0: Reportage réalisé lors de la 10e édition du festival Ciné-Comédie qui s'est déroulé du 4 au 7 juin à Lens et Liévin.
8: Eh bien, ça fait beaucoup d'émotions, 120 ans, et c'est la première, donc c'est celle qui écrit l'histoire.
0: Ce sujet a été réalisé par Boris Guyot de Radio PFM.
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0: Compiègne faisait partie de l'une des 90 villes de passage du Festival de la Randonnée organisé par Histoire et Crapahute. Avant de vous faire revivre l'événement, j'ai pu échanger au téléphone avec Philippe Donadil, passionné d'images et qui est en partie à l'origine de ce festival. Bonjour Philippe.
1: Bonjour.
0: Pour commencer, avant de parler plus en détail du festival, est-ce que vous pouvez nous présenter Histoire et Crapahute ?
1: Histoire et Crapahute, c'est un festival itinérant de cinéma qui met l'accent sur la randonnée, mais pas que, puisqu'on attend des films qu'on présente qu'ils aient une histoire, un récit à nous proposer, d'où notre nom, Histoire et Crapahute. C'est-à-dire qu'on aime crapahuter, mais on aime bien que les réalisateurs et les réalisatrices nous proposent quelque chose en plus que la randonnée. Donc ça peut être un récit sur le combat contre la maladie, ça peut parler d'environnement, ça peut parler de plein de choses. En 3 saisons, on a abordé beaucoup de sujets, et c'est vraiment la condition pour laquelle on sélectionne les films qu'on va présenter.
0: L'idée du festival, comment est-ce qu'elle est née de base ?
1: C'est la combinaison des passions que j'avais avec un collègue à moi. Moi, ma passion, c'était de faire des films. Je dirigeais un collectif qui réalisait des fictions et des documentaires. Et mon collègue, sa passion, c'était l'alpinisme. Et on était tous les deux des gros randonneurs. Et puis, on a réfléchi autour de ces 3 notions, les films, la rando, la montagne. Et c'est comme ça qu'on a imaginé le festival du film de rando.
0: Comment est-ce que vous les choisissez, les réalisateurs ? C'était sur concours de base ? Comment ça se passe un peu en amont du festival ?
1: En fait, on fait un appel à films à chaque saison. On n'a pas de thématique. Simplement, les films ne doivent pas dépasser 1 heure. Et il faut impérativement que la randonnée pédestre soit la toile de fond. Et donc après, suite à cet appel à films, on reçoit généralement 50-60 films. C'est quand même un vivier très dynamique de production, le film d'outdoor et le film de randonnée. Et donc à partir de là, une fois qu'on a reçu tous ces films, on a une grille de lecture et on va essayer de construire une soirée qui soit la plus diversifiée possible en termes de destination, en termes de sujets traités, en termes de style de réalisation. On aime bien que les films ne se répètent pas du tout et proposent aux spectateurs de vivre 3 moments, puisque là il y a 3 films, 3 moments très différents.
0: Là, on a une thématique qui revient un peu là, parmi tous les sujets qu'on a énoncés. L'aventure au féminin, c'était important pour vous justement de mettre ce côté en avant ?
1: Alors c'était important d'autant plus que les 2 premières saisons étaient très masculines, mais j'ai envie de dire que c'est un petit peu le reflet des films que l'on reçoit. On reçoit quand même énormément plus de films de garçons que de films de filles. Et là, il se trouve qu'on a eu quelques propositions féminines qui étaient particulièrement séduisantes et au final, on s'est dit pourquoi pas faire une saison qui soit intégralement féminine. Je pense qu'on a eu raison parce que le public apprécie ce choix et apprécie les 3 films qu'on leur propose de cette saison.
0: Merci.
2: Bonsoir, petit bulletin pour voter pour votre film préféré.
0: J'ai alors pu m'y rendre afin de couvrir l'événement qui a eu lieu fin mai au Majestic. Je vous propose de revivre l'événement. Au total, 3 documentaires diffusés sur grand écran.
2: Bienvenue à vous. Donc, je suis très content de vous accueillir pour cette nouvelle édition du Festival du film de rando Histoire et Crapahute. Nouvelle édition, mais première édition à Compiègne. Donc, est-ce que vous êtes prêts pour une dose d'aventure humaine ?
3: Ouais.
2: Bon, c'est bien, vous dormez pas. Donc on démarre donc au Népal avec une montagne d'espoir. Donc c'est un film français de Nicolas Lebenbaum. Donc il a suivi Dorothée et Tiffany sur ce qui correspond à un trek des Annapurna. Donc qui se fait en 12 jours. Alors Dorothée, elle est infirmière en psychiatrie. Elle est d'ailleurs accompagnatrice guide moyenne montagne. Et il y a vu combien cette activité hors des murs était bénéfique aux patients atteints de troubles mentaux. Elle a créé une association qui s'intitule 5000 mètres au-delà des mots. L'idée étant la même, proposer à des patients d'aller marcher, d'aller randonner dans un cadre hors milieu de santé. Et du coup, ce premier film, il retrace la première expédition de cette association. Ça s'est passé en 2024. C'est ce que vous allez voir tout de suite avec une montagne d'espoir et ça dure 52 minutes. Bon film.

0: Très touchée par le premier, étant moi-même infirmière, pas spécialement en psychiatrie, mais l'accompagnement de la santé mentale par l'effort physique en montagne, ça a confirmé mes intuitions.
1: On continue maintenant avec le second film, donc Un sentier à soi. Donc c'est un film belge de trois réalisatrices, Marion De Wind, Judith Laloy et Colline Briard. Donc trois réalisatrices qui ont suivi trois pèlerines sur les chemins de Compostelle en France. Bien, ce film, il va suivre trois jeunes femmes qui marchent pour des raisons complètement différentes. Tout de suite, c'est un sentier à soi et ça dure 25 minutes.
0: Je trouve ça un peu trop prise de tête. Peut-être par l'âge des filles qui étaient en train de se poser encore beaucoup de questions et puis que j'en suis peut-être pas au même endroit qu'elles dans ma vie. J'ai hâte de voir le troisième sujet.
1: Et enfin, nous suivrons une aventurière, Zoé, une jeune femme qui s'est lancée dans la Via Alpina. Alors, pour ceux qui ne connaissent pas la Via Alpina, c'est le sentier qui traverse toutes les Alpes, donc de la Slovénie à la France et même jusqu'à Monaco.
2: Moi, j'ai beaucoup aimé le premier, avec cette personne qui monte, qui espère arriver à se sortir de son problème. Les images sont très belles.
3: Moi, j'ai bien aimé le premier aussi. C'est celui que j'ai vraiment préféré, avec cette personne en difficulté qui combat et qui est vraiment battante. Et aussi les jolis paysages qu'on a vus. C'était vraiment, vraiment prenant.
4: Toutes les deux, le premier, est-ce qu'il y a un moment marquant dans le documentaire qui vous a plus pris d'émotion?
3: Sur la fin, quand ils arrivent, à leur point d'arrivée, ils sont vraiment pleins de courage et c'est quand même le plus dur, le plus difficile en altitude. Voilà.
5: Pour ceux qui seraient intéressés par les randonnées, vous pouvez également en faire dans la région. Je vous ai trouvé un site, Visu GPU, qui rassemble tous les sentiers de randonnée par département. Et même si on n'est pas entouré ici par les montagnes, on a quand même beaucoup de sentiers de randonnée, quasiment 100 qui sont répertoriés uniquement dans l'Oise. Vous pouvez aller regarder en fonction de votre localisation.
1: On va clôturer la soirée. J'espère que ça vous a plu. Avant de partir, n'oubliez pas de voter pour votre film préféré si vous le désirez. Merci à tous.
6: Bien.
1: Merci. Bon retour.
7: À voter.
5: Après plusieurs étapes à travers la France, le vote du public a finalement désigné son grand gagnant. Pour cette troisième saison, c'est le documentaire Via Alpina sur les pas des pionnières, réalisé par Zoé Lemaître, qui remporte les suffrages. La réalisatrice est allée, on le rappelle, à la rencontre de femmes professionnelles du milieu de la montagne afin de mettre en lumière leur parcours et leur expérience dans un documentaire d'un peu plus de 50 minutes. Elle repart avec un trophée ainsi qu'une prime financière. Et pour suivre ses prochaines aventures, vous pouvez la retrouver sur Instagram @zoé.lmtre. Le Festival de la Rando fait étape à Compiègne. Un reportage réalisé par Axel Corby pour Radio Graphite.
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0: premières salades, les premières bottes de navets, les premières bottes de betteraves, etc., les carottes.
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5: 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Bonjour à toutes et à tous et bienvenue dans cet épisode de l'émission Un monde fini consacré à l'écologie. Cette émission a pour but d'informer sur les problématiques environnementales, sur les mouvements de résistance aux grands projets inutiles. Elle met en lumière différents enjeux en lien avec l'environnement, l'eau, l'agriculture, l'énergie, la pollution, le climat. Elle a aussi pour but de faire connaître les reportages qui sont sortis ces dernières semaines sur Micro Rebelle ou sur les radios associatives voisines et copines. Aujourd'hui, nous partons surtout à l'écoute d'une interview réalisée par Hervé Dujardin de Radio Scarpe Sensée 94.1, située à Vitry-en-Artois. Il s'agit d'Aurélien du collectif Lillois Extinction Rébellion au micro d'Hervé Dujardin de Radio Scarpe Sensée. Ensuite, nous écoutons l'interview de Julien Leguet par JBD, dont vous pouvez retrouver l'émission chaque troisième samedi du mois de 8h à 9h dans le créneau Voisins-Voisines et sur son site Polymix et La Voix Off. Julien Leguet, il est co-porte-parole de Bassine Non Merci et il est pris dans un enchaînement de procès. Ce défenseur du vivant et lanceur d'alerte est copé déjà de 6 mois de bracelet électronique et 20 000 euros d'amende lors de cette interview, où il sortait du tribunal de Paris accusé de diffamation pour avoir qualifié d'assassine la préfète Dubé, qui commandait la répression sauvage du 25 mars 2023 à Sainte-Soline. Et finalement, l'interview de Benjamin et Elsa de l'affaire Tess pour aborder la fête des carrés potagers d'Avion. Ce sera le vendredi 26 juin au tiers-lieu Liberta, dans les locaux de l'affaire Tess et des amis de Mandela. Une journée où ces associations ouvrent leurs portes pour une journée festive, conviviale et gratuite autour du jardin, de la nature et du vivre ensemble. Et pour la musique aujourd'hui, ce sera Money and Pollution de Dub Tree et Sista Awa et No Doubt de Dubbing Corporation. C'est parti! Et on commence par écouter Aurélien pour Extinction Rébellion, au micro de Hervé Dujardin.
6: Jeudi 28 mai, dans le cadre du festival Cinéplanète, festival du film et documentaire écologiste et social à Douai, était projeté le film de Thomas Lacoste, Soulèvement. Un documentaire qui, à travers une galerie de 16 portraits, explique l'engagement et l'organisation de citoyens pour empêcher des aménagements du territoire contraires à l'intérêt écologique ou parfois même économique de ces territoires, des citoyens ayant parfois recours à la désobéissance civile. Aurélien, représentant de l'antenne lilloise du collectif Extinction Rébellion.
7: Bonjour, je donnais mon prénom, j'évite le nom de famille et je donne le minimum d'informations sur moi, c'est plus facile pour la communication avec les gens qui sont pas du mouvement.
6: Pourquoi ce besoin d'anonymat?
7: Alors, c'est le moyen qu'on a trouvé pour limiter le risque d'infiltration lors de nos réunions qui sont systématiquement publiques en dehors de l'organisation d'actions particulières. Mais l'objectif, chez Extinction Rébellion, c'est de massifier le mouvement. Et donc, ce qu'on appelle des plénières qu'on fait régulièrement sont ouvertes à qui veut venir. Et donc, pour se sécuriser, on échange sous pseudo, que ce soit sur les boucles, sur les réseaux sociaux, ou pendant la plénière elle-même.
6: Alors, on va présenter Extinction Rébellion, une ONG, on peut dire ça ou
7: Non, ONG me semble connoter avoir des financements qui viennent de groupes plus ou moins publics, plus ou moins privés, mais avec des... Il y a du financier derrière. Il y a des subventions, ce genre de choses. En fait, chez Extinction Rébellion, il n'y a pas d'existence juridique. C'est pas une association, c'est pas une entreprise, c'est rien de tout ça. C'est un collectif international dans lequel tous les militants ont les mêmes droits. C'est d'ailleurs l'organisation qui compte le plus grand nombre de membres avec une organisation strictement horizontale dans le monde. C'est plus un collectif de personnes autour de principes et d'un objectif commun.
6: Comment on y adhère? Je ne sais pas si adhérer, c'est le bon mot du reste, encore une fois.
7: Ben,

0: effectivement, il n'y a pas d'adhésion dans le sens où on ne doit pas donner, comme pour une association, annuellement une dizaine d'euros pour pouvoir participer et intégrer le mouvement. La première étape, quand on veut intégrer Extinction Rébellion, c'est aller dans une des plénières qui sont organisées de manière régulière et qui sont visibles. Hein. Si vous tapez Extinction Rébellion et le nom de la grande ville proche de chez vous, vous allez tomber sur une page Facebook, vous allez tomber sur peut-être Instagram maintenant, sur des pages des réseaux sociaux où c'est annoncé souvent publiquement. Donc souvent c'est dans des tiers-lieux ou des bars associatifs, et donc vous pouvez y aller à l'heure qui est indiquée. Il y a une demi-heure au début de la réunion qui est dédiée à la présentation du mouvement pour les nouvellos. Il y a l'écriture inclusive, il y a un gros aspect, ce qu'on appelle le care, qui est le soin porté à autrui, y compris dans ses spécificités et ses différences. Et donc non, c'est très simple, il n'y a pas d'engagement financier, venez comme vous êtes, pas besoin d'être coopté, il y a des parcours, au fil du temps, les nouveaux et les nouvelles sont intégrés sur des boucles. On est sur le réseau social Signal parce que c'est le plus sécurisé, on n'est pas sur les réseaux des GAFAM. Il va petit à petit y avoir des invitations à intégrer des boucles où on parle de sujets de plus en plus sérieux, mais beaucoup d'organisations internes en fait.
1: Extinction Rébellion, c'est quoi? C'est des gens qui sont déjà dans le monde militant, du militantisme, du monde syndical, du monde de l'association, qui viennent là en complément déjà de leur engagement citoyen?
0: Ça dépend. Et pour la même raison que celle pour laquelle on est sous pseudo, on évite d'en dire trop sur nous pour ne pas être identifiable. Donc en fait, on connaît, parce que le temps faisant, on devient proche, mais on connaît parfois les prénoms et parfois les métiers ou les activités de nos plus proches camarades, si je peux le dire comme ça. Mais en fait, il y a tous les profils. Extinction Rébellion est quand même très citadin, je dirais, si on veut dresser un profil sociologique. Voilà, des gens qui ont comme volonté de changer le monde, de sauver le monde à une échelle systémique.
1: Le plaidoyer d'Extinction Rébellion, il est donc en faveur d'un monde plus juste, plus éthique, plus vivable. Il est politique dans ce sens? C'est un projet politique?
0: Oui, c'est un débat qu'on a très régulièrement sur notamment les dernières échéances où il a fallu se positionner par rapport à la montée de l'extrême droite, par rapport à un certain nombre de projets de société qui prônent une croissance infinie. Là, en ce moment, on a une grosse lutte qui est autour du canal Seine-Nord-Europe, qu'on appelle le méga-canal, qui est un projet d'il y a quelques décennies et qui a pour objectif de faire une autoroute fluviale principalement dédiée à l'import-export de nos céréales vers l'étranger. Et donc on se dit très politique, parce qu'effectivement, l'un de nos objectifs, c'est de maintenir la pression sur nos gouvernants pour qu'ils respectent leurs engagements. Alors initialement, Extinction Rébellion a été fondée avec la volonté de faire respecter les accords de Paris, qui limitent l'augmentation de la température à 1,5 degré à horizon, je crois que c'était 2025. C'est déjà foutu là-dessus. Mais voilà, il y a un vrai objectif de mettre la pression sur les dirigeants via le mode d'action, via des actions de désobéissance civile non violente de masse. Souvent, ça va être des centaines, voire des milliers de personnes qui vont, en fonction des campagnes du moment. Il y a eu contre-total par rapport au projet en Ouganda du pipeline, dont je n'ai plus le nom. Là, en ce moment, il y a une grosse convergence des luttes contre l'Empire Bolloré. Donc on est politique. Bolloré a un projet politique et nous, enfin Extinction Rébellion, vient s'opposer politiquement également à ce projet-là. Et la plupart de nos membres sont présents dans la rue quand il s'agit de tracter ou de faire des collages d'affiches, etc. Donc on est apartisan, officiellement on est apartisan parce qu'on ne veut pas non plus être stigmatisé et être associé à un parti. Mais on est évidemment politique, on a des valeurs, on a des combats qui sont très marqués.
1: La responsabilité qu'on engage du monde, de l'action, elle est collective ou elle est individuelle à ce moment-là? Quand on est dans une forme d'action de désobéissance civile, civique, on sait très bien que certains risquent parfois une interpellation, des poursuites judiciaires. Comment ça se passe? Chacun prend ses responsabilités?
0: Alors, de toute façon, il y aura un appui juridique. On a des avocats alliés dans toutes les grandes villes qui soutiennent la lutte. Il y a des moyens financiers qui sont mis à disposition pour les frais éventuels qu'engendrent les poursuites judiciaires. Parfois, ça peut être une stratégie d'aller jusqu'au procès pour visibiliser une lutte, parce que là, médiatiquement, en fait, ça aide à peser. Donc ça peut être un calcul. Sinon, quand on fait vraiment des actions de désobéissance civile de masse, la presse est là, généralement. On a des porte-paroles qui se chargent de donner les raisons et d'expliquer le pourquoi de la lutte, de la méthode aussi, parce que parfois, les blocages de route, par exemple, étaient mal pris. On a arrêté d'en faire parce que, on comprend que ça peut gêner des individus. On essaie d'éviter ça au maximum désormais. Avant chaque grande action, on a des débats tous ensemble sur ce qu'on appelle le consensus d'action. Donc c'est est-ce qu'on y va masqué ou pas masqué pour éviter la reconnaissance faciale. C'est est-ce qu'on accepte de se faire arrêter si jamais la police commence à interpeller les gens. Est-ce qu'on prend notre carte d'identité sur place. Donc voilà, c'est des réflexions qu'il y a en fonction de l'action.
1: Ça s'apprend. Tout ça, cette forme d'action, elle nécessite un temps d'apprentissage.
0: Oui, que le mouvement offre tous les mois, il y a des temps qui sont accordés, des formations pour où on aborde les risques juridiques individuels, comment se passe une garde à vue pour essayer d'apaiser la relation par rapport aux forces de l'ordre qui, quand on la voit que par le biais de la télévision, peut être intimidante, et c'est leur stratégie de nous intimider. Les droits en garde à vue sont évoqués l'accompagnement qui sera fait ensuite, le fait que au moment où la personne sortira de garde à vue, si jamais il y en a une, il y aura forcément une ou plusieurs personnes qui seront là avec des petits gâteaux, un café, ce genre de choses. Voilà, on essaie de répondre à toutes les questions qui peuvent se poser pour en faire quelque chose de pas de normal, mais de moins intimidant qu'un inconnu total pour quelqu'un qui n'a jamais été confronté à la répression policière et à l'appareil juridique.
1: Des luttes très locales peuvent illustrer des dérèglements mondiaux. Vous évoquez par exemple la lutte contre le méga-canal, le canal Seine-Europe. Il y a eu également des oppositions à l'extension de l'aéroport de l'Équin en région Hauts-de-France, si je situe. Justement, il n'y a qu'une antenne à Lille ou alors il y en a plusieurs en région Hauts-de-France ?
0: Extinction Rébellion, encore une fois, c'est un mouvement qui reste citadin. En fait, les réunions s'organisent aux endroits qui sont au centre des agglomérations parce que c'est là que le maximum de personnes peuvent le plus facilement participer. Il y a plus de liens, je dirais, au niveau des soulèvements de la terre qui ont, eux, un ancrage dans les territoires très local et avec des naturalistes, des agriculteurs et des agricultrices. Si vous habitez dans la ruralité, peut-être qu'il y a des groupes des soulèvements de la terre qui seront plus géographiquement proches de vous que les groupes Extinction Rébellion qui sont un mouvement systémique très citadin quand même. Il y a un groupe à Valenciennes, il y a un petit groupe à Boulogne-sur-Mer. Sur Amiens, on a des gens. Sur Compiègne, en fait, on commence à avoir, mais c'est lié au méga-canal. En fait, c'est une lutte locale qui s'est organisée, méga-canal non merci, un peu sur l'image de ce qui avait été fait pour les méga-bassines à Sainte-Soline avec méga-bassines non merci, où c'est un collectif qui, lui, a une existence juridique, mais qui est très proche des collectifs écolo-radicaux, si je peux appeler ça comme ça, pour regrouper un peu Extinction Rébellion et les soulèvements de la terre et si vous avez envie d'un engagement sur une lutte locale dans lequel vous pourrez trouver votre bonheur.
1: Alors ma dernière question va peut-être un peu provoque. Est-ce que finalement vous intervenez pas toujours un peu trop tard? C'est-à-dire que vous l'évoquiez tout à l'heure, si je reprends le méga canal, 30 ans de discussion. Et puis quand il y a la pelleteuse qui arrive, il y a Extinction Rébellion qui arrive à ce moment-là. C'est pas juste un peu à contre-temps tout ça? Ou alors est-ce que on n'a pas d'autres moyens de se faire entendre au moment de la décision?
0: Alors effectivement, les agriculteurs par exemple et les agricultrices ont été sollicités. D'ailleurs, il y a eu un remembrement qui a été organisé, mais il y a 10 ou 15 ans maintenant, pour en gros échanger quelques hectares de perdus contre une meilleure organisation du terrain pour faciliter l'exploitation. Donc effectivement, c'est un projet sur lequel les pouvoirs publics ont commencé à faire des consultations, à interagir avec les différents acteurs depuis des décennies. Nous, on arrive un peu tard. Après, des luttes, il y en a, on a parlé de l'Équin, mais il y a aussi la Friche Saint-Sauveur, qui est une grosse lutte à Lille. Il y a Exide aussi, qui est une entreprise qui a et qui émet encore des fumées de plomb qui sont en train d'empoisonner tout le quartier. Donc les luttes, il y en a énormément. On essaie d'être présent, et en fonction des affinités de chacun aussi, on essaie d'être présent partout. Et pour revenir sur le méga canal, la Cour des comptes, par exemple, c'est, alors on peut ralentir le chantier, c'est, ou le rendre plus cher via la sécurisation nécessaire, par exemple. Donc on a des modes d'action, et la Cour des comptes a émis, un peu comme nous à contre-temps, hein, un avis plutôt critique sur les comptes qui ne sont pas ficelés pour la construction du canal Seine-Nord-Europe. Et c'est un projet qui va être en construction pendant une dizaine d'années et encore, et ça laisse le temps de l'arrêter. La 69, encore récemment, il y a des décisions de justice qui vont dans le sens de bloquer certaines emprises sur les terres parce que c'est illégal, en fait. Et tout ça pour bitumer ou pour faire une autoroute ou une autoroute maritime. Mais finalement, on est toujours dans aller plus vite, plus gros. Oui. Oui.
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3: Merci énormément à Aurélien pour sa prise de parole et ses combats, et bien sûr à Hervé pour cette interview. On rappelle, Radio Scarpe Sensée 94.1 si vous êtes du côté de Douai, Vitry-en-Artois, Arras, etc. Nous sommes bien au cœur de l'émission Un Monde Fini, ici on parle écologie, une émission à retrouver sur la 99.6 chaque mardi à 18h et samedi à 17h. Nous allons maintenant nous intéresser aux bassines géantes connues sous le nom des méga-bassines, comme vous les avez reconnues, grâce à JBD de Polémix.
4: Salut les amis, c'est JBD de Polémix et la voix off.com pour un flash spécial actualité judiciaire de bassines non merci. Si vous écoutez régulièrement l'émission, vous savez que Julien Leguet, l'un des co-porte-parole de Bassines Non Merci, est depuis des mois pris dans un marathon judiciaire, une accumulation de procédures bâillons. Julien est notamment et injustement accusé d'être un leader du mouvement anti-méga bassines, alors qu'il n'en est que l'un des co-porte-parole. Et ce jeudi 21 mai 2026, Julien était convoqué à une audience au tribunal de Paris, devant la 17e chambre, spécialisée notamment dans les affaires de diffamation. En effet, après la boucherie du 25 mars 2023 de Sainte-Soline, alors que deux manifestants étaient entre la vie et la mort, Julien a qualifié d'assassine la préfète Dubé qui pilotait alors cette répression féroce et sauvage. Préfète qui obéissait bien entendu aux ordres du ministre de l'Intérieur de l'époque, Gérald Darmanin. On retrouve donc Julien à la sortie de cette énième audience.
5: Bah déjà ça a été assez long, c'est un gros tribunal et il y a eu plein d'affaires avant et juste des arrangements d'agenda entre avocats quoi. C'était assez lunaire, je me dis qu'est-ce qu'ils font qu'ils ne sont pas un Google Doc, Google Agenda. Des trucs assez lunaires aussi parce que c'était un peu le show business qui était là. Dans les noms que j'ai entendus sur les affaires en amont, il y avait Anthony Delon et par rapport à des affaires, par rapport à la déclaration vis-à-vis de son père. Il y avait Anne Hidalgo, enfin voilà, il y avait un côté un peu VIP quoi.
6: Oui, parce que cette chambre, là, la 17e, là, elle est spécialisée dans la diffamation.
5: Diffamation et tout ce qui est droit de la presse, ouais. Ouais, ouais.
6: Donc, absolument. On rappelle ton grand crime, hein, tu as osé dire que la préfète Dubé est une préfète assassine. Ouais. C'est celle qui a piloté, hein, on le rappelle, la répression policière de Sainte-Soline. Mais c'est comme ça. Tu l'as dit, au-delà de sa personne, elle n'est qu'un rouage d'une machinerie répressive.
5: Ouais, mais un rouage, j'ai envie de dire, au même niveau qu'un Papon ou qu'un Adolphe Thiers. Voilà, moi c'est bien dans cette généalogie-là que je la classe de ces préfets oppresseurs qui sont capables de donner la charge sur le peuple. Toujours la raison, c'est de protéger le pouvoir et c'est de protéger les puissants. Mais elle était là, elle a fait le voyage de la Haute-Savoie, la dame de la Haute-Savoie, là. J'ose espérer qu'elle n'était pas si à l'aise que ça dans ses petites baskets, dans les quelques œillades échangées qu'il y a pu y avoir. J'ai cru receler un peu de honte. Ouais, j'espère qu'elle a honte. J'espère que ça l'habite, j'espère que ça la hante, j'espère que ça la hantera jusqu'à la fin de sa vie. Et puis j'espère même que peut-être un jour elle aura la franchise de dire ce qui s'est passé en coulisses. Quelle discussion elle a eue avec Darmanin sur au moment où il faut autoriser l'utilisation des armes durant la manif. C'était quoi les sous-entendus ? Parce que ces gens-là sont assez intelligents pour pas dire « vas-y, à fond, tire tendu ». Ils ont des codes, ils ont d'autres manières. mais c'est évident qu'il y a eu un moment des échanges entre Darmanin, Dubé, les hauts gradés et les gradés de terrain qui leur ont donné les coups des franches pour avoir ces niveaux de violence et pratiquer les tirs tendus tels qu'ils ont été pratiqués. C'est tout l'enjeu de ce type de procès, quoi. C'est qu'est-ce qui restera dans l'histoire ? Parce qu'on le voit, quand on entend la préfète Dubé, elle se réinvente l'histoire. Elle se déculpabilise dans le récit tel qu'elle se le structure. Peut-être qu'elle a besoin de ça pour pouvoir se regarder encore dans la glace. Mais ouais, c'est un combat au long cours. Et comme j'ai dit, et ça a été repris en toute dernière intervention par l'avocate Dubé, en effet, on ne les lâchera pas jusqu'à la fin, et on ne lâchera pas en fait jusqu'à ce que justice soit rendue. Et puis il y a un moment assez délicieux que tu as plusieurs. Je pense que le fait que mon cher avocat Maître Pierre Hurier me qualifie encore de celui-là, et j'étais juste en plus, on était vraiment côte-côte, et il était au-dessus de moi, il faisait celui-là. Et je crois que le moment le plus comique, c'est quand l'avocat de la partie civile a parlé de Madame Le Guay. En parlant de Madame Dubé, hein. Alors, peut-être qu'on a été mariés à l'insu de notre plein gré durant cette audience.
6: Mais c'est pour ça qu'elle a tripoté son alliance.
5: Ah oui, peut-être. Oh là là, comme vous y allez. Tu penses que... Ah ouais. Non, je n'irai pas sur ce terrain-là.
6: Pour en revenir là, à cette audience, donc, monsieur Le Guay, vous avez été qualifié de diffamateur. Vous avez diffamé. Et qu'est-ce que vous avez fait ? Vous êtes resté les dents serrées. Est-ce que c'était la stratégie du silence, comme vous l'aviez peut-être esquissé tout à l'heure ? Vous avez fait comment ?
5: En effet, face à cette cour, et puis je pense... C'est pas mal lié au verdict que j'ai subi la semaine dernière.
6: 6 mois de bracelet électronique et 20 000 euros d'amende.
5: C'est ça. Pour des dégradations commises lors de Sainte-Soline 1 et lors de la grillade partie un mois avant. Bah, peut-être que je me dis que ces déclarations préalables qu'on fait en amont, c'est un peu notre stratégie jusqu'à maintenant, où on y va vraiment avec tout le cœur, on y va vraiment dire pourquoi politiquement on se bat, quels sont nos comportements sur ces temps-là, etc. Finalement, ça donne un peu l'impression de pisser dans un violon. Donc, est-ce qu'on ne fait pas l'économie de ça ? Comme l'a dit mon avocat, c'est pas une marque de mépris ou de défiance vis-à-vis... je les connais pas, ces juges-là. Je ne vais pas les qualifier d'agents couchés devant le gouvernement, etc. C'est pas, je n'en prête pas de mauvaises intentions. Mais en tout cas, c'est un droit. Il peut être utile de le faire valoir, d'autant que...
6: Donc, tu as serré les dents en silence.
5: Ouais, ouais. J'ai juste décliné mon identité et mes conditions de revenus. C'est important notamment puisque ça doit être pris en compte dans la peine qui serait infligée. Et donc si on doit résumer un petit peu voilà, le score à la fin, c'est que la partie civile demande réparation. Ils n'ont pas formulé le montant qu'ils exigeaient, mais on l'a dans les pièces. Ils réclament 8000 euros. Je ne suis pas sûr que Madame Dubé ait vraiment besoin de ça. Hein, je veux bien lui payer 2-3 séances de psy, hein, mais 8000 euros, peut-être qu'on a de quoi refaire la garde-robe ou j'en sais rien, enfin c'est indécent. C'est indécent, et elle demande également 5000 euros de remboursement de frais d'avocat. Et finalement, le fait qu'il y ait des demandes qui soient aussi fortes, ça vient confirmer ce qu'on théorise de plus en plus. Ça rentre pleinement dans le champ de la procédure Bayon. C'est dans l'espoir que le simple fait qu'on puisse être menacé de telles peines, bah, ça nous décourage de toute action militante, de toute expression politique. Et donc c'est un piège dans lequel il ne faut évidemment pas tomber. Et donc le PROC a appuyé la demande de la partie civile, de Dubé, en demandant ma condamnation, en demandant au juge de considérer quelle serait la bonne somme à m'allouer. Voilà, évidemment.
6: Quelle bonne somme peut-on allouer à un type qui est au RSA ? Tu es insolvable, en gros. Hein.
5: Ben oui, je suis insolvable. J'ai plus d'activité professionnelle depuis 4 ans à présent. Ben, en fait, même 1 euro symbolique, ça dit la culpabilité, c'est pas une bonne décision. Là, vraiment, c'est ça, c'est l'enjeu de ce procès. C'est la liberté d'expression. Si on avait pu faire un débat sur est-ce que le terme d'assassin était vraiment le bon terme, ben, j'en sais rien, mais en tout cas, ça aurait vraiment permis d'avoir des vraies discussions. Parce que moi, le terme d'assassin, pour moi, ça représente quelqu'un qui est envoyé en service recommandé, quoi. C'est un tueur sur commande. Et ça peut être entendu autrement. Ça peut être entendu simplement quelqu'un qui tue avec l'intentionnalité. Sur la question de l'intentionnalité, il va falloir refouiller les archives, mais après Notre-Dame-des-Landes, il y a bien eu des voix qui se sont déliées dans les rangs des forces de l'ordre, dans les rangs des préfets, etc., qui disaient que sur un coup comme Notre-Dame-des-Landes, le gouvernement était prêt à assumer 1 à 4 morts. Tu vois ? Et avait les stratégies de communication. Et moi, j'aimerais, tu vois, s'il y avait des vraies investigations, j'aimerais bien avoir les brouillons du service com de la préfecture avant Sainte-Soline. Et je suis à peu près persuadé qu'il y avait un scénar et un communiqué de presse qui était rédigé dans l'optique où il y aurait eu un mort. Tu vois. Et que je sois très suspicieux vis-à-vis de représentants de l'État et sur leur capacité à tuer des militants écolos, ben désolé, mais pas désolé. Hein. L'État français l'a déjà fait. Faut pas oublier Vidal Michalon, tué sur une manif dans les années 70 à Crest-Malville par rapport à la lutte antinucléaire. Faut pas oublier le camarade qui a été tué lors de l'affaire du Rainbow Warrior. Et puis il ne faut pas oublier Rémi Fraisse. Et puis il ne faut pas oublier, non plus oublier toutes les victimes des violences policières, les Naël, tous les camarades dans les cités, les camarades en Kanaki, qui ont eux aussi à subir des opérations meurtrières, des opérations où l'issue peut être la mort.
6: C'est presque miraculeux qu'il n'y ait pas eu de mort le 25 mars 2023 à Sainte-Soline. Pendant des semaines, Serge a été entre la vie et la mort et Mika n'est pas passé loin non plus.
5: C'est ça l'élément numéro un qui, moi, fait que le... Bon, je trouve pas que le terme soit exagéré. C'est qu'à le jour où je donne ces propos-là, en effet, Mika et Serge sont entre la vie et la mort. L'histoire et la volonté des camarades... Bah, le fait qu'on ait un service public hospitalier français qui soit encore performant et qui soit encore accessible à tous et à toutes, toute la volonté de faire de Serge et de Mika et de leurs proches qui les ont accompagnés, qui les aident à se reconstruire et tout, font qu'il n'y a pas eu une issue fatale. Mais c'est certainement pas grâce à la préfète Dubé. C'est peut-être ce qui m'a scandalisé le plus quand elle a commencé à aller sur le laïus du « on a tout fait ». On a tout fait pour organiser les secours. Alors que rendez-vous compte, ils nous avaient même pas dit où ils faisaient la manif. Ça c'est bizarre, hein. Ils savent pas où mettre les secours, mais ils savent où mettre les condés.
6: Bon bah alors ces comptes se quittent plus hein, quand même, hein, puisque si je reprends l'agenda, il y avait 3 décembre 2025, mars 2026, aujourd'hui mai 2026. On se revoit la semaine prochaine donc à Poitiers pour le 27.
5: Absolument, pour le procès de l'organisation de Sainte-Soline 2, qui va pas être une paille ni une mince affaire. Hein. On avait pris assez cher en première instance. Et c'est la même juge qui va nous juger que celle qui m'a mis le bracelet la semaine dernière. Donc on n'y va pas la fleur au fusil, quoi. Par contre, on va avoir de sacrés témoins, puisque sur le plan politique et sur un petit peu justement de ce bras de fer avec le gouvernement, avec Darmanin et compagnie, il y aura Benoît Biteau.
6: Député de Charente.
5: De Charente-Maritime et eurodéputé au moment de Sainte-Soline. Il y aura Nicolas Selnik, qui est un des rédacteurs, et là c'est vraiment sur le fond du dossier Bassine et de cette lutte contre l'accaparement de l'eau. Nicolas fait partie des deux journalistes qui ont rédigé ce super bouquin qui s'appelle Les Assoiffeurs, qui vient analyser justement toutes les grandes stratégies d'accaparement de l'eau en France et à l'international. Et puis enfin, on aura l'occasion d'entendre Michel Forst, qui est ce commissaire à l'ONU en charge de la protection et des défenseurs de l'environnement. Bah, j'espère que face à un tel casting et face à de tels poids lourds, la juge de Poitiers va se rendre compte qu'elle a une décision importante à prendre, une décision historique. Et si elle veut rester du bon côté de l'histoire, il faudra que ce soit dans le sens de la relaxe.
6: Bah écoute, je vais juste parler en mon nom, mais je pense qu'il y a plein de gens qui se reconnaîtront dans ce que je vais te dire. Merci à Bassine Non-Merci, et notamment merci à toi qui est l'un des co-porte-parole de Bassine Non-Merci, et absolument pas le leader ni le chef, hein, n'est-ce pas? Je crois qu'on a déjà parlé de ça.
5: Ouais, mais c'est quoi, la pédagogie, c'est l'art de la répétition.
6: La pédagogie est l'art de la répétition. Merci, parce que dans ces moments-là, je me dis que c'est moi qui pourrais être à ta place, ou n'importe qui d'autre, ou les 30 000 personnes qui étaient à Sainte-Soline, en fait, auraient dû être à ta place dans ce tribunal aujourd'hui. Merci pour ce taf et cet engagement.
5: Et moi, le remerciement, évidemment, que je le retourne à tous ces camarades qui ont pour certains fait beaucoup de route pour être là aujourd'hui. Je l'adresse également aux avocats qui ne sont pas des avocats comme les autres. Hein. Ce n'est pas l'argent qui les motive à nous soutenir, à nous défendre dans ce type d'affaires. Le remerciement à toutes les équipes, les legal teams qui font un boulot de l'ombre acharné et d'une efficacité remarquable. Puis ben, merci aux journalistes qui font que cette sombre histoire de Sainte-Soline ne tombe pas dans les oubliettes de l'histoire.
6: Bon, bah, à la semaine prochaine alors. C'était donc Julien Leguet, l'un des co-porte-parole de Bassine Non-Merci, à la sortie de l'audience du jeudi 21 mai 2026 au tribunal de Paris. Prochaine étape de cette stratégie étatique d'accumulation de procédures bâillon, c'est à nouveau au tribunal de Poitiers, à midi, le mercredi 27 mai, pour cette fois-ci
4: enfin aborder la manif de Sainte-Soline 2 de 2023. On vous en reparle très bientôt sur polemixetlavoixoff.com et sur votre radio encore libre préférée, Nobasalan, et à très vite.

0: Duchesse.
1: 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Si le cycle de l'eau connaît une quantité de cette matière aquatique qui est finie, cette émission, elle, ne l'est pas. Et nous poursuivons donc un monde fini avec un peu de musique. Voici Money and Pollution de Dub Tree et Sista Awa.

0: C'était Money and Pollution de Dubtree du label Earth Resistance Records, une chanson interprétée par Sista Awa. Sur Micro Rebelle 99.6 FM, nous sommes toujours au cœur de l'émission Un Monde Fini, qui revient le mardi à 18h et le samedi à 17h sur Micro Rebelle. Nous allons maintenant passer à l'écoute de l'interview réalisée par Pierre de Micro Rebelle avec Benjamin et Elsa de La Fertès pour aborder la fête des carrés potagers d'avion. Ce sera le vendredi 26 juin 2026 au tiers-lieu Libertà, dans les locaux de La Fertès et des amis de Mandela. Je m'excuse d'avance si la date est déjà dépassée quand vous entendez la version rediffusée de cette émission.
1: Et on poursuit en compagnie donc de Benjamin et Elsa de La Fertès pour nous parler du festival des carrés potagers. Pour commencer, donc pour aborder ce festival des carrés potagers, donc qui aura lieu le 26 juin prochain, moi j'ai une première question pour toi Benjamin, c'est déjà quelles sont les structures, les organisations qui portent donc ce festival?
2: Du coup, le festival des carrés potagers est porté par La Fertès, qui est un centre de formation en travail social, hein, qui est situé sur le quartier de la République d'Avion. Donc, avec une autre association, l'association Les Amis de Mandela, qui est un regroupement d'habitants pour lutter contre les différentes précarités alimentaires, numériques, etc. Ils sont regroupés pour vraiment mettre en place donc ce festival sur le Charlie Libertà, du coup. Les origines, c'était vraiment la création de carrés potagers dans la cour. C'est une ancienne école primaire qui a été rénovée pour mettre le centre de formation. Et du coup, ben, l'idée, c'était vraiment de se réapproprier le bâtiment avec les habitants du quartier en créant ces fameux carrés potagers. Du coup, depuis 2016, donc là, c'est la 9e édition. Et du coup, à chaque fois, on fait l'anniversaire un peu de ces moments, de ces créations, à travers plein d'ateliers, plein de festivités, des concerts, des spectacles, etc.
1: Ok. Et toi, Elsa, tu as déjà participé, notamment l'année dernière, c'est ça? Est-ce que tu peux nous dire un peu à quoi ça ressemble, en fait, ce festival des carrés potagers?
3: C'est vraiment un endroit chaleureux avec beaucoup de bien-être. Et il y a plusieurs activités que les étudiants choisissent avec leurs moyens et ce qu'ils aiment, par exemple leur passion, que ce soit du dessin, du jardinage, du numérique, etc. Et en fait, tout le monde peut venir et participer à ces activités, donc les écoles maternelles, primaires, etc. Et tout le monde est super ravi de se diriger vers les activités qui leur plaisent.
1: Et toi, t'avais fait quoi l'année dernière? Tu te souviens un peu à quoi t'avais participé?
3: Je me souviens que j'avais fait du stylo 3D, aussi du jardinage et du dessin, il me semble.
1: Et c'était quoi un peu l'idée pour toi? C'était juste pour découvrir ou c'est un truc que t'as continué à faire par la suite ou pas?
3: Un peu des deux parce que je fais souvent du stylo 3D et puis là j'essayais de, on va dire, un peu mieux manier le stylo. Et le dessin, j'en fais souvent aussi. Du coup, voilà.
1: Et sur la partie plus potager et même des activités plus générales, peut-être Benjamin, c'est quoi un peu l'idée qui est derrière? C'est quoi un peu les enjeux que vous souhaitez porter via ce festival?
2: Alors l'idée, c'est vraiment d'avoir un jardin commun avec les habitants où tout le monde peut se mélanger, autant les associations du territoire, les partenaires de différentes communes qui puissent venir profiter de l'instant et découvrir les différents carrés potagers qu'on a mis en place, qui sont travaillés par nos collègues toute l'année. Les écoles aussi du territoire qui viennent en même temps pour découvrir la biodiversité, les fruits, les légumes, comment on jardine, comment mettre en place aussi ça à la maison, des petites solutions, des petites astuces, et aussi notamment tout ce qui est goût, par exemple pour les plus jeunes, avoir différents fruits qu'on n'a pas forcément peut-être l'habitude de manger, donc les différentes saveurs qu'on va avoir, quoi.
1: Et parce que ça, c'est quelque chose que vous faites déjà toute l'année, c'est ça?
2: C'est ça, tout à fait. En fait, toute l'année, on est en partenariat avec plein de structures. Nous, le lieu est vraiment ouvert à tout le monde. Donc, les différentes associations nous contactent pour venir passer des moments. Comme par exemple, on a tous les mercredis, on a l'API, le SAMO qui viennent participer avec des activités. Donc, l'hiver, c'est plutôt juste des activités manuelles ou différentes activités. Mais souvent, l'été, le printemps, quand on arrive, faut commencer à mettre les semis. On choisit les plantes qu'on va mettre, les fleurs. Par exemple, on pense notamment aussi toujours à un carré potager pour les abeilles, pour la biodiversité. On essaie aussi de réfléchir Du coup aux fleurs, aux plantes, aux légumes, aux fruits, mais aussi aux animaux qui peuvent vivre. On a par exemple des hôtels à insectes sur la cour d'école. Donc on n'a pas d'herbe directement sur la cour d'école, c'est vraiment une cour bétonnée. Donc ça permet aussi d'avoir un peu dans le quartier un espace vert, rajouter un peu de la couleur aussi sur les anciens bâtiments.
1: Et c'est quoi, il y a un enjeu aussi de sensibilité à la question écologique et environnementale derrière aussi, ou c'est vraiment autour du bien manger ou de la réappropriation comme tu dis?
2: Je pense à un peu tout, ça va dépendre un peu ce que chacun peut venir y chercher, parce que vraiment, par exemple, les structures qui veulent un projet ou qui veulent aussi avoir une conception en tout cas sur le carré potager, ils peuvent venir avec le projet, et ils sont vraiment en autonomie, hein, donc ouais, il n'y a pas de souci en fonction des différents projets, différentes actions en tout cas, on est plutôt ouvert. Hein.
1: Donc, et là, le 26 juin, il va se passer quoi alors?
2: Alors, le 26 juin, alors sur l'organisation, on commence à 9h. 9h pétantes sur la programmation. Normalement, du coup, il y a les écoles du quartier qui vont venir pour passer sur les différents ateliers. On va avoir des ateliers de sport, des ateliers de maquillage, des ateliers de sensibilisation et d'initiation aussi à différentes... Par exemple, on a une exposition avec un escape game sur la maltraitance. Découvrir un peu des mots, en fait, qu'on mette des images et un contexte, en tout cas derrière différentes choses. Des ateliers numériques qui sont tenus également par les étudiants qui sont formés toute l'année. Un barbecue, ça va être super important pour les habitants et pour tous les partenaires, un barbecue du coup qui est offert pour tout le monde, donc ceux qui veulent venir, n'hésitez pas.
1: Est-ce que vous allez faire des brochettes avec les légumes qui ont poussé dans les carrés potagers ou...
2: Exactement, c'est ça, il y a vraiment un atelier légumes, brochettes de légumes qui sera là aussi pour en dessert, pour la dégustation, pardon. Après, il y a les habitants du coup qui mettent en place aussi différents ateliers. Il y a des Monsieur Patate, tout ce qui est atelier de jardinage, où ils repartent avec une petite plante, une petite graine aussi, des balles graines. Il y a les associations de parents d'élèves du quartier aussi. C'est vraiment un effet commun, en tout cas sur collectif et de solidarité sur vraiment l'ensemble du quartier de la République. Et nous, du coup, on répercute ça sur l'ensemble des partenaires qu'on peut avoir sur tout le territoire qui peuvent venir. Donc, on a beaucoup de structures médico-sociales. Hein. On va avoir l'APF aussi qui vont venir aussi présenter une danse. Il y a un temps fort sur l'après-midi à 14h où il y aura du coup un spectacle, spectacle de rue, pardon. Alors qui s'appelle Les Shérifs. Donc c'est un spectacle un peu décalé. L'idée du coup c'est d'avoir une... Alors le nom du spectacle c'est The Security Experience. Donc c'est Billy Jim, c'est des shérifs qui viennent de Californie, des États-Unis, aux States. Important, attention. Et du coup, c'est un spectacle un peu sympa, beaucoup d'humour sur l'après-midi. C'est souvent des thématiques un peu de société aussi. Donc là, vous verrez.
1: C'est quand même un spectacle familial ou c'est...
2: Bien sûr, oui, c'est à partir de 4 ans. Donc les écoles primaires vont venir aussi avec les maternelles également. Donc on invite les familles à venir et souvent c'est participatif. Ils invitent souvent des habitants à venir pour participer au spectacle, faire des petites scénettes entre deux. Donc c'est vraiment... C'est vraiment cool et on passe toujours un bon moment, de bons rigolades en tout cas.
1: Et justement, alors, tout ce que tu dis là, tu parles justement de la participation des étudiants de la Fertès, des habitants, habitantes, des associations, des structures. Et la question que je me pose, c'est comment en fait les structures ont été un peu incluses dans le projet dès le départ? Est-ce que justement tout a été pensé collectivement et chacun proposé? Ou est-ce que c'est vous qui allez les chercher pour leur proposer d'animer des ateliers? Dans quel sens ça marche?
2: Au tout début, ça s'est vraiment fait. On a été chercher les habitants parce qu'ils sont pris directement sur le lieu avec les carrés potagers sur la première édition. Et ensuite, c'était vraiment du bouche à oreille pour que tout le monde se rajoute au projet. Et après, à force aussi d'être sur le territoire, on est quand même vachement impliqué, notamment par exemple la fabrique à projet, où on rencontre beaucoup de partenaires de divers milieux et divers types aussi, associations, entreprises, communautés d'agglomération, communes. Et du coup, c'était vraiment du lien qui a été tissé au fur et à mesure des années et que tout le monde se rajoutait, on rajoute une brique un peu au projet ou à un autre atelier ou une thématique aussi, ça peut être intéressant aussi. Il y a eu des années où on a fait aussi quelques focus, donc cette année, ça n'a pas été la décision. Peut-être pour l'année prochaine et 10 ans. Quelque chose d'un peu plus conséquent, donc tout reste ouvert.
1: Parce que là, je sais pas, pour les dernières années, en tout cas, c'est quand même personne qui gravite justement autour de ce festival en termes de participants, organisateurs, tu vois, mm-hmm. mais aussi en termes de public aussi.
2: En termes de public sur l'année, nous, on avait compté environ à 600 personnes sur la journée complète. Donc avec les écoles, les partenaires comme je l'ai évoqué, les différents publics, puis on peut avoir vraiment de tout. Hein. L'idée c'est que chaque atelier soit inclusif. Donc quand par exemple j'ai parlé des ateliers sportifs, ça va vraiment être des ateliers sportifs qui vont être adaptés aussi aux personnes en situation de handicap. Donc ça peut être moteur aussi. Donc c'est vraiment, on va essayer d'adapter le tout pour que ça soit vraiment inclusif et que ça parle un peu à tout le monde.
1: Mais ça rentre aussi un peu, je trouve, dans l'ADN aussi de la FERTES et justement des structures qui organisent. Peut-être rappeler justement, la FERTES, c'est la question de l'éducation populaire, c'est la question effectivement de l'inclusivité. Peut-être rappeler, c'est quoi les valeurs portées par l'association et comment vous le matérialisez, en fait, aussi via les étudiants, durant les études, mais aussi via ce genre d'événement.
2: Oui, complètement. C'est vrai que la FERTES, du coup, il porte beaucoup de valeurs, notamment d'inclusion, de solidarité, mais surtout, c'est ce qu'on porte, c'est la valeur de la pédagogie sociale. C'est vraiment de l'aller vers. On forme vraiment aux personnes, aller vers les personnes, aller par exemple mettre en place des ateliers dans les quartiers où les gens sont pas forcément s'enfermer dans des structures. Là, l'idée, c'est vraiment d'ouvrir les portes, de casser un peu les codes et vraiment de rentrer dans un fonctionnement de solidarité. Par tout le monde, hein. De toute façon, ça se ressent énormément sur la construction du projet qu'on peut faire avec les habitants. On laisse vraiment champ libre à tout le monde de faire ce qu'ils veulent et d'inclure tout le monde. C'est vraiment le modèle, en tout cas, c'est vraiment on inclut tout le monde sur le projet. Par exemple, comme j'explique le barbecue, hein, tout le monde peut venir manger au barbecue et on fait un grand banquet avec les habitants et tout le monde, quoi.
1: Et peut-être rappeler les modalités un peu pratiques, tout est gratuit toute la journée.
2: C'est exactement
1: peut-être
2: ça.
1: Peut-être rappeler les lieux aussi.
2: Ouais, bien sûr. Le lieu, on sera sur le tiers-lieu Liberta qui se trouve en plein milieu du quartier de la République, rue des Montagnards. C'est du coup où il y a le centre de formation à FERTES avec l'association des Amis de Mandela. Donc tout sera gratuit toute la journée. Il y aura une buvette également à disposition pour tout le monde pour se rafraîchir si la journée est vraiment chaude. On a prévu aussi à côté des endroits pour se rafraîchir avec un petit stand de brumisateur. Également pour le repas, donc c'est offert à tout le monde, hein, donc il n'y a pas de souci, hein, tout le monde peut venir manger un barbecue, profiter des ateliers, des animations, des danses. Il y a aussi des associations de danse du quartier qui vont faire des retranscriptions et des présentations. Et vers la fin, vers 17h, du coup, il devrait avoir un petit concert pour clore cette belle journée.
1: Peut-être Elsa, tu veux ajouter quelque chose, peut-être pour donner envie aux gens de venir, comme toi tu as pu y participer l'année dernière.
3: C'est ce que Benjamin il a dit, c'est vraiment solidaire. Du coup, on peut reparler avec des personnes qu'on n'a pas l'habitude de voir ou même faire des nouvelles rencontres.
2: Vous pouvez retrouver en tout cas tous les éléments sur notre page Facebook FERTES Mandela. On a déjà l'affiche qui est déjà communiquée sur les réseaux et les partenaires. Donc n'hésitez pas.
0: Merci énormément à Benjamin et à Elsa pour leur venue et à Pierre pour cette interview. Cette émission touche à sa fin, j'espère vraiment qu'elle vous a plu. Je vous remercie pour votre écoute. 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Ici, on parle écologie. Pour nous écouter en flux radio, c'est les mardis à 18h et les samedis à 17h. Cette émission est une bimensuelle, 2 épisodes par mois sur les ondes de Micro-Rebelle. Cette émission, comme la quantité de ressources de notre monde, est finie. Mais restez avec nous, car maintenant, on fait place aux assauts. On se quitte en musique avec No Doubt de Dubbing Corporation.

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Et tout de suite, c'est la suite de vos programmes sur Micro Rebelle. Ne bougez pas, on revient dans quelques secondes.

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1: Bienvenue dans l'émission Place aux assauts, une émission consacrée à mettre en lumière les projets associatifs qui existent sur notre territoire, les bonnes idées, les alternatives et leur lot d'inquiétudes et de luttes aussi. Une émission qui débarque le mardi à 19h et le samedi à 18h pour donner la parole à celles et ceux qui font vivre le monde associatif local. Dans l'émission du jour, David va nous parler de plusieurs événements culturels intéressants à venir dans les prochaines semaines. Et Alice va nous proposer également un événement

0: vous pourrez assister à différentes choses pour les petits comme pour les grands. Il y aura une restauration sur place et l'entrée est gratuite. Ça va se passer au stade Gabriel Péri à Courrières. On vous en parle dans un instant. Cette émission est bimensuelle, diffusée le mardi à 19h, puis le samedi à 18h. Nous sommes aujourd'hui le mardi 23 juin. Aussi, nous nous excusons d'avance si les dates annoncées au cours de l'émission sont déjà passées au moment où vous entendez sa version rediffusée. Pour ce qui est de la musique, nous écouterons Anne Pierlet. C'est parti et on commence à discuter avec toi, David, de plusieurs événements qui vont avoir lieu bientôt.
1: Tout à fait. Donc, bonjour à tous et à toutes. Je peux commencer par vous parler des Artoises, qui aura lieu le samedi 27 juin 2026, de 14h à 18h30. Donc, ce sera à Rouvroy, place Tamboise. C'est organisé par l'association Droit de Cité. Je pense que ça doit être à peu près la 30e édition. Avant, c'était sur deux jours. C'était le samedi et le dimanche à Rouvroy et Drocourt. Bon, c'est plus que le samedi maintenant à Rouvroy, du coup, place Tamboise, à partir de 14h. Donc, c'est toujours gratuit, c'est toujours tout public. Et c'est toujours une programmation extra avec du théâtre de rue, du cirque burlesque, des performances acrobatiques, des jeux en bois. Il y aura la présence de la géante Célestine, de la musique. C'est un festival que j'apprécie et que je recommande parce que c'est un festival populaire, convivial. Vous pouvez retrouver toutes les informations sur leur page Facebook, Les Artoises, directement.
0: Avec un Z ?
1: Avec un Z, oui. C'est bien de le préciser parce qu'on pourrait penser que c'est avec un S et c'est bien avec un Z.
0: Donc Artoise, Artois, Artoizes, Les Artoises.
1: Exactement.
0: Qu'est-ce qui t'a plu particulièrement dans les éditions que tu as pu voir ?
1: Déjà, je trouve que c'est très convivial, c'est très bien organisé. J'ai vu des spectacles d'art de rue parce que je suis assez branché art de rue, donc j'ai vu des spectacles vraiment extraordinaires, quoi. C'est vraiment des choses prenantes, aussi bien dans le domaine du cirque, de l'acrobatie, que dans le domaine de l'humour, du burlesque, des arts de rue. C'est un festival très complet et qui parle à tout le monde, aussi bien aux plus petits que vraiment à toute la famille, quoi.
0: Super. Et puis on peut rappeler que, redonner l'info que Droit de Cité, c'est aussi cette asso qui est porteuse du festival Les Enchanteurs.
1: Exactement. Exactement,
0: entre autres. Qui est un tiers lieu.
1: Ouais. Et ils ont un festival aussi qui est pas mal, dont je sais plus le nom, à Tilloy-les-Mauflaines, et d'art de rue aussi qui est vraiment à voir.
0: Ouais, non, je pensais à un autre, j'allais dire une bêtise. Et leur tiers lieu, c'est à Aix-Noulette ?
1: Leur festival, tiers-lieu ?
0: Leur tiers-lieu. Vraiment, ils ont ouvert un...
1: Ouais, je saurais pas dire. Je crois, il me semble. Ouais. Il me semble bien, ouais.
0: Vous trouverez les infos en description du podcast de cette émission.
1: Voilà, vous pouvez les retrouver soit sur la page Facebook des Artoises avec un Z, ou sur leur page aussi Droit de Cité, où vous retrouverez aussi toutes les infos.
0: Super. Alice, tu as une info à nous annoncer, toi aussi ?
2: Oui, le dimanche 28 juin à Los Angeles, des associations La Foule des Écoles et les Caribous des Terriers de Los Angeles organisent une course type Color Run en partenariat avec la municipalité. Il n'y aura ni classement ni chronomètre. La course a pour objectif de sensibiliser aux dons d'organes, dont c'est la journée nationale le 22 juin. Le parcours fait 7 km. Le rendez-vous est donné à 9h30 à l'école Ovid de Leroy à Los Angeles. C'est gratuit pour les enfants de moins de 12 ans. Et ça coûte à partir de 5 euros pour les personnes plus âgées, avec la possibilité de mettre plus d'argent pour faire un don.
0: Et alors, un color run, c'est une, course, mais comme tu le disais, il n'y a pas de chrono, on peut aller en marchant, mais on finit coloré.
2: Ouais, c'est une course où les gens vous lancent de la poudre colorée sur vos vêtements et tout.
0: Donc c'est un moment joyeux, rigolo, mais il faut prévenir quand même que vous pouvez être aspergé de couleurs facilement lavables.
2: Faut pas mettre des vêtements... Auquel on le tient trop quand même, je pense.
0: C'est ça. merci beaucoup pour cette info, Alice. David, tu avais repéré encore d'autres choses qui vont avoir lieu ?
1: Ouais, pas mal de choses, ouais, qui est à venir. Donc, il y a un festival que je voulais, dont je voulais vous parler aussi, c'est le festival des Babins à Douai. Alors bon, à la base, c'est plus pour les enfants, parce que Babin, c'est le plus petit des géants de Douai. C'est toujours en marge des fêtes de Gaillan. Mais en fait, c'est pour toute la famille. Moi, j'accompagne mon fils tous les ans, et il y a des gens de tout âge. Et c'est vraiment, c'est pareil, c'est un festival d'art de rue, mais pas que. Et

0: C'est vraiment, ça dure 3 jours, du coup. C'est le 8, 9 et 10 juillet. Donc, on va dire, c'est bientôt. Ça se passe dans différents lieux de la ville de Douai. Place Saint-Amé, place du marché aux poissons, parvis Georges-Prêtre, donc c'est devant la bibliothèque municipale, et les alentours, c'est-à-dire toutes les petites rues adjacentes. Donc, moi, c'est un festival que j'adore. C'est un festival incontournable d'art de rue et d'activités pour toute la famille. Il y a des spectacles, mais il y a aussi plein d'autres animations qui durent pendant 3 jours. C'est totalement gratuit. Donc, c'est à préciser aussi. Il y aura des spectacles, des ateliers de création, des histoires contées, des concerts, des parcours d'obstacles, etc. Donc, il y a notamment l'association aussi Bouillon de Culture qui fait des. Dans une yourte, si c'est comme tous les ans, qui fait des contes pour les plus petits. Mais c'est vraiment, vraiment, je le recommande parce que c'est gratuit et c'est destiné vraiment à tout âge. Donc pareil, vous pouvez retrouver toutes les infos sur le lien de festivaldesbamins.fr. Mais donc je rappelle que ce sera entre le 8 et 10 juillet à Douai et c'est entièrement gratuit.
1: Donc mercredi, jeudi, vendredi.
0: C'est ça.
1: Super.
0: Et vraiment, c'est quelque chose à voir parce que, comme pour les Artoises, il y a des spectacles vraiment sensationnels, quoi, vraiment à admirer.
1: Trop bien.
0: Vous avez passé un très bon moment.
1: Une autre...
0: Ouais, on peut enchaîner avec un événement qui me plaît aussi pas mal tous les ans, c'est Libercourt-Plage. Alors, ce sera. Là, je vous donne pas mal d'infos pour cet été, du coup, du 31 juillet au 9 août. Donc, ça dure 10 jours. C'est à la base de loisirs de Les Molières. Donc, pendant 10 jours, une plage de sable fin avec piscine, canoë-kayak, beach volley, activités, jeux, fêtes, musique, journée et soirée à thème. Et encore une fois, tout est gratuit. Il y a des stands et des chalets tenus par des associations pour vous restaurer et boire un coup. De la petite restauration, il y a même de la plus grosse restauration. Comme je vous l'ai dit, c'est gratuit, ça dure 10 jours. Vous retrouverez toutes les infos sur libercourt.fr, le lien de la ville de Libercourt. Donc pareil, ça dure 10 jours, il y a pour tous les goûts. C'est vraiment un festival aussi, enfin. Un événement que je recommande. Maintenant à Brebières, qui est une petite commune à côté de Douai, qui est dans le 62, il y a le festival Les Brebis Galeuses, pour ceux que ça intéresse. Ça dure 2 jours, 17 et 18 juillet. C'est pareil, c'est gratuit. Il y aura des stands tenus par les associations. Donc vous pouvez retrouver des artistes comme Vita, Gold, Helmut Fritz et plein d'autres. Donc ça dure pendant 2 jours, c'est pareil, c'est totalement gratuit. Il y aura aussi un feu d'artifice le samedi à 23h30. Et vous avez pendant 2 jours de la musique pour un peu pour tous les goûts et totalement entrée gratuite, sans réservation.
1: Super. On peut rappeler, comme on l'a fait à l'émission précédente, que va démarrer aussi le festival Écoute que coûte et festival d'écoute de la radio, d'écoute et de création de radio. C'est porté par le collectif Écoute que coûte, qui est composé d'artistes, de radios associatives, de journalistes, de créateurs-créatrices. Il va y avoir plusieurs rendez-vous en ce début juillet, puis en fin août, puis en début septembre. Je vous laisse aller voir sur notre site l'interview de Luc Chaden qui annonce tout ça. Est-ce que tu as encore d'autres événements à venir, à
0: Oui,
1: annoncer?
0: il y a un événement qui me plaît aussi pas mal ou que je participe tous les ans, c'est l'Urban Boat, l'escale douaisienne. Donc c'est une péniche, l'Urban Boat, qui vient pour 3 jours au parc de loisirs Jacques Vernier. Encore une fois, c'est totalement gratuit. Donc cette année, ce sera du 31 juillet au 2 août. Donc pendant 3 jours, c'est de la musique, des concerts, des découvertes. Donc, il y a la péniche qui est là sur le bord du parc et en face de la péniche, on installe des chaises, des tables, une scène. Donc, les gens peuvent boire quelque chose, manger, danser. Donc, la programmation, vous la retrouvez sur leur site. Ça doit être la page Facebook aussi de l'Urban Bot. Il y aura un peu toutes sortes de musiques, aussi bien du rock, du punk, de l'électro. Il y aura des DJ Et souvent, ça démarre vers 17-18 heures, jusque dans la nuit, et totalement gratuit.
1: Donc là, c'est sur les berges ?
0: Sur les berges. Sur les berges, vous vous garez directement au parking du parc Jacques Vernier. Vous faites 50 mètres à pied et vous arrivez sur juste avant d'arriver au parc. Donc, si vous venez plus tôt, les enfants peuvent participer aussi aux jeux et aux activités du parc. Il y a des activités gratuites et payantes au parc. Il y a de l'acrobranche, il y a du karting, il y a plein de choses. Et après, vous pouvez aller écouter la musique, vous restaurer, boire un coup. Ils ont une buvette juste là, juste à côté. Donc, moi, je recommande. C'est pareil, c'est familial. Et c'est quelque chose qui est vraiment à voir et vous passez un très bon moment. Les gens sont agréables.
1: Trop bien.
0: Ouais, trop bien.
1: Ça donne envie. Franchement, ça donne envie. Et puis, avec ces chaleurs, faire quelque chose au bord de l'eau, c'est toujours un plaisir.
0: C'est clair. Tout à fait. Une année, il y avait même, on pouvait écouter des enfants des écoles qui avaient fait des enregistrements. C'était intéressant, c'était posé là sous les arbres, à l'ombre. Et il y avait des casques à disposition et on avait écouté des interviews d'enfants. Tout ça organisé aussi par l'Urban Bot d'ailleurs. Et c'était vachement intéressant, vachement plaisant.
1: Trop bien. Il y a un rendez-vous donné aussi par la pluie d'oiseaux. Ça va être des moments festifs et artistiques, spectacles, performances, même expos et jeux anciens, dans un local qui est prêté par la Ligue Protectrice des Oiseaux. C'est dans un refuge. Donc à partir de 12h30 et jusqu'à 19h le dimanche 5 juillet, c'est donc dimanche à la campagne, à Calonne. Et il va y avoir plein de choses, et notamment une exposition réalisée par la pluie d'oiseaux, et des tas d'interventions différentes, de comédiens-comédiennes, de musiciens-musiciennes, des œuvres d'art à aller regarder, de plasticiens-plasticiennes, et des surprises-surprises. Voilà le programme. Sinon, on n'oublie pas aussi d'annoncer les dons du sang, comme d'habitude, et donc lundi 6 juillet, de 9h à 17h, avec une pause le midi, vous pouvez retrouver la collecte mobile des dons du sang à la base 11-19 dans la salle du théâtre de Culture Commune. Est-ce que vous avez d'autres choses ?
0: Oui, je peux vous parler aussi, mais je pense que ça a déjà été fait sur l'antenne, il me semble, mais le rappeler, la ville de Noyelles-sous-Lens, le 3 juillet, organise un marché avec musique. Donc ce sera Place de la Libération. C'est la 11e édition, c'est de 18h à 22h. Il y aura plus de 50 exposants avec un marché artisanal, ambiance musicale, jeux en bois, atelier créatif et en fin de soirée, spectacle de feu. Et toute la soirée, animation et atelier gratuit pour toute la famille.
1: Trop bien. Ouais. On voit qu'avec tout ce qu'on se dit depuis tout à l'heure, il y a plein de choses à faire cet été dans le coin. Pas besoin d'attendre le 14 juillet pour avoir un concert de Jean-Luc Ley à Billy Montigny.
0: C'est
1: alors qu'il y a plein d'autres personnes qui se bougent pour la culture, pour faire des choses bien.
0: Tout à fait.
1: Voilà. Pourquoi je dis ça ? C'est une boutade, hein. C'est pour rappeler que quand même Jean-Luc Ley a été condamné à deux reprises pour relations sexuelles avec des mineurs. Mais... la mairie de Billy Montigny a choisi de décider de garder sa programmation pour la fête nationale avec cette artiste. Donc voilà, c'était pour rappeler un peu cette problématique actuelle là avec tous les compagnies de théâtre, les artistes, les intermittents du spectacle recherchent des fonds pour faire plein de choses. Ils font plein de choses avec des bouts de ficelle et il y a des artistes qui sont reconnus alors qu'ils ont été reconnus coupables par la justice d'actes délictueux, criminels, parfois. Voilà.
0: C'est juste, c'était la même chose à... Il est passé dernièrement à Ena Beaumont, et pareil, bon, ça a été maintenu, malgré quelques manifestations et quelques mécontentements légitimes. Malheureusement, ça a été... heureusement pour d'autres qui attendaient ça avec impatience, mais bon, ça a été maintenu.
1: Vous pouvez retrouver un reportage d'ailleurs sur notre site à l'onglet au reportage là-dessus.
0: Tout à fait.
1: La date que j'ai à donner après, elle s'en va vraiment plus loin. Alors si tu en as d'autres, on peut les dire maintenant.
0: Non, tant qu'on était un peu dans les coups de gueule, bah, j'avais repéré, comme tous les ans, un super festival qui s'appelait Guinguette sur les berges de la Souchet, par l'association des agitateurs publics. Tous les ans, j'y participais, je trouvais ça exceptionnel, avec de la musique, etc. Mais ils avaient mis quelque chose sur leur page, un petit mot sur leur page Facebook, disant que pareil, avec les baisses de subventions, un esprit critique muselé et des partenariats avec des villes RN difficiles, puisque c'était sur 4 dates, dont 3 je crois dans des villes RN. Cette année, pas de guinguette sur les berges de la Souchet par cette association. Et pareil, c'était quelque chose de vraiment pour toute la famille et quelque chose de très bien. Et malheureusement, qui n'aura pas lieu cette année.
1: Ouais, c'est dommage. Hein. Et on peut, tout en étant sur cette info, du coup, ça va avec. Droit de citer le premier événement que tu as annoncé en tout début d'émission. Donc, faisait normalement le samedi et le dimanche c'est à Rouvroy et Drocourt. Et ça. A annoncé publiquement ne plus collaborer avec les mairies RN, donc ils font que Rouvroy cette année. Et donc vous pouvez trouver un article dans La Voix du Nord où ils s'expriment là-dessus, et nous on les a contactés pour leur demander leur posture, leur position, etc. Vous en saurez peut-être plus bientôt à cette antenne. Est-ce qu'on proposerait pas une petite pause musicale au sein de notre émission?
0: Volontiers.
1: David, tu nous parlais d'une artiste que tu apprécies. Elle s'appelle donc Anne Pierlet.
0: C'est ça. Anne Pierlet, c'est une artiste belge, flamande. Je crois qu'elle est originaire de Gand et que j'ai découvert il y a plusieurs années lors d'un festival et que j'ai continué à suivre. Bon, ça fait déjà pas mal de temps, même si maintenant elle se fait plus rare, pas mal de temps qu'elle chante. Et j'ai pu la voir plusieurs fois dans la région, notamment à Arras, au Théâtre d'Arras, un autre festival sur Lens, il y a très longtemps, qui était consacré à la musique belge. Et je suis tombé sous le charme de sa musique, de sa voix. Et voilà, j'avais envie de vous la faire écouter, peut-être découvrir pour ceux et celles qui ne la connaissent pas. Donc voilà, Anne Pierlet.
1: Et ça s'écrit Anne, A-N.
0: C'est ça.
1: Et Pierlet, P-I-E-R-L-E, si
0: exactement.
1: Ça vous plaît. Et donc, on va écouter le morceau « Strange Days ».

0: Anne Pierlet avec le morceau Strange Days sur la 99.6 FM du bassin minier, c'est-à-dire Micro Rebelle. Nous sommes dans l'émission Place aux Assauts. On parle des différents événements, de l'agenda culturel local, plein de choses qui sont intéressantes, qui vont arriver dans les semaines à venir. On voulait vous mentionner aussi les 10 ans de Wascal en transition. Vendredi 3 juillet à 18h, donc dans la salle Altercité à Villeneuve-d'Ascq, à l'occasion de ces 10 ans, Wascal en transition vous invite à une soirée placée sous le signe de la convivialité, du partage et de l'engagement citoyen. Donc dans la salle Altercité, c'est-à-dire que c'est là, dans la rue Jean Jaurès à Villeneuve-d'Ascq, pour participer à une vélorution festive dans et autour de Wascal. C'est accessible gratuitement et sans inscription et la soirée se poursuivra avec un apéro dînatoire convivial avant de laisser la place à un spectacle humoristique proposé par la Ligue d'impro de Marc Ambarol, qui abordera la transition écologique avec optimisme et bonne humeur. Une belle occasion de célébrer les 10 ans de cette action locale pour un avenir plus durable. Donc le rendez-vous de base est donné à 18h pour un départ à 18h30 pour la balade festive à vélo qui durera 1h15. C'est gratuit et sans inscription. Et ensuite les spectacles à partir de 19h45, c'est gratuit, participation libre mais avec inscription. Vous pouvez trouver ça sur Démosphère et sur le site de la MRS ainsi que sur le site directement de Wascal en transition. Et autre date à annoncer, un petit peu plus lointaine, mais qui donne envie, c'est le samedi 8 août à partir de 15h. Le groupe d'astronomie amateur de Courrières propose dans l'après-midi des observations solaires sécurisées, dès 15h pour des observations avec des instruments en lumière blanche ou à travers différents filtres complètement sécurisés. Le soleil est très actif et très intéressant à admirer en ce moment. Ensuite, un atelier carte du ciel pour apprendre à découvrir, c'est à partir de 8 ans, pour apprendre à repérer les constellations, etc. Ensuite, observation nocturne dès 21h30 pour observer au télescope, aux lunettes astronomiques, notre ciel au-dessus de Courrières et du bassin minier et du Nord, plus de manière générale. Il est annoncé de prévoir des vêtements chauds et des lampes uniquement rouges pour vous déplacer dans l'obscurité, mais sans déranger l'observation des camarades à côté. Si le ciel est désespérément couvert ce jour-là, le groupe d'astronomie vous proposera d'observer les étoiles sur écran. Rendez-vous alors dans l'heure locale au centre culturel à 21h. Et là, il y aura une découverte du ciel et des constellations grâce au logiciel Stellarium. Voilà, toutes les activités sont gratuites, rien à réserver. Juste au moment d'arriver, vous inscrire aux ateliers qui vous intéressent. Une petite buvette sera présente sur place tout l'après-midi. Pour tout complément d'information, vous pouvez contacter le groupe d'astronomie de Courrières. Voilà. Eh bien, nous allons donc maintenant écouter Naïla et Asia de l'association Usua, un sourire, une aumône, pour nous annoncer un tournoi de football caritatif qui va avoir lieu ce samedi 27 juin.
1: On a le plaisir de recevoir pour cette tranche d'actu, donc émission d'actualité, une association et deux membres de cette association, Naïla et Asia. Bonjour à toutes les deux.
2: Bonjour, merci de nous recevoir.
1: Merci à vous d'être venues. Il s'agit donc de Un Sourire, Une Aumône, appelée aussi Usua Association. Alors, on vous reçoit notamment et surtout parce que vous organisez un tournoi caritatif le samedi 27 juin.
2: C'est ça.
1: À Courrières. On en reparlera dans une seconde partie d'interview. Peut-être pour commencer, avant tout, pour les personnes qui connaissent pas forcément vos actions, on va revenir un peu sur l'origine de cette association, peut-être sa naissance. Est-ce que vous pourriez nous dire quand est-ce qu'elle est née, sur quel territoire elle agit et puis les raisons de sa création ?
2: Alors tout d'abord, cette association elle a été créée en janvier 2023. Nous, on n'est pas arrivés tout de suite, on est arrivés courant septembre. Donc le créateur de l'association s'appelle Ayoub. On fait cette association du côté de Courrières. Enfin, elle a été vraiment créée à Courrières. On essaye de mener des actions du côté de Lille avec des maraudes. On se dirige aussi du côté des EHPAD pour le côté plus social. On aimerait aussi dans l'idéal pouvoir faire des voyages humanitaires par la suite. Donc voilà pour le coup.
1: Oui, c'est assez ambitieux. Donc tu parlais de maraude, tu parlais d'intervention dans les EHPAD. C'est qui à la base, tu parlais donc du fondateur Ayoub, c'est qui à la base qui a voulu créer cette association, c'est sur quel constat? Donc j'imagine qu'il y a une observation de la précarité, une envie de faire quelque chose. Voilà, est-ce que vous pourriez revenir, Asia ou Naila, sur ça?
2: Ouais, c'est exactement Asia. Ça en fait. Ayoub, enfin... à ce côté très empathique, social, etc. Donc forcément, il a vu dès le départ... Enfin, on peut que le constater, en fait, ce côté précaire, surtout qui est de plus en plus important et qu'on peut vraiment que voir de par les réseaux, même dans la vraie vie. Donc c'est ce qui a incité aussi à créer cette association. Il a aussi le soutien de ses parents, de ses frères et sœurs, etc. Donc forcément, c'est quelque chose qu'il a pu créer directement avec ses amis. Et donc forcément, ça s'est fait du bouche à oreille. Donc les gens s'y sont intéressés. Nous, on l'a vu sur les réseaux sociaux et c'est une des raisons pour lesquelles on est venu dans cet asso, quoi.
1: Oui, parce qu'à la base, je me suis renseignée un peu sur la création, c'était des lycéens et lycéennes, donc
2: oui,
1: vraiment même pas encore jeunes adultes, donc comme quoi, enfin, il n'y a pas vraiment d'âge pour commencer à se mobiliser. Et donc, tu le dis, ça a pris comme ça. Ensuite, il y a eu une publicité sur les réseaux qui vous a donné envie de venir. Est-ce que vous pourriez revenir sur le système des maraudes? En quoi ça consiste? Comment ça s'organise, une maraude?
3: Alors, tout d'abord, les maraudes, on les fait la plupart du temps donc sur l'île, parce que c'est l'endroit où on peut constater le plus de personnes, vous voyez, sans abri, où c'est le plus facile de leur venir en aide. Vous voyez, dans le secteur de Lens, malheureusement, on ne les voit pas assez souvent dans les rues. Donc, tout d'abord, on essaye de récolter un maximum de fonds. Après, on se fixe une date entre bénévoles, vous voyez, sur là où il y a le plus de personnes qui sont disponibles. Suite à ça, le matin de la maraude, donc on prépare tout ce qui est donc sandwich, les boissons, les sacs. Et après, on va directement sur place avec des caddies et on se entre guillemets balade dans les rues. On leur vient en aide, on parle avec eux, on chante avec eux, toutes les personnes qui font de la musique. Enfin, on n'est pas là uniquement pour leur donner à manger, vous voyez, on est là pour aussi les soutenir, leur montrer que on est là.
1: Et alors, comment ça se passe justement cette approche? Vous allez les voir, quels sont les retours un peu, quelles sont les discussions que vous avez? Est-ce que ces personnes vous parlent un peu de leur situation ou alors au contraire besoin de parler d'autre chose? Est-ce que tu peux un peu donner des exemples?
3: Oui, bien sûr, il y a des personnes qui nous parlent de leur situation, depuis combien de temps ils sont à la rue, comment ça se fait, ils essayent de s'en sortir. Après, sur le secteur de Lille, il y a certains endroits, vous voyez, pendant les périodes de froid, ils ouvrent des salles de sport pour pouvoir les garder au chaud la nuit. Mais ouais, franchement, il y a des personnes qui nous racontent leur vécu. Ça fait longtemps qu'ils sont à la rue, il y a certains moins de temps. Mais après aussi, il y a des personnes qui sont fermées sur ça, qui préfèrent parler d'autres choses. Après, ils sont toujours contents qu'on vienne se poser avec eux.
1: Ouais, c'est ça, pour eux, c'est un moment un peu de discussion, de lien avec... Ok, j'imagine qu'il y a d'autres aussi associations qui font... peut-être ce genre de choses. Est-ce que vous êtes en lien? Est-ce que ça vous arrive de rencontrer des gens qui font un peu la même chose? Ou au contraire, les personnes sans-abri vous disent « Ah bah ouais, on voit jamais personne
2: » Justement, on a... Enfin, du côté de la métropole lilloise, il y a quand même beaucoup d'associations qui font des maraudes. En général, on a à peu près le même circuit parce qu'on sait que les personnes... qui sont dans le besoin se posent à peu près aux mêmes endroits. Donc ça nous arrive aussi de les croiser pendant leur maraude, ou ça nous arrive qu'on nous dise « Ah bah il y a une asso qui vient de passer juste avant », et même qu'ils ne prennent pas forcément ce qu'on leur donne parce qu'ils se disent « Bah j'en ai déjà trop ». Enfin, on voit aussi que ces personnes-là, elles pensent aux autres, Parce qu'on peut se dire que c'est des gens sans abri qui prennent tout ce qu'ils ont à prendre et qui ne regardent pas ce qui se passe à côté. Mais c'est des personnes aussi qui sont dans le besoin et qui regardent aussi, qui se disent peut-être que moi j'ai eu à manger, mais peut-être que quelqu'un derrière ne l'a pas eu. Donc on fait aussi attention à ça. Mais il y a aussi pas mal d'assos ouais, qui sont du côté de la métropole lilloise. C'est pour ça que là, en l'occurrence, on essaye de mener des actions dans des secteurs géographiques différents quand on en a la possibilité pour pouvoir faire ça. Parce que du côté de Lens, il n'y en a pas énormément, on n'en a pas forcément entendu parler, alors que du côté de la métropole lilloise, il y en a qui sont quand même assez reconnus, quoi.
1: En fait, sur le secteur de Lens, c'est un sujet qu'on a eu l'occasion déjà de discuter entre nous. On a rencontré des personnes qui étaient... Alors, c'est ça, c'est qu'on est sans domicile fixe. Et après, les personnes vont, en tout cas sur le territoire, essayer de trouver des endroits quand même pour passer la nuit, et donc ça va être souvent dans des squats, donc des maisons qui sont vides, parce que malheureusement il y en a beaucoup sur le territoire, et donc effectivement on va pas les voir, ces personnes-là, parce qu'elles sont dans des maisons vides, mais c'est des maisons sans eau, sans électricité, sans chauffage, et donc en fait c'est quasiment l'équivalent, sauf que ça protège de la pluie, on va dire, mais voilà, il y a aussi eu des cas d'agression, enfin voilà, on a rencontré quelqu'un qui avait dû fuir l'endroit qu'il squattait, parce que en fait il y avait des gens qui étaient venus dans la maison, quoi, donc c'est quand même pas forcément des lieux qui sont sécurisants. Et donc effectivement sur Lens, c'est vrai que moi dès que je vais à Lille, je suis frappée par le nombre de personnes qui sont à la rue, qui font la manche. Il y en a énormément, c'est un peu l'effet des grosses villes, et ici je m'étais fait la réflexion, effectivement j'ai l'impression qu'il y en a beaucoup moins, et en fait quand on se renseigne un peu, le 115 il est débordé à Lens.
2: Ouais.
1: Ça veut dire qu'en fait il y a énormément de gens qui sont SDF mais qu'on voit pas, comme vous disiez, donc qui se trouvent soit des solutions un peu à la nuit, des solutions très précaires, hein, soit effectivement qui sont dans des squats, mais bon c'est jamais très...
2: C'est jamais très sûr en fait.
1: C'est jamais très sûr.
2: Ouais, bah, je me permets de te couper. Je pense aussi à un moment marquant quand du côté de Lille, on se dit que par exemple il y avait une femme enceinte qui était je pense à 6-7 mois. On ouais. sent que c'était à peu près ça. Elle était sur le point d'accoucher et il y a aucune situation d'urgence qui a été mise en place pour elle. Je comprends pas pourquoi on laisse ce genre de personnes qui sont vraiment. Enfin, je veux pas dire qu'on fait des préférences ou des priorités par rapport à certaines personnes, mais de là à laisser une femme enceinte qui est sur le point de mettre.
1: C'est une priorité.
2: De mettre la vie là, oui, voilà, priorité, c'est ça. Là. Et du coup, on laisse ces personnes là à la rue, qui pourraient potentiellement accoucher dans la rue, qui pourraient forcément. Bah, il peut y avoir des complications, etc. S'il y a pas de suivi derrière, et je trouve ça quand même assez grave de laisser ce genre de personnes à la rue, pas par rapport à certaines autres personnes, mais je veux dire que c'est une situation qui est quand même assez particulière.
1: Et là, elle, vous l'avez rencontrée, cette personne ?
2: Ah oui, oui, on l'a rencontrée.
1: Et elle a signalé, enfin, les
2: ouais,
1: institutions
2: ça,
1: sont au courant de sa situation ?
2: Oui, c'est ce qu'elle disait. Elle disait que, justement, elle avait essayé de contacter, etc. Nous, on lui avait laissé notre contact au cas où si elle avait besoin de quoi que ce soit. Mais, c'est quand même compliqué. On a essayé de revenir aussi sur place, à l'endroit où elle était censée être. J'espère juste qu'elle a été prise en charge depuis. Parce que, forcément, nous, on n'a pas eu de retour. Je sais que même si c'est une sans-abri, bah, elle n'a pas forcément de quoi nous contacter ou peut-être d'autres personnes à contacter, donc ouais, c'est assez compliqué, et des fois on n'a pas forcément de retour sur certaines personnes qui sont en situation très compliquée.
1: Vous voyez souvent des femmes dans vos maraudes ?
2: C'est de plus en plus fréquent. Hein.
1: Ouais, ouais. Parce que j'avais lu aussi récemment, ils ont sorti des chiffres justement sur la réalité des personnes sans abri, et donc moi je m'imaginais pas, mais 40% des personnes à la rue sont des femmes. Sauf que quand on va dans la rue, on a l'impression parfois que c'est beaucoup plus des hommes. C'est parce qu'en fait, elles se cachent. Elles se cachent parce qu'en fait, c'est hyper violent. Je crois que quasiment 100% des femmes sont agressées, en fait.
2: Oui, voilà, c'est ça. C'est pour ça que c'est beaucoup plus compliqué pour elles de pouvoir même se nourrir, du coup, forcément. Parce que les hommes, ils sont dans la rue. Donc forcément, on les voit. On va leur donner à manger. Je sais qu'il y a aussi un homme qui nous disait qu'il y avait sa femme qui était dans un certain endroit. Donc forcément, lui... il reste à la vue de tout le monde et c'est lui qui prend à manger pour sa femme. Mais je trouve ça malheureux que du coup, même lorsqu'elles n'ont pas de quoi se nourrir, elles ne peuvent pas aller chercher de quoi se nourrir par peur d'être agressées par des gens dans la rue. Je trouve ça très très grave. Mais ouais, c'est vrai que c'est de plus en plus important quoi, la part de femmes qui sont à la rue.
1: C'est ça. C'est ça, on avait lu, il me semble, Ethane, hein, dans une dernière émission, les chiffres. Je ne sais plus si c'était là, mais il y a une association qui a recensé le nombre de personnes mortes en 2025, qui est en augmentation hein, depuis plusieurs années, et notamment le nombre de femmes et le nombre d'enfants de moins de 4 ans. Enfin, c'est glaçant, hein, je veux dire, c'est, ça révolte. Donc, je ne sais plus quel président disait d'ici un an, il n'y aura plus personne qui dormira dehors. MDR, comme on dit, je ris jaune, hein, parce que ce n'est pas du tout drôle, mais effectivement, c'est. Et donc, vous avez décidé d'axer sur à la fois la discussion, passer un moment un peu pour montrer qu'il y a des gens qui ne les oublient pas, et sur l'aspect alimentaire, c'est bien ça.
2: Exactement.
1: Ok, eh bien, merci à vous pour ces actions. Vous me disiez aussi avant l'interview que vous avez aussi, sur le secteur de Grenoble, il y a aussi des bénévoles pour Usue Association qui font le même genre d'activité, c'est ça ?
2: Oui, en fait, comme le fondateur de l'association est parti pour ses études à Grenoble, il a forcément créé des liens avec certaines personnes qui partagent les mêmes valeurs que lui. Donc, il a pu faire un petit groupe de personnes qui ont pu mener des actions, faire les maraudes, comme la vidéo que vous aviez vue aussi sur les réseaux passés par rapport au tournoi de l'an dernier. C'est eux qui l'avaient fait, ce court-métrage pour l'association. Donc ils sont quand même assez engagés aussi et ils nous permettent aussi d'avoir une certaine visibilité.
1: C'est super, on y reviendra dans un instant au tournoi. Alors, l'autre action un peu phare que vous mettez en place, c'est les interventions en EHPAD.
3: Oui, c'est ça.
1: Est-ce que c'est Naïla, tu veux nous en dire deux mots?
3: Oui, il n'y a pas de souci.
1: Vas-y.
3: En EHPAD, c'est plus compliqué d'y avoir accès, vous voyez, parce que les personnes âgées, il y en a certaines qui acceptent moins. L'approche avec les personnes âgées, elle est un peu plus compliquée par moment, mais franchement, c'était une super occasion. On a été, donc, il y a quelques mois de ça.
2: Ouais, c'était en mars, il me semble.
3: Oui, c'est ça. On est parti, donc on a passé la journée avec eux. On a ramené chacune des activités. On a tenu des activités avec eux, les personnes. Certaines personnes, elles voulaient juste communiquer avec nous. Donc on s'asseyait, on parlait, on les écoutait, on les sortait. Vous voyez, juste à l'extérieur, on parlait avec eux. Et ça leur a fait un bien, mais c'était incroyable comme expérience.
1: On se rend compte du besoin de lien social, en fait.
3: Oui.
2: Bah, en fait, ça nous a fait aussi mal au cœur parce qu'il y a certaines personnes, du coup, qui ont Alzheimer, qui s'attendent à voir leur famille, qui font des crises en direct. Et nous, ça nous peine beaucoup parce qu'on voit qu'il y a certaines familles qui ont complètement délaissé certaines personnes qui les ont envoyées à l'EHPAD et qui les laissent face à eux-mêmes parce que malgré qu'il y ait des personnes qui s'occupent d'eux, il leur faut aussi ce côté familial qui est là, qui vient même leur rendre visite une fois par semaine. Et il y a quelqu'un qui m'a vraiment fait mal au cœur, qui restait du côté de l'entrée en disant « J'ai pas très envie de jouer. De toute manière, il y a quelqu'un qui m'attend et cette personne n'est jamais venue. » Forcément, ça touche de savoir qu'il y a certaines personnes qui sont vraiment seules et qui espèrent avoir un membre de leur famille qui viendra les voir au moins une fois dans la semaine, quoi. Donc c'est assez touchant quand même, je trouve, comme situation. Et c'est pour ça qu'aussi qu'on s'est dit qu'on allait les voir pour leur apporter un soutien, parce qu'on sait que forcément ces personnes qui travaillent là-bas essayent de faire de leur mieux, mais ils ont aussi beaucoup de... Enfin, ils doivent s'occuper de pas mal de choses autour de tout ça. Donc nous, on essaye de leur apporter un peu de soutien et de discussion pour leur faire passer le temps, quoi.
1: Bah, c'est chouette. Vous diriez qu'il y a combien de... C'est que des bénévoles, j'imagine, à Usue Association ?
3: Oui.
1: Vous êtes combien environ pour faire toutes ces actions qui prennent du temps ?
2: Alors, en général, lorsqu'on mène une action, on est une dizaine. Mais sinon, en règle générale, si on compte à peu près tous les bénévoles, je pense qu'on doit être presque 30. Donc voilà, on essaye de tourner en général, puisque on sait qu'il y a pas tout le monde qui va être dispo en même temps, c'est compliqué, on est beaucoup d'étudiants ou de personnes qui travaillent, donc forcément c'est compliqué de se réunir au même endroit en même temps.
1: C'est ce que j'allais vous demander, vous avez 19 et 21 ans,
3: oui.
1: Est-ce que vous êtes étudiante, comment vous arrivez à gérer justement cette part d'investissement bénévole avec du coup votre vie quotidienne, ça c'est ma première question. Et la deuxième question, c'est, tu me disais tout à l'heure que vous avez découvert donc cette association sur les réseaux, qu'est-ce qui vraiment vous a donné envie de passer le pas, en fait, de contacter et de participer ?
3: Bah, On est toutes les deux étudiantes, oui. La plupart des bénévoles sont étudiants également ou travaillent aussi à côté. Mais on essaye tous, si chacun de nous met un petit peu de son temps, eh ben, on peut faire de grandes choses. Comme elle vous a dit, on tourne, vous voyez, tout le monde n'est pas toujours là au même moment. Mais le fait qu'on soit beaucoup dans cette association, eh ben, vous voyez, ça fait un mode de roulement. Quand certains sont là, d'autres ne sont pas là. Et c'est ce qui nous permet de chacun prendre un peu de temps. Pas tout le temps, mais vous voyez, chacun accorde un peu de son temps à l'association et ça nous permet de mettre en place le maximum de choses.
2: Et la raison pour laquelle ça nous a vraiment permis de passer le pas. Déjà, de base, on était aussi dans une autre association qui s'est un peu essoufflée avec le temps parce que par manque de temps pour certaines personnes qui sont parties à l'étranger. Donc forcément, c'était plus compliqué. Mais là, en soi, il n'y a pas de raison particulière qui ont fait que cette association nous a donné plus envie qu'une autre. C'est vraiment le fait que c'est dans notre secteur. C'est des gens qui sont notre tranche d'âge, c'est une petite association qui était en train de seulement commencer à se développer. Donc forcément, on a envie de faire partie intégrante de l'association et arriver dès le départ pour vraiment permettre à cette association de vraiment grandir de la meilleure manière possible.
4: Vous aidez à son développement quasiment depuis le début,
2: ouais,
4: en fait.
2: Oui, c'est ça.
4: On est toujours en compagnie de Naïla et Asia de Usua Association, une association humanitaire et solidaire qui organise samedi 27 juin un tournoi caritatif à Courrières. Alors, peut-être pour commencer, très simplement, comment va se passer ce tournoi ? Combien d'équipes ? Qui sont dans les équipes ? C'est quoi un peu l'idée ? Est-ce que c'est toute la journée ? Est-ce que c'est que l'après-midi ?
2: Je te laisse démarrer, vas-y.
3: Alors, donc tout d'abord, nous, en tant que bénévoles, on arrive le matin pour toute la mise en place. Après, donc début de matinée, vers 10h, si je ne me trompe pas, c'est bien ça ?
2: Oui, je pense que c'est à peu près ça.
3: On va commencer. Donc, ça fait comme un peu comme la Coupe du Monde. Il y a des poules. Après les poules, on passe les barrages. Donc, vous voyez, il y a tout ce qui est quart de finale, demi-finale et la finale. On a donc 16 équipes de 8 joueurs, donc on a 128 joueurs qui seront présents le 27. Ça va se passer donc toute la journée. Toute la journée, les matchs donc vont se faire. Du coup, comme on vous a dit, il y a des poules, donc les équipes elles se reposent, on tourne. Le midi, on organise un barbecue pour les joueurs et le public. Et ensuite, on a mis des activités en place pour les enfants. On a un mur de tir, on a des paniers de basket, il y aura de quoi faire du dessin, des parcours de jeu.
2: Je me permets de te couper. Donc tout ce qui va être mur de tir, panier de basket, ça va être, on va dire en général pour les plus grands, ceux qui participent au tournoi et même ceux qui viennent le public mais qui sont un peu plus grands. Parce que forcément, l'année dernière, le seul petit hic qu'on a eu, c'est que forcément, en fait, quand les équipes tournent, comme il y a 16 équipes, il y a deux terrains, donc quatre équipes qui jouent en même temps, les autres équipes, elles ont tendance à se reposer, mais des fois, à un moment donné, se reposer, elles en ont marre. Donc forcément, là, on a essayé de mettre en place des petites activités pour eux, pour que même eux puissent passer le temps. Et du coup, comme elle l'a dit, les jeux pour les enfants, on va essayer de leur faire des petits parcours, activités coloriage pour ceux qui n'ont pas envie de forcément se dépenser ou quoi. Et tout ce genre de choses. On va aussi proposer des ventes, donc vente de petits pistolets à eau, les ventes de boissons, de desserts. On va proposer des crêpes, des gaufres, etc. Donc tout ce genre de choses qui vont nous permettre aussi d'avoir une récolte assez importante aussi de dons.
3: Je me permets de préciser que les jeux...
4: Permettez-vous.
3: Les jeux et tout ce qui est activité en dehors du tournoi donc, sont 100% gratuits.
4: C'est donc, ça, en fait, pour venir assister comme public au tournoi, on ne paye pas.
2: Oui, l'entrée est gratuite.
4: Et effectivement, après, il y a des stands avec des choses à vendre. Et donc là, on peut acheter des choses, que ce soit des jouets, des jeux ou alors de la consommation à manger et à boire.
2: Oui, c'est ça. Donc toute la partie... Hors personne qui joue au foot, c'est totalement gratuit, à part la vente aussi. Mais comme on a dit, forcément, les joueurs, eux, ils ont payé leur rentrée. Donc déjà, ça nous a déjà fait une rentrée d'argent déjà de base. C'est pour ça qu'on se dit, comme on fait des petites activités à droite, à gauche, on ne va pas aller faire payer l'entrée à un public. Nous, ce qu'on espère, c'est qu'eux, sur place, ils se disent, bon, allez, je dépense 1 ou 2 euros chacun. Et voilà, même ça, c'est un don. Et nous, ça nous permet de récolter une bonne partie. Et aussi, on va faire une tombola. Donc, il y a des lots à gagner, comme des menus, je sais pas, Bubble Ice, etc. Donc, du côté de Lens, comme on a été forcément du côté de Lens pour tout ça, donc eux, ils n'ont pas besoin d'aller très loin pour aller récupérer leur lot. Donc, voilà.
1: Et donc, tu le dis, chaque joueur a payé pour participer au tournoi. Ça, c'est incroyable parce qu'on imagine en général que les joueurs se font payer. Là, on sent que c'est vraiment solidaire, c'est-à-dire que c'est en soutien, j'imagine, qu'ils font ça. 128 joueurs, quand même, donc c'est pas mal. C'est quoi ? C'est que des gars ? Est-ce que c'est des ados ou des adultes ?
2: Franchement, c'est des garçons qui se sont inscrits pour jouer au foot parce que forcément, ces équipes, ça va être compliqué d'avoir 16 équipes de filles. Et après, on ferme pas le tournoi aux filles ou aux garçons, mais ça s'est fait, je pense.
1: De fait, c'est que des gars qui
2: se sont mis dessus directement.
1: C'est un peu des gens qui se connaissent peut-être, qui ont formé les équipes.
3: Ouais, c'est voilà, ça, ils forment leurs équipes entre eux.
2: Ouais, ils arrivent, ils forment une équipe de 8 joueurs et c'est à eux de se dire ouais, ok, on était le groupe. Ils choisissent aussi leur nom d'équipe, donc forcément, ils se font plaisir aussi sur les noms. Et voilà. Donc,
1: et c'est des ados ou des adultes ?
2: On ne ferme pas non plus l'âge, mais en général, ça va être des gens de notre tranche d'âge, on va dire, entre guillemets, que ce soit de 15 à 25 ans.
1: Okay,
2: quoi. Okay. En général, c'est cette tranche d'âge-là. 15, mais 25. On n'a fermé aucune porte à personne, donc voilà.
1: C'est chouette. Et donc, tu le disais, il y a de quoi finalement passer une bonne journée, puisqu'il y a à la fois le tournoi à suivre, et après, il y a tout ce qui est à côté, tu viens de le décrire.
2: Je me permets de dire aussi les récoltes, dans quelles actions elles vont aller.
1: C'est ça.
2: Alors, toutes les récoltes qu'on aura faites durant cette journée, ça va aller pour le Congo, la Palestine et le Soudan. On va faire à part égale. Maintenant, s'il y a des personnes qui nous disent, moi, j'aimerais que ça parte plus pour cette action-là en particulier, on va pas fermer qui que ce soit à quoi que ce soit. Donc voilà, on va respecter un maximum, on va respecter les dons de A à Z. On va essayer de faire à part égale pour pouvoir distribuer à chaque pays. Et sur nos réseaux sociaux, on a aussi, pour montrer aussi aux gens où est-ce que leur argent part, parce que c'est une chose de le donner, mais de le voir, c'est encore autre chose. Donc forcément, là, on a pu, l'année dernière, grâce au tournoi, construire un puits. On a pu aussi nourrir les personnes qui sont en Palestine, etc. Donc franchement, vous pouvez voir directement sur notre compte Instagram l'avancée des dons.
1: Effectivement, on parlait tout à l'heure de l'étendue un peu de votre association. Tu parlais d'action en Algérie. Là, on voit qu'il y a une vraie solidarité internationale. Hein, on n'est pas uniquement sur les personnes précaires en France, même si c'est déjà un gros morceau. Mais effectivement, pensez au fait que nous sommes sur une planète Terre, voilà. Et c'est déjà bien. Enfin, 3 pays, c'est déjà énorme. En plus, la Palestine, on en a malheureusement beaucoup entendu parler avec ce qui s'est passé ces 3 dernières années. Après, quand on voit l'étendue, l'ampleur de la catastrophe humanitaire, je pense qu'il y aura toujours malheureusement des actions à mener là-bas, le besoin quotidien alimentaire, mais j'imagine qu'il y a d'autres assos peut-être qui font sur la santé. Enfin,
2: ouais,
1: voilà.
2: Les soins, c'est...
1: Il y aura toujours d'autres choses. Et puis après, il y a le Congo et le Soudan, et c'est assez intéressant parce qu'on en parle beaucoup moins dans les médias, en tout cas dans les grands médias mainstream. Effectivement, au Soudan, il faut quand même rappeler qu'il y a une guerre civile qui fait des milliers de morts depuis quelques mois, quelques années. Et donc c'est assez terrible. Donc c'est quand même super de mettre un coup de projecteur là-dessus. Et puis le Congo, oui, avec la guerre également, le travail des enfants, il y a plein de choses assez terribles qui se passent. On le voit quand on rencontre des personnes ici qui viennent de ces pays-là et qui nous témoignent un peu de la situation de leur pays d'origine. C'est toujours intéressant de s'informer sur ce qui se passe un peu ailleurs. Et donc, tu disais la construction d'un puits, puisque en fait, l'accès à l'eau potable, il n'est pas forcément évident partout et que c'est un besoin fondamental.
2: Bah, c'est ça, parce que forcément, on sait que dans certains pays, il y a des villages qui doivent se déplacer à des kilomètres pour aller chercher de l'eau qui ne serait un peu potable. Enfin, je trouve ça quand même très très grave qu'il y ait personne qui leur vienne en aide pour ce genre de choses, parce que c'est nécessaire, c'est pas une envie, c'est un besoin vital qui leur permet de survivre. Donc le fait de pouvoir leur construire des puits leur permettre déjà de ne serait-ce que de dépenser moins d'énergie à la journée pour se déplacer et aller chercher de l'eau, je pense que c'est déjà un bon début pour l'asso qu'on essaye de faire, et c'est pour ça qu'on essaye de mettre en avant ce genre d'action pour sensibiliser aussi les personnes qui viennent à ce tournoi, parce que forcément le tournoi il permet aux gens de venir passer un bon moment convivial, ils viennent aussi créer des liens et partager les mêmes valeurs, et ça permet aussi de sensibiliser les gens, parce que comme tu l'avais dit, c'est des gens qui sont assez jeunes qui viennent, au niveau de la tranche d'âge, c'est, on va dire qu'en général c'est quand même entre 15 et 25 ans, donc c'est des gens qu'on peut encore éduquer sur ce genre de choses et sur ce genre de situation, et leur montrer qu'ils soient sensibles à ces personnes-là et qu'ils soient pas fermés aussi à ce qui se passe, pas juste voir ce qui se passe devant chez eux et aller voir ce qui se passe vraiment dans le monde entier en fait.
5: Ah, c'est chouette, et puis c'est-à-dire qu'il y a la partie sur les réseaux, on pourrait toujours s'informer si on le voulait, et là le fait de se rencontrer en vrai finalement c'est pas mal, parce que effectivement les gens qui ont des questions à vous poser peuvent venir vous voir en vrai quoi.
2: Ouais, c'est ça.
5: Vous rencontrer.
2: Tout le monde est là sur place, tout le monde peut répondre aux questions qui sont quelle qu'elle soit quoi en fait. Ils peuvent demander ce qu'ils veulent, savoir où est-ce qu'on est l'avancée des dons, savoir ce qu'on propose aussi comme autre action, donc voilà, ça leur permet aussi de découvrir notre association d'une autre manière.
5: Ouais, et puis tu le disais là pour la transparence un peu du trajet de l'argent, vous êtes en lien avec des associations locales en fait qui sont déjà dans ces pays, hein, Congo, Soudan,
2: oui,
5: et Palestine,
2: ça.
5: C'est bien ça hein.
2: C'est ça en fait.
5: Super, alors il me semble qu'on a fait le tour concernant le tournoi. Est-ce que vous avez quelque chose à rajouter pour ce samedi 27 juin à Courrières ?
2: Non, pas forcément, franchement, je pense que c'est tout.
5: Super, on peut peut-être conclure du coup en disant peut-être comment vous soutenir, comment vous rejoindre, comment vous suivre ?
2: Oui, exactement. Alors, si vous souhaitez voir un peu ce qu'on propose au niveau de l'association, je vous laisse aller sur notre compte Instagram qui s'appelle USUA-association. Au singulier, et voilà, sur Snap, je pense que c'est à peu près la même chose, ça doit être USUA-ASSO ou association, donc comme ça vous pouvez un peu voir l'avancée de ce qu'on propose. Après je te laisse terminer.
3: Et du coup on vous invite à nous rejoindre donc le samedi 27 juin au stade de Gabriel Perrin à Courrières. Même si vous êtes là juste en tant que public, vous êtes le bienvenu. Et on vous attend nombreux, on espère que vous serez là.
2: Voilà, et si vous souhaitez même faire un don, si vous n'avez pas la possibilité de venir sur place, on a notre lien qui se trouve en bio Insta. Même si vous voulez, ne serait-ce que avoir quelques informations, vous nous envoyez un message, on est quand même assez rapide à répondre. Si vous avez aussi l'envie de rejoindre l'association, vous nous envoyez un message, vous êtes tous le bienvenu. Et aider voir en plus, ça fait pas de mal pour l'association. On sait que c'est quand même assez important pour même organiser rien que le tournoi, etc. Il nous faut quand même pas mal de personnes.
5: Et j'imagine que ça a dû demander du temps, de l'organisation, de la coordination, c'est clair. Donc, un sourire, une aumône, USUA Association. Merci à vous, Naïla et Asia, d'être venues dans le studio de Micro Rebelle pour présenter votre association et parler du tournoi à venir.
2: Merci à vous.
3: C'était merci une belle de nous avoir reçu.
5: Ouais. Et puis bon courage pour la suite.
2: Merci à vous aussi.

0: C'était donc Naïla et Asia de l'association Un Sourire, Une Aumône, au micro de Elsa. Pour rappel, le tournoi aura lieu le samedi 27 juin. Les fonds récoltés seront reversés à des associations locales du Congo, du Soudan et de la Palestine dans le but de construire des puits pour un accès à l'eau potable et d'apporter des denrées alimentaires. Merci énormément à toutes les trois.
1: Peu à peu, il me semble que l'émission touche à sa fin. Merci d'avoir écouté cet épisode de Place aux Assos. Un prochain dans 2 semaines. En attendant, retrouvez les interviews ainsi que cette émission sur notre site micro-rebelle.fr. Si vous souhaitez faire connaître et relayer les événements, les projets, les bonnes idées portées par votre association, vous pouvez nous écrire à l'adresse rédaction@micro-rebelle.fr. Portez-vous bien, prenez soin de vos proches. Merci énormément à toi, David, d'avoir participé.
2: Avec plaisir.
1: Et nous avoir fait découvrir tout ça, toutes ces dates, et nous avoir donné envie, si on connaissait déjà les dates, nous redonner un petit moteur externe qui pourrait nous donner envie de venir.
2: Ça fait toujours du bien.
1: C'est ça. Merci à toi, Alice, aussi, d'être venue parler du Color Run au bénéfice des dons d'organes et d'avoir participé à cette émission. On se retrouve pour cette émission-ci le 7 juillet à 19h pour une nouvelle émission qui donne la parole aux assos.

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1: 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Une heure pour déconstruire ensemble les enjeux urbains qui touchent les habitants et habitantes du bassin minier du Pas-de-Calais et au-delà. Bonjour à toutes, bonjour à tous et bienvenue dans Prendre la ville, une émission.

universitaires qui prennent du recul pour analyser des phénomènes sur un temps long. Bref, vous l'aurez compris, le programme est vaste. L'émission d'aujourd'hui est consacrée à la rénovation des cités minières et à la rénovation urbaine, avec un même axe, les mobilisations des habitants et habitantes contre la destruction de leurs espaces de vie. On débute avec un reportage réalisé par Lucien, c'était fin mai 2026. Il était à Arnes, dans le quartier du Petit 21, dans la cité d'Orient, au cœur d'une cité minière où chaque rue est un coron minier. Anciennement propriété des entreprises minières, puis des houillères nationales, et aujourd'hui de maisons et cités. Loin des clichés sur l'habitat social, les habitants et habitantes des quartiers populaires se battent pour sauvegarder leur cité, leur quartier, sauver leur histoire et préserver le patrimoine ouvrier.

Bonjour à toutes et tous et bienvenue sur Microrebelle 99.6. C'est Lucien au micro et aujourd'hui je vous propose de nous intéresser à la question de la rénovation des logements miniers à partir de l'exemple de la cité d'Orient à Arnes. En janvier de cette année 2026, le gouvernement lançait le plan Relance Logement avec l'idée de faire du logement une priorité du gouvernement. Dans le même temps, la Fondation pour le Logement, anciennement Fondation Abbé Pierre, fait le constat d'une massification du mal-logement sur fond, premièrement, d'une pénurie estimée à 1,5 million de logements et deuxièmement, d'accroissement des inégalités. Par exemple, selon le baromètre annuel publié par le médiateur de l'énergie, 30% des ménages interrogés en 2024 déclaraient avoir souffert du froid pendant au moins 24 heures pendant l'hiver 2023-2024. C'est deux fois plus qu'en 2020. Dans ce contexte, la question de la rénovation des logements anciens se pose avec force. D'autant que, loin des clichés sur l'habitat social, les habitants et habitantes des quartiers populaires se battent pour sauvegarder leur cité, leur quartier, sauver leur histoire et préserver le patrimoine ouvrier. C'est le cas à Arnes, dans le quartier du Petit 21, dans la cité d'Orient. Nous sommes ici au cœur d'une cité minière. Chaque rue est un coron minier, anciennement propriété des entreprises minières, puis des houlières nationales. Aujourd'hui, c'est le bailleur régional Maison et Cité qui en assure la gestion. Début 2022, Maison et Cité s'est engagée à impliquer les habitantes et habitants de la cité d'Orient autour d'un projet de rénovation. Certains et certaines attendent en effet les travaux depuis plus de 10 ans. Parmi les engagements mis en avant par Maison et Cité, on peut évoquer, premièrement, des rénovations individualisées, deuxièmement, l'éco-conception des logements avec les futurs locataires, troisièmement, la préservation des éléments patrimoniaux du quartier, quatrièmement, la participation des habitants aux travaux des logements par de l'auto-réhabilitation accompagnée. La forte implication habitante depuis le début du projet, en 2022, a notamment porté ses fruits à travers la création d'espaces autogérés, une buvette, un ciné voisin de plein air, une micro-ressourcerie locale et de l'éco-pâturage. De plus, une association des habitantes et habitants a été créée, l'Écoron d'Orient, association à laquelle Maison et Cité a attribué une maison pour y développer ses activités. Malheureusement, depuis plus d'un an, l'association Les Corons d'Orient n'a plus aucune nouvelle de Maison et Cité. Les habituels travaux de maintenance des logements ne sont pas réalisés par le bailleur. Les travaux de rénovation ne démarrent pas, alors que certains logements sont rongés par la moisissure. Les habitants se sentent abandonnés. Des logements vides se dégradent. Certains adhérents de l'association craignent que Maison et Cité ne laisse pourrir la situation, que la rénovation ne voit jamais le jour et que, au final, la seule solution soit la démolition des logements pour reconstruire du neuf. À l'opposé, l'association des habitantes et habitants se mobilise pour sauvegarder l'habitat populaire et le développer. En ce sens, fin mai de cette année 2026, elle organise une fête des voisins pour permettre aux habitants

0: habitants et habitantes d'échanger collectivement sur le sujet. Nous échangeons tout d'abord avec Nathalie, présidente de l'association.
1: Alors bonjour, je suis Cox Nathalie, habitante et présidente de l'association des Coraux d'Orient dans la rue de Plévenoy à Arnes. On a créé cette association en août 2022 parce qu'on faisait du porte-à-porte et on s'est vite rendu compte que les gens en avaient marre parce que maison et cité faisaient des promesses. Donc on nous disait oui, mais à chaque fois qu'on remonte les informations à maison et cité, ça ne marche pas. Donc on a décidé d'être déjà d'une porte-parole avec les habitants auprès de Maison Cité. Ensuite, on a recueilli qu'il n'y avait pas assez d'activités dans le coin et que c'était des quartiers assez tristes. Donc on a décidé de créer des animations, donc faire une buvette de Ginette, créer un ciné voisin et créer une ressourcerie. Et maintenant, on fait de l'éco-pâturage avec nos deux moutons.
0: Alors, est-ce que tu peux revenir sur ce que tu viens de dire concernant Maison Cité? Maison Cité devait faire des choses, lesquelles?
1: En fait, on a eu plusieurs réunions avec Maison Cité. Nous ont promis, en fait, on faisait des plans individualisés. Donc, c'est les architectes qui vont chez les habitants, ils créent leur plan de maison eux-mêmes, s'ils veulent une fenêtre en haut, s'ils veulent abattre un mur, tout ça. On avait l'autorisation avec Maison Cité, était d'accord pour faire des plans individualisés pour en finir aux oubliettes. Il y avait plein de choses, il y avait ils devaient nous donner des financements. Ils nous ont, certes, ils nous ont donné la maison aux 12 rue de Plévenoy où est l'association aujourd'hui, mais il n'y a pas d'engagement. Pour dire, les habitants, déjà rien que pour les travaux. On leur a promis, ça fait, si c'est pas plus de 15 ans, des travaux et on n'a jamais vu la couleur. Que ce soit quand on les appelle, on nous promet, moi j'ai des fuites à ma maison et on me dit, oui, mais madame, il va y avoir des gros travaux. Mais on me dit pas l'année. C'est vrai, je vais pas attendre encore 50 ans comme ça, quoi. C'est pas possible. Et les gens, ils en ont marre. Ils se plaignaient, nous, on avait des enfants de mineurs et des mineurs. Ils disaient que c'était impossible et c'était honteux d'être comme ça, quoi.
0: On est dans la cité du Petit 21 à Arnes. Ce sont donc des anciennes maisons, des mines. Hein. Tu parles de travaux. Ça veut dire que les maisons sont dans quel état? Est-ce que tu peux décrire les maisons et les travaux qu'il y aurait à faire?
1: Les travaux, déjà, il y a toutes les façades. Les joints ne sont plus aux normes. La toiture n'est plus aux normes. Déjà, sur rien que ma maison au numéro 1, il y a 63 tuiles de fissurées et de cassées qui doivent changer parce que j'ai mon mur de plafond de la chambre de mes enfants. Il est noir, imbibé d'humidité, de mousse. Et c'est honteux. Mon fils a développé une maladie due à ça. J'ai beau donner certificat tout ça, personne ne bouge. J'ai fait monter le piqueur, personne ne bouge. Et autour de mes fenêtres, j'ai de l'humidité, de la condensation. En hiver, l'air, elle passe partout. En été, l'eau, en ce moment, il fait trop chaud dans les chambres. Mais c'est vrai que non, il y a beaucoup de travaux, même rénovation à l'intérieur. Il y en a encore au charbon. Il y en a, ils sont qu'au gaz, il y en a, ils sont qu'à l'électricité. C'est un peu du n'importe quoi, quoi.
0: Et donc, ce que tu décris concernant ta maison, c'est le cas de beaucoup de maisons dans la cité.
1: Ah ouais, je suis pas tout seul, malheureusement. Mais je trouve que la mienne, elle est catastrophique aussi. J'ai de la moisissure partout. Là, j'ai eu une fuite. Il y a, à la fin d'année, une fuite au niveau de ma chaudière en dessous. La fuite était sous calage. Et ils sont pas venus au bout de 3 mois. Donc je lui dis, au bout de 3 mois, j'ai appelé Maison Cité, ils n'ont pas bougé. Donc j'ai été au service logement de Arnes, à la mairie d'Arnes. Ils ont envoyé un mail à Maison Cité, de là, il y a un monsieur qui vient chez moi et puis qui me dit, c'est une honte, le piqueur, il me dit, c'est une honte de venir avec eux, que le mail de la mairie m'a envoyé. Je lui dis, attendez, c'est normal, je paye un loyer. Donc c'est tout à fait normal que vous faites mes travaux. Et, c'est pas nous, c'est Proxyserve. Et j'ai dit ouais, puis quand on appelle Proxyserve, c'est jamais eux non plus. Donc j'ai dit au bout d'un moment, il faut peut-être arrêter d'envoyer la balle. J'ai dit ça fait tant d'années que vous promettez ça à toutes les personnes. Mais j'ai dit nous, avec l'association, on va pas lâcher quoi. Et c'est pas possible. Et donc on va se bouger coûte que coûte quoi. Et avec toute l'ambiance qu'on a créée, ce serait dommage en bientôt 5 ans que tout ça s'effondre. C'est hors de question.
0: Proxyserve.
1: Maison Cité qui l'engage pour faire les travaux chez les habitants, donc c'est-à-dire les toilettes, la salle de bain, les VMC qui nettoient jamais, les contrôles de chaudière qui vont une fois sur deux. Donc à chaque fois ils disent que c'est Proxyserve, mais Proxyserve ils ont beau dos quoi.
0: Alors donc l'association a été créée, tu l'as décrit, hein, et a déjà mis en place différentes activités. Hein, j'ai par exemple retenu les copâturages, le fait de disposer d'une maison pour accueillir les gens. Devant cette question de travaux et de promesses non tenues, que fait l'association ?
1: Bah, l'association essaie coûte que coûte de pas lâcher le fil parce que tous les habitants viennent se plaindre chez nous. Mais nous, malheureusement, si on n'a pas de nouvelles de maison et cité, on ne peut pas avancer et c'est compliqué, quoi. Donc nous, moralement, on en a à la casquette, mais je me dis que je n'ai pas fait tout ça pour rien, quoi, parce que tous les jours, je suis là et bah, je suis président, donc je vais pas... Puis après, je n'ai pas envie de décevoir les habitants, et même moi, en tant qu'habitante, je n'ai pas envie de lâcher le morceau, ce n'est pas Maison et Cité qui va gagner. Quoi.
0: Donc que dit actuellement Maison et Cité ?
1: Bah, Maison et Cité, on n'a plus de nouvelles depuis plus de 6 mois, 1 an. Les architectes rentrent dans les clous, qu'est-ce que... tous les plans, tout est accordé, mais apparemment... ça ne passerait pas, ce sera encore trop cher alors que tout passe correctement, donc on ne comprend pas. Donner aucune signe de vie, c'est complètement débile.
0: Et pendant ce temps-là, effectivement, les travaux ne sont pas réalisés.
1: Non, ça devait commencer le 1er mars 2026 et on n'a toujours rien. Donc on avait monté un film Toc Toc Toc et le deuxième devait commencer. On devait tourner les images du film en même temps que le commencement des travaux, mais ils ne veulent pas commencer les travaux. Mais c'est pas grave, moi je vais quand même faire le film, quoi. Et expliquer, on n'a pas été tendre avec le premier, avec Maison et Cité et tout ça, mais là, dans le deuxième, ce sera autre chose.
0: Quand tu dis qu'on n'a pas été tendre, ça veut dire qu'il y a déjà eu un film qui a dénoncé un certain nombre de choses ?
1: Ah oui, bah on disait qu'il y avait de la moisissure, tout ça, et Maison et Cité, on l'a fait montrer à tout le monde, on a eu le soutien d'un petit peu de la mairie, de la CAL, plein d'associations, et pour en finir, Maison et Cité, bah, tout le monde a vu le film sauf Maison et Cité, donc... C'est complètement... Mais je vous dis, Maison et Cité, ils nous voient en réunion. Ah oui, et pour en finir, il n'y a rien du tout. Donc moi, j'ai dit, c'est bien beau les promesses, mais tant que j'ai pas d'actes, il est hors de question.
0: Est-ce qu'il n'y a pas le risque que Maison et Cité laisse pourrir la situation et qu'au bout d'un moment, les travaux sont tellement obsolètes, autrement dit qu'il n'y ait plus l'utilité de travaux, tellement les maisons se dégradent ? Est-ce qu'il n'y a pas ce risque-là ?
1: Ah si, puis on dirait qu'ils ont l'impression qu'ils cherchent ça, à dégoûter tout le monde. Il y a la moitié de la rue qui est vacante. Donc 50% des habitants sont plus là. Donc 50% de nos habitants, bah, c'est nos bénévoles, donc on n'a presque plus personne non plus. Et justement, bah, si, mais aussi, au contraire, ils seront contents d'abattre pour reconstruire au-dessus. Mais nous, c'est notre patrimoine, les maisons des mines, donc il est hors de question qu'ils abattent, ça c'est clair et net.
0: Ces maisons ici à Arnes font partie du bassin minier UNESCO ?
1: Non, pas là, justement. Les deux rues, la rue de Plévenot, la rue de Damas et la rue de Warna, ils sont pas au patrimoine historique. Donc j'ai envie de vous dire qu'ils sont bien cotés, mais aussi parce que on dirait qu'ils en jouent parce que c'est pas protégé, donc on s'en fout.
0: Peut-être des promesses de relogement qui ont déjà été faites ou pas du tout ?
1: Il y a des promesses de relogement, mais comment on m'a proposé un logement dans Arnes ? Mais le problème, c'est que moi, je suis gestionnaire et fondatrice de l'association. Moi, il y a hors de question que je vais habiter dans le 21 et que je reviens ici tous les jours, alors que là, j'ai juste la rue à travailler. Je vois, j'ai accès aux moutons, j'ai à tout accès. Si j'ai quelqu'un qui vient pour le magasin de la ressourcerie, il y a Manu qui est là, bien sûr, mais on ne sait jamais, ça peut arriver. Donc si j'ai quelqu'un qui vient, on est tous là, on est tous dans le coin, tous les habitants sont là. Quoi.
0: On va parler, si tu veux bien, de la soirée d'aujourd'hui, on est samedi soir. Qu'est-ce qui est prévu ? Qu'est-ce qui va se passer ?
1: Aujourd'hui, c'est la fête des voisins. Donc aujourd'hui, il y a la buvette qui sera ouverte, mais tous les voisins, ils ramènent, on fait à l'auberge espagnole. Donc tout le monde y ramène des petites choses. Nous, on a fait des salades de pâtes, tout ça, du froid. On va faire le film. On va mettre à vote 3 films pour que les habitants y choisissent. Donc on a monté les gradins, tout ça. Et...
0: Peut-être une question plus générale, suite à ce que tu viens de décrire. Comment est-ce que tu dirais qu'est la température au niveau des habitantes et habitants ? Il y a une mobilisation qui est possible ? Est-ce qu'il y a d'autres actions qui peuvent se mettre en place ?
1: Tous les habitants ils viennent nous voir en disant que c'est pas normal déjà qu'ils payent des loyers et qu'il n'y a pas de travaux. Donc les gens ils veulent faire des grèves de loyer. Donc ça, je pense pas que ça va plaire à Maison et Cité. Pareil, on voudrait faire des pétitions et de toute façon, on essaye de faire bouger. Donc avec la presse, avec la Voix du Nord, même s'il faut rappeler France 3, on a déjà fait un épisode, on va rappeler France 3, il n'y a pas de souci, mais il faut que ça bouge. Il faut que ça bouge, là, parce que les habitants n'en peuvent plus.
0: Depuis la fin 2025, l'association Les Corons d'Orient a pu employer un salarié, c'est Manu.
2: Je m'appelle Emmanuel Lopez, Donc je reste la rue juste derrière Pévenot, donc la rue de Varnaud, depuis 1986. Je fais partie de l'association Corot d'Orient de la rue de Pévenot. Et je suis salarié de l'association depuis le 15 septembre 2025.
0: Quel est ton rôle dans l'association, bon, en tant qu'adhérent et en tant que salarié ?
2: Alors, adhérent, j'écoute les voisins, je vais les voir. Quand on sait des nouvelles de la chirurgie de Nord-Pop, de la maison cité, je vais leur donner au courant. Mais les gens, là, ils sont presque dépressifs bientôt. Il y a beaucoup d'anciens. Donc, je vais voir les gens, après je donne un coup de main, on fait le cinéma, tout ça aussi est là. Après, moi, je tiens à la petite ressourcerie qui est ici au numéro 12, du coup. Ça commence à fonctionner tout doucement. Et les gens, ils sont contents qu'il y a une ressourcerie, ils peuvent venir ici et là. Et le quartier revit, ça leur fait plaisir. Avant, les gens ne se parlaient plus, maintenant, tout le monde commence à revenir, ils se parlent. Il y a d'ambiance de quartier, quoi. Ça fait revivre le quartier.
0: Alors, par rapport à ce que nous disait Nathalie concernant l'abandon par maison et cité des travaux en cours, l'abandon des habitantes et des habitants, toi qui vas chez les gens, qu'est-ce que tu entends ? Qu'est-ce que les gens te disent ? Qu'est-ce que les gens sont prêts à faire ?
2: Après, les gens, ils ont peut-être peur, puisque c'est quand même pas mal d'anciens ici. Mais moi, je sais que j'irai jusqu'au bout, Nathalie aussi. Je pense qu'il y a pas mal de personnes qui iraient jusqu'au bout quand même peut-être aller plus loin, faire venir une plus grosse presse pour voir si on peut faire bouger les choses. Parce qu'ils se plaignent, et puis... Mais ils ont du mal à... ils ont quand même un peu de mal à venir, comme aujourd'hui, je sais pas si on va avoir du monde. Ils ont un peu mal pour s'exprimer. Comme c'est des anciens, donc voilà quoi.
0: Alors est-ce qu'il y a des actions que tu aimerais que l'association fasse ?
2: Après moi, faire venir France 3, faire qu'ils viennent voir les travaux qui ne sont pas effectués, les promesses qui ne tiennent pas, et peut-être une grosse mobilisation, faire passer dans les rues, et puis aller jusqu'à Douai, la grande maison siège, et puis faire une petite, avec des petits pancartes devant, puis faire bouger les choses.
0: Alors on va parler de la soirée d'aujourd'hui. Une soirée qui est spécifique pour les habitantes et habitants, et puis qui se veut un petit peu un moment fort de la réaction concernant l'état des logements. Toi, quel va être ton rôle et qu'est-ce que tu attends de cette soirée ?
2: Alors moi, j'attends qu'il y ait du monde, que tout le monde s'amuse déjà, qu'il profite de la journée, que c'est la fête des voisins. Tout ça, bonne humeur, puis voilà. Et que les gens viennent et puis qu'ils discutent, qu'on puisse prendre leurs paroles pour les faire passer... aux médias peut-être plus tard, et puis faire signer une pétition surtout pour faire avancer les travaux qui, j'espère, le feront un jour.
0: Bien, je te remercie Manu. Est-ce que tu as envie de rajouter quelque chose ?
2: Moi, j'aimerais bien que les travaux soient faits, parce que moi, donc, comme je vous dis, je suis là depuis 1986. Par contre, moi, je suis corps au charbon. Donc, chez moi, il n'y a rien de fait du tout. Un peu d'isolant par-ci, par-là, pour faire beau, pour cacher les misères. Donc, je voudrais que les maisons... Moi, je suis depuis 1986, voilà, je voudrais bien que la maison soit saine, et puis être bien, quoi. Et puis rester dans le quartier, parce que on est bien dans le quartier ici. On connaît tous ses voisins, ça se réanime, donc moi je vais rester ici. Je ne veux pas déménager.
0: Nous recueillons ensuite les propos d'un habitant et d'une habitante de la cité, Philippe et Morgane.
3: Ouais. Bon ben voilà, je m'appelle Glorian Philippe, je reste au 10 Plévenat, ça fait 35 ans.
0: Alors tu habites donc rue Plévenat, c'est donc la rue qui est extrêmement concernée par l'association, qui est extrêmement concernée par la question des travaux. Alors justement, est-ce que tu peux, d'autant que tu es un ancien dans cette rue, est-ce que tu peux décrire l'évolution des maisons et l'état dans lequel elles sont aujourd'hui ?
3: À la base, franchement parler, moi je trouve que ça avance pas. Déjà, on est, je sais pas quoi, il y a pas photo, ça avance pas quoi. Ça serait mieux d'avoir de l'amélioration, un confort mieux, et puis voilà quoi. Ça serait mieux d'avoir le gaz, de l'amélioration au niveau intérieur, extérieur et tout quoi.
0: Et donc maison et cité, pour ce qui te concerne, à envisager des choses pour ta maison ou rien de précis ?
3: Pour l'instant, j'attends, je suis comme tout le monde, j'attends.
0: Pas d'informations ?
3: Pas du tout.
0: Tu es dans l'association pour avoir des exigences, avoir des demandes ?
3: Ouais, pourquoi pas. Surtout du meilleur. Et du meilleur confort, quoi.
0: Alors tout à l'heure, la présidente de l'association, Nathalie, nous disait au micro de Micro Rebelle, 99.6, nous disait qu'il y avait peut-être des actions à envisager, des mobilisations à Douai, des grèves des loyers. Est-ce que ce sont des actions que tu pourrais suivre, auxquelles tu pourrais participer ?
3: Il n'y a pas de souci de ce côté-là. Vaut mieux, faut se battre de toute façon, pour avoir de l'amélioration, c'est ce qu'il faut. Et si on n'a pas d'amélioration, on n'avancera jamais. Eux, ils savent prendre le loyer, mais derrière, il n'y a que dalle, quoi. Voilà.
0: Est-ce que tu penses que d'autres habitantes et habitants pourraient te suivre là-dessus ?
3: Je pense que ouais. Il faut se mobiliser tous pour avoir du confort et du mieux. Je pense que ça serait bien. Tous ensemble, et puis ça sera bien. Tout ce que je demande, c'est du mieux pour tout le monde et pour chacun. Voilà. 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
4: 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Bon voilà, je m'appelle Morgane. J'habite la rue Plevna à Arnes. Je voulais parler de mon logement, car il a plein d'humidité. Et j'ai appelé Maison et Cité, ils m'ont dit que c'était de la condensation, que je vois pas pourquoi ça serait de la condensation. Après, il y a eu des problèmes aussi au niveau des égouts, parce que j'ai plein de nuisibles qui passent chez moi, tout ce qui est rats, souris. Ils sont venus faire venir quelqu'un, mais ils ont bâclé l'affaire. Et après, il y a beaucoup aussi de travaux qu'ils doivent faire dans les maisons qu'ils ne font pas. Ils tiennent des promesses à rien.
0: Tu parles de promesses. Qu'est-ce qu'ils ont promis, typiquement ?
4: Typiquement, ils ont promis de refaire les maisons, changer les fenêtres, les portes. Ça n'a toujours pas été fait. Y a beaucoup aussi de maisons qui sont vides ici et justement qui se font braquer. Alors, c'est pas évident.
0: Alors donc, ce soir, on est à la fête des voisins, au sein de l'association du Coron. Qu'est-ce qui t'amène, toi, à participer à ça ? Qu'est-ce qui fait que tu as envie de participer à cette initiative ?
4: C'est une bonne fête de voisins, au moins on rencontre tous les voisins. On rencontre aussi les nouveaux habitants d'ici. Et je pense que aussi l'association est une bonne cause dans cette rue.
0: Absolument, qu'est-ce que pourrait faire l'association pour faire bouger les lignes concernant les travaux ?
4: Essayer de faire une pétition. Et après, si ça ne fonctionne pas, essayer de taper plus haut.
0: Tu penses à quoi ?
4: Faire une lettre au maire, après appeler une autre association pour qu'ils se regroupent avec nous.
0: La présidente de l'association, Nathalie, qui était au micro de Micro Rebelle tout à l'heure, nous disait on peut envisager plein d'actions. On peut envisager une grève des loyers, on peut envisager une délégation à Maison et Cité à Douai. Est-ce que ce sont des actions auxquelles tu participerais ?
4: Oui, franchement oui. Parce que vu l'état des loyers, je pense que déjà, beaucoup de gens pourraient bloquer les loyers déjà. Oui, il y aurait beaucoup de gens qui le feront.
0: Voilà, nous étions donc à la fête des voisins, au cœur de la cité d'Orient, dans le quartier du Petit 21 à Arnes. Micro-Rebelle 99.6 se propose de rester en contact avec les habitantes et habitants de la cité, afin de pouvoir informer nos auditrices et auditeurs de la poursuite de la mobilisation dans la cité. Nous aurons donc l'occasion d'en reparler prochainement. D'ici là, bye bye.

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Vous venez d'écouter un reportage réalisé par Lucien au cœur du quartier du Petit 21 dans la cité d'Orient à Arnes. Avant de passer à la suite de cette émission, on fait une première pause musicale, on écoute Explosions in the Sky et le titre Glittering Blackness. C'est du post-rock.

0: Vous êtes de retour dans l'émission Prendre la ville sur Micro Rebelle 99.6 FM. Et à l'instant, c'était Explosions in the Sky et le morceau Glittering Blackness. On poursuit cette émission avec une production nous venant d'Arte Radio, intitulée La Muette. La Muette, c'est un quartier situé à Garges, en banlieue parisienne. Au moment de la réalisation de ce documentaire sonore, c'était en 2008, ce quartier va être réhabilité, avec des immeubles en cours de démolition. Et cette barre d'immeubles qui s'écroule, c'est aussi de la mémoire qui disparaît. Donc Mehdi Aoudig, le réalisateur du podcast, va à la rencontre des habitants et habitantes qui s'expriment sur la réhabilitation en cours, sur le passé et l'avenir de leur ville. Donc on écoute ainsi La Muette par Mehdi Aoudig pour Arte Radio, une réalisation qui date de février 2008. C'est vieux, c'est vrai, mais cela n'a pas pris une ride sur la rénovation urbaine et sur ses enjeux.
1: Ces tours-là qui se trouvent ici ne vont pas tomber puisqu'ils ne dépassent pas plus de 10 étages.

0: Donc toutes les tours qui atteignent 10 étages, ils les font tous tomber. Tous les autres tours qui restent debout, ils refont tout l'intérieur, que ce soit les lavabos, les portes, le sol, l'ascenseur, le revêtement des boîtes aux lettres, le carrelage à l'intérieur du bâtiment. Ils vont encadrer les bâtiments, ils vont mettre des espèces de grillages avec à l'entrée un interphone. Donc on va dire qu'ils vont un peu barricader et sécuriser à la fois. Ils vont tout résidentialiser. Bon, après là, on attend de voir ce que ça va donner. Maintenant, c'est bien beau de descendre des tours, mais bon, après, on verra si ça va être, si ça va apporter des choses positives que négatives. Maintenant, il faut voir qui logera dans ces appartements. Ça, c'est la question que tout le monde se pose.
1: Moi j'ai habité, en fait, quand je vais vous montrer, c'est ma barre à moi qui va être détruite. Je suis resté là-bas 20 ans. Voilà, moi je suis Ben Arraj, j'ai 39 ans, je suis arrivé à la Muette en août 81 et j'en suis parti en 2005. Eh ben moi c'est ma chambre là-bas, 20 ans, la barre blanche que vous voyez là-bas, 50 logements, dans un immeuble de 10 étages. Et moi je suis au troisième étage, en fin de compte ma chambre elle est cachée un peu par l'arbre. Et c'est une barre qui n'est pas encore complètement vide, et qui le sera bientôt, et cette barre va tomber. Et voilà. Et mes parents sont partis il y a à peine un mois de là-bas. Et c'est vrai qu'on va parler des choses. C'est vrai que si on parle du bâti, ça paraît simple à détruire. Mais en vérité, il faut parler avant tout des gens qui habitaient là. C'est-à-dire 30 ans ensemble, c'est beaucoup, c'est énorme. On n'a pas détruit seulement les immeubles. On a presque détruit un lien social, on a détruit des gens. Et ça, je trouve que c'est... Je ne sais pas si le mot convient, mais c'est déplacé. Par contre, tout ce que vous voyez là-bas, la vie que vous voyez là-bas, c'est des gens qui vont partir du jour au lendemain, obligés de partir.

0: pas de problème. Alors, c'est que tu
1: as joué
0: là,
1: voilà que
0: je dois
1: rajouter. Mais
2: je suis animateur multimédia.
1: Ah, par contre, là, Alhem, mais c'est Djej. Mais t'as quelque chose d'abord ou là?
2: Et je me prénomme Monsieur Messaoudi.
1: Pas de problème.
2: Il fait bon vivre dans le quartier de la Muette.
1: Merci.
2: Faut pas dire que le quartier c'est dangereux, on ne peut pas rentrer. Attention, c'est la mafia, non, c'est archi faux. Hein. J'ai grandi, ça s'est bien passé. Il règne une bonne ambiance entre les locataires. Maintenant, bon, ceux qui veulent pas quitter le quartier, c'est parce que les appartements qui existaient et qui existent encore aujourd'hui, dans les autres tours qui vont pas tomber, bah, ils sont très confortables et très spacieux. C'est pour la seule et unique raison. Et aussi, même de manière générale, c'est très difficile aussi de quitter un quartier après 25 ans de vie. Et d'aller ailleurs, c'est découvrir un nouveau monde, c'est peut-être pas avoir les mêmes voisins, c'est beaucoup de choses, quoi. Donc c'est la crainte des locataires aujourd'hui.

0: Voilà, cette barre-là, vous voyez, elle est... Qu'est-ce qu'elle a de mal, cette barre? Vous voyez comme ça, vous arrivez là. C'est joli, c'est sympa. Les gens, ils ont l'air sympathiques. Il y a quelques paraboles, il y a une dizaine de paraboles ou une vingtaine de paraboles, mais ça, c'est... Mais on va détruire ça. Ça me fait toujours quelque chose de penser que cette barre ne va plus exister. On n'a connu que ça. Vraiment, on n'a connu que ça. Et j'ai vu des gens se réunir en mairie pour parler des bars, et eux, ils parlent des bars comme si ça n'a aucune signification pour eux. C'est des immeubles, c'est des... Même les gens, ça reste des objets pour eux, malheureusement. Et là, nous allons arriver à la fameuse barre qui n'existe plus. Et même la mairie, ils n'ont rien dans leur archive. Je l'ai eu par un ami, ça. C'était là où on a passé notre enfance, vraiment. Vous voyez la petite dalle, là? On a joué au foot tous les jours. Comme ces enfants que vous voyez là.
1: Moi, j'habite là, dans ce bâtiment.
2: Moi, je suis juste en face de bâtiment 32, là.
0: C'est pas bien, avant.
1: Là, ils vont pas faire des grands bâtiments comme celui-là.
3: Non.
1: Là, ils vont pas le détruire. Ça, ils vont pas le détruire.
2: Si, ils vont la détruire, toi.
1: Vas-y, toi.
2: Ils vont la détruire.
4: Ils vont couper un morceau parce que si, elle gaz.
1: Là-bas, ils vont faire des bâtiments.
2: Là-bas, ils vont faire un parking.
5: Attends.
1: Bon. Moi, j'habite à Argenteuil. C'est ça chie, Argenteuil. Ouais. Ça pue. Je même pas vous d'habiter là-bas.
5: Tu vas voir, il y a des pavillons.
2: Il y a rien du là-bas. C'est des prisonniers là-bas.
5: Non, mais des bourgeois. Tu vois,
1: monsieur, quand on commence à la muette, on finit à la muette. Parce que sinon, tu trahis. Parce qu'à la muette, personne ne peut tester.
5: Personne
1: ne
5: peut tester.
6: Merci beaucoup, les enfants.
2: Au revoir, monsieur.
5: Et Yacine, il m'a dit plus de
7: Alors, je viens de recevoir le courrier là, dans les boîtes à lettres. Ils disent pas d'amicale de locataire égale réhabilitation bâclée, logement hasardeux, hausse des loyers, des charges. Est-ce qu'ils disent réagissons pour la constitution? Ah oui, pour la constitution de notre. Ah oui, ils l'ont pas fait. De l'amicale de locataire. Moi, je suis M. Fatmi Kamel, 41 ans, marié, avec 4 enfants. Mais j'habite dans le quartier depuis 72. Juin 72, je me rappelle, j'avais 7 ans. On arrivait dans les débuts des appartements construits. Je me rappelle quand j'étais arrivé, j'ai encore ce souvenir, quand j'étais arrivé, il y avait un parquet, on est arrivé en voiture avec la 304. On est arrivé et il y avait la famille Ramdan qui était là, ils étaient petits aussi, ils nous attendaient. Et on s'est installé, ils disaient, vous êtes nouveau? Oui, eux ils venaient d'arriver il y a 3 mois, nous on arrivait, ils sont arrivés au mois de mars, on est arrivé au mois de juin. On était petits, on s'est installé dans la maison, on était tout contents. Vu où on habitait avant, dans un studio à Boulogne-Billancourt, dans le temps, dans les bidonvilles. Et ça faisait bizarre. Il y avait un terrain, il y avait des espaces verts, il y avait des grilles, cages à poules et tout ça. J'ai vu tout. Les différentes réhabs, les démolitions, les constructions. Pourquoi la muette? Parce qu'il n'y a pas de représentant pour bloquer. C'est pour ça que ça nous a joué. Il n'y avait pas eu de représentant amical locataire pour faire le poids, pour bloquer tout ça. Ils ont vu que c'était facile ici. Dans la zone 15, il y a une grosse amicale des locataires qui ne serait pas laissée faire. Pas comme ça. Ils n'auraient pas pu. Ils ont préféré venir ici, c'est une petite île. Ils diront rien, les gens. On va leur mentir leur baratine à droite, à gauche. Ils ne vont rien comprendre au message. On va leur dire, vous inquiétez pas, vous aurez de super logements, super standing, vous serez heureux. Il y a eu des concertations. On a demandé l'avis, mais on a déjà décidé. C'est ça qu'on l'a vu. Différentes réunions, on était invités, mais il y a déjà le plan qui est déjà là. Voilà ce qu'on va faire. Donc c'est déjà fait. Pourquoi vous nous demandez, comme quelqu'un l'a dit, il a suivi le plan, il a dit, pourquoi vous nous demandez notre avis si vous avez déjà fait le plan? Vous êtes déjà passé par des architectes, tout ça, les dessins, les photos, à chaque fois on avançait, à chaque réunion on avançait. Voici les modifications du plan, le plan A, le plan B, le plan C. Et voici la zone A, la zone B, la société. Des fois on ne comprend rien, on ne comprend rien vos dessins. Dites-nous c'est prévu ou c'est pas prévu, et combien de bâtiments vont sauter, quoi. C'est ça qui nous intéresse. Et est-ce qu'on va y habiter? Et est-ce qu'il y aura du logement pour tout le monde? Bon, ils étaient un peu vagues. Hein. Il y a même un qui a soulevé ici un responsable ici de quartier. Elle m'a dit, est-ce que vous pouvez confirmer par écrit que dans la réunion que les priorités, on va dire, les locataires de la muette sont prioritaires au logement nouveau. Il s'est pas trop prononcé. Il a dit non, je peux pas écrire, mais vous inquiétez pas, vous serez prioritaire. Ça sentait trop qu'on n'allait pas en profiter et que c'est non seulement sur les nouvelles constructions, ça sera comment il appelait ce mot-là, une résidentialisation. Ou est-ce que ça sera, comme il y en a qui ont dit, qui vont ramener une autre population, qu'il y aura des locataires, entre guillemets, assez, on va dire, des cadres venant de Paris et des villes assez bourgeoises, venir s'installer ici, comme ça sera une grande ville. Ça sera, il y en a qui ont dit que ça sera des gens, des blonds aux yeux bleus. On a un peu rigolé. Ça veut tout dire, hein. Les Basanés et les Africains, allez ailleurs, dispersez-les.
3: Donc, Yacine Ayari. J'ai 28 ans, j'habite à Garges, je suis né à Garges. Je suis né le 17 juin 79. Je suis resté une semaine à la maternité de Gonesse, hein, voilà. Et en fait, un jour, j'ai cherché des reportages sur Garges, sur la réserve internet, la base de données de l'INA, l'Institut National d'Archives. Et j'ai trouvé un reportage daté du 24 juin 79 sur une révolte, sur une grève des loyers qu'il y avait au foyer Sonacotra de Garges. Et en fait, donc, on avait des images où on voyait que mon immeuble et le foyer. Entre les deux, il n'y avait rien. Donc, pas de quartier du tiers-pot, pas de collège, rien, etc. En fait, il se trouve que je l'ai regardé avec ma mère. Et ma mère m'a dit, tiens, bah, ce jour-là, la circulation était bouchée, on revenait de la maternité, c'est ce jour-là que t'es venu à Garges. Donc, j'ai rejoint la ville de Garges avec mes parents, un jour de révolte sociale qui concernait donc un problème urbain. Voilà.
8: Enfin, concrètement, c'est pas que des briques, c'est des sentiments, c'est de l'histoire, c'est du vécu, il y a de l'affect derrière tout ça. De quel droit ce que nous ressentons, ce que nous bâtissons, l'identité qui est la nôtre, que nous vivons, pourquoi ça, c'est pas respecté comme peut être respecté n'importe quelle autre chose ailleurs? Et je dis du simple arbre à Paris en finissant par la moindre fontaine ou je ne sais quoi. Et c'est simplement pas acceptable qu'il y ait comme ça une différence de traitement, une citoyenneté à 2-3 vitesses.
3: Et chez nous, dans les banlieues, alors que ça a participé à l'histoire de la France après la Deuxième Guerre mondiale, c'est comme si c'était une histoire qui n'existait pas. Alors si jamais un peuple, là je parle ni de peuple noir ni de peuple arabe, je parle d'ensemble de gens qui sont des dénominateurs communs parce qu'ils habitent en banlieue et un destin commun. Donc en l'occurrence, admettons le peuple des banlieues. Si jamais un peuple qui est installé ici depuis 50 ans lui retire son histoire, on va lui retirer aussi son identité, c'est incroyable quoi. Donc cette histoire, apparemment, ne mérite pas d'être contée parce que c'est des peuples qui ne méritent pas de faire partie de ces histoires collectives et c'est des peuples dont on ne veut pas qu'ils intègrent l'histoire collective de la nation.
0: La muette, pour moi, ça sonne super bien. La muette, je trouve ça magnifique. Je trouve ça très poétique parce que la muette, personne ne ferme sa gueule.
9: En gros, l'un des problèmes de la rénovation urbaine, c'est qu'il faille faire de la rénovation d'un certain nombre de bâtiments parce qu'ils sont détériorés, pourquoi pas à la rigueur. Il y a aussi un autre prisme qui anime la mairie de Garges, c'est qu'ils sont dans un véritable fantasme vis-à-vis de la population gargeoise. C'est-à-dire qu'un des arguments qu'ils utilisent, mais qu'ils ont qu'ils n'oseront jamais dire clairement. C'est lutter contre le communautarisme. Qu'est-ce que ça veut dire pour eux, le communautarisme? Ça veut dire que c'est une ville qui est, à leurs yeux à eux, qui est trop colorée, où il y a la multiplication des commerces ethniques, où c'est une ville où il y a je ne sais pas combien de mosquées, de temples évangélistes, de petits temples. Et ça, c'est quelque chose qui les gêne profondément. Pourquoi c'est quelque chose qui les gêne? C'est-à-dire qu'aujourd'hui, lorsqu'on regarde la bande des 10 maires adjoints, il y a 10 blancs. C'est-à-dire qu'aujourd'hui, les maires adjoints de cette ville, de la ville de Garges-lès-Gonesse, c'est 10 blancs de plus de 50 ans. D'accord? Qui la plupart d'entre eux n'habitent même plus à Garges. La plupart d'entre eux ont soit acheté à Arnouville, à Montmorency ou ailleurs. Donc pour eux, ils vivent dans un véritable fantasme. Parce qu'ils vivent dans la peur. C'est-à-dire qu'on a une municipalité qui vit dans la peur. Et moi, je pense qu'ils veulent se servir de la rénovation urbaine pour justement pour vaincre, entre parenthèses, leur peur en, un, changeant la population et, deux, en pouvant instaurer un esprit village, comme ils le disent. C'est pas anodin que Nelly Olin et Maurice Lefebvre récemment, ils ont voulu transformer le nom de la ville de Garges-lès-Gonesse en Garges en France. C'est Bruno Maigret qui a voulu transformer Vitrolles en Vitrolles aux Provence il y a quelques années. C'est typique, ils veulent appeler ça Garges en France. Ils restaurent l'esprit village, c'est-à-dire qu'ils organisent des festivals de, comment on appelle ça, la fête du terroir, où ils nous ramènent toute la bouffe qu'il y a en France. C'est très bien la fête du terroir, moi j'ai rien contre, hein. Mais à un moment, il ne faut pas se tromper de population. Aujourd'hui, une population gargeoise, ils préfèrent faire, je sais pas moi, faire une fête où il y a du mafé, où il y a du couscous, où il y a du riz basmati, qu'une fête où il n'y aura que du boudin et de la charcuterie. C'est comme ça, je ne suis pas en train de dire que c'est bien ou pas bien, c'est une réalité. Est-ce qu'on tient compte de la réalité gargeoise ou pas? Moi personnellement, je suis quelqu'un, je tiens compte de la réalité gargeoise, j'en suis issu. Mais ces gens-là, ils veulent pas en tenir compte, ces gens-là, ils veulent modifier en profondeur cette ville-là. Donc, c'est ça qui est un petit peu emmerdant avec cette histoire de rénovation urbaine. C'est qu'on sait très bien, enfin pour moi en tout cas, alors, les objectifs politiques de cette rénovation, ils sont clairs et nets.
7: Ce que j'ai compris, hein, ce qu'on a compris tous, hein, ils veulent des petits bâtiments, 3-4 étages, maximum, on va dire 5 étages, pour ne pas mettre un ascenseur. Puis de le gros logement. Donc je suis obligé d'aller ailleurs. Il n'y aura que des petites familles, avec petits enfants, pas beaucoup d'enfants, permettre de mieux surveiller, de mieux gérer. Moi j'attends de voir. Je fais partie de ceux qui attendent de voir. On verra bien.
10: Et moi, je te vois, t'es plus...
7: Je suis dégoûté.
10: Avant, t'étais dynamique.
7: Là, ah, je suis fatigué, j'ai envie de tirer d'ici. Oh. J'ai marre de la meute.
10: Carte la meute.
7: J'en ai marre de marre. J'ai envie de donner moi une villa avec une piscine.
10: Non, il y a de quoi en plus.
7: Et je pars, je vous laisse l'appartement là comme il est, avec les meubles.
11: Arte.
7: Il dit, moi, il me donne 100 briques. Il m'en va au bled, je laisse tout.
11: Radio.
7: 1 million, rouge le bled. 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
11: Quoi? Comme?
7: Ah, une scène, il faut être réaliste, il faut pas déconner. Hein.
12: Vous êtes toujours sur la 99.6 FM, à l'écoute de Micro Rebelle, et à l'instant, vous venez d'entendre un documentaire sonore de Média Audic pour Arte Radio, intitulé La Muette, du nom d'un quartier de la ville de Garges en banlieue parisienne. Et c'est là-dessus que nous terminons cette émission, que nous clôturons Prendre la ville. Et avant de nous quitter, je vous rappelle que si vous avez pris cette émission en cours de route, ou si vous souhaitez réécouter une interview en particulier, toutes nos productions sont disponibles au format podcast sur notre site micro-rebelle.fr, tandis que le documentaire sonore de Média Audig est disponible sur le site de Arte Radio. Aussi, si vous avez des réactions à ce que vous avez entendu, si vous souhaitez partager un témoignage, si vous avez envie qu'on traite d'un sujet en particulier, vous pouvez nous contacter par mail via l'adresse suivante redaction@micro-rebelle.fr. On se quitte là-dessus, enfin presque, parce qu'on va écouter un peu de musique. On va écouter à nouveau Explosions in the Sky, cette fois le titre The Only Moment We Were Alone. À très vite sur Micro Rebelle. Ciao, ciao.

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0: Micro-rebelle, il est minuit. Allez, un peu de réclame sur Micro-rebelle. 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Bon allez, fin de la réclame. Les programmes reprennent dans quelques secondes sur Micro-Rebelle 99.6. Ne bougez pas.
1: Première salade, les premières bottes de navets, première bottes de betterave, etc., les carottes.
2: Ta récolte, c'est plus de la moitié du territoire français.
3: En fait, ça recoupe plein de réalités différentes, agriculteurs.
2: C'est un des biens les plus précieux que nous ayons.
1: Mais là, après, le truc, c'est qu'on est vraiment sur un dérèglement climatique.
4: Maraîchers en vente directe qui ont été impactés. Pourquoi?
1: 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Donc c'est du travail abattu, c'est de la trésorerie perdue. Puis, faut prendre son mal à patience, faut attendre.
2: Aujourd'hui, des groupes agroalimentaires puissants l'achètent de manière très discrète. C'est le sujet de ce livre, Hold Up sur la Terre.
5: Ils essayent de nous faire comprendre que l'on n'a pas notre place, ici, dans l'agriculture française.
6: On n'a pas attendu la veille de la signature pour se mobiliser contre les accords de libre-échange.
7: C'est un modèle alternatif d'agriculture qui est cultivé, biologique, écologique, social, anticapitaliste.
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10: Il était une fois l'histoire d'une goutte d'eau.
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12: C'est aussi montrer qu'on n'est pas des éco-terroristes.
13: 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Bonjour à toutes et à tous et bienvenue dans cet épisode de l'émission Un monde fini consacré à l'écologie. Cette émission a pour but d'informer sur les problématiques environnementales, sur les mouvements de résistance aux grands projets inutiles. Elle met en lumière différents enjeux en lien avec l'environnement, l'eau, l'agriculture, l'énergie, la pollution, le climat. Elle a aussi pour but de faire connaître les reportages qui sont sortis ces dernières semaines sur Micro-Rebelle ou sur les radios associatives voisines et copines. Aujourd'hui, nous partons surtout à l'écoute d'une interview réalisée par Hervé Dujardin de Radio Scarpe Sensée 94.1, située à Vitry-en-Artois. Il s'agit d'Aurélien du collectif lillois Extinction Rébellion au micro d'Hervé Dujardin de Radio Scarpe Sensée. Ensuite, nous écoutons l'interview de Julien Leguet par JBD, dont vous pouvez retrouver l'émission chaque troisième samedi du mois de 8h à 9h dans le créneau Voisin-Voisine et sur son site Polémix et La Voix Off. Julien Leguet, il est coporte-parole de Bassine Non Merci et il est pris dans un enchaînement de procès. Ce défenseur du vivant et lanceur d'alerte est copé déjà de 6 mois de bracelet électronique et 20 000 euros d'amende lors de cette interview, où il sortait du tribunal de Paris accusé de diffamation pour avoir qualifié d'assassine la préfète Dubé, qui commandait la répression sauvage du 25 mars 2023 à Sainte-Soline. Et finalement, l'interview de Benjamin et Elsa de l'affaire Tess pour aborder la fête des carrés potagers d'Avion. Ce sera le vendredi 26 juin au tiers-lieu Liberta, dans les locaux de l'affaire Tess et des Amis de Mandela. Une journée où ces associations ouvrent leurs portes pour une journée festive, conviviale et gratuite autour du jardin, de la nature et du vivre ensemble. Et pour la musique aujourd'hui, ce sera Money and Pollution de Dub Tree et Sista Awa et No Doubt de Dubbing Corporation. C'est parti ! Et on commence par écouter Aurélien pour Extinction Rébellion, au micro de Hervé Dujardin.
14: Jeudi 28 mai, dans le cadre du festival Cinéplanète, festival du film et documentaire écologiste et social à Douai, était projeté le film de Thomas Lacoste, Soulèvement. Un documentaire qui, à travers une galerie de 16 portraits, explique l'engagement et l'organisation de citoyens pour empêcher des aménagements du territoire contraires à l'intérêt écologique ou parfois même économique de ces territoires, des citoyens ayant parfois recours à la désobéissance civile. Aurélien, représentant de l'antenne lilloise du collectif Extinction Rébellion.
15: Bonjour, je donnais mon prénom, j'évite le nom de famille et je donne le minimum d'informations sur moi, c'est plus facile pour la communication avec les gens qui sont pas du mouvement.
14: Pourquoi ce besoin d'anonymat ?
15: Alors, c'est le moyen qu'on a trouvé pour limiter le risque d'infiltration lors de nos réunions qui sont systématiquement publiques en dehors de l'organisation d'actions particulières. Mais l'objectif, c'est de, chez Extinction Rébellion, c'est de massifier le mouvement. Et donc, ce qu'on appelle des plénières qu'on fait régulièrement sont ouvertes à qui veut venir. Et donc, pour se sécuriser, on échange sous pseudo, que ce soit sur les boucles, sur les réseaux sociaux, ou pendant la plénière elle-même.
14: Alors, on va présenter Extinction Rébellion, une ONG, on peut dire ça ou
15: Non.

0: dirais, un collectif de personnes autour de principes et d'un objectif commun.
1: Comment on y adhère ? Je ne sais pas si adhérer, c'est le bon mot du reste, encore une fois.
0: Ben, effectivement, il n'y a pas d'adhésion dans le sens où on ne doit pas donner, comme pour une association, annuellement une dizaine d'euros pour pouvoir participer et intégrer le mouvement. La première étape, quand on veut intégrer Extinction Rébellion, c'est aller dans une des plénières qui sont organisées de manière régulière et qui sont visibles. Hein. Si vous tapez Extinction Rébellion et le nom de la grande ville proche de chez vous, vous allez tomber sur une page Facebook, vous allez tomber sur peut-être Instagram maintenant, sur des pages des réseaux sociaux où c'est annoncé souvent publiquement. Donc souvent c'est dans des tiers-lieux ou des bars associatifs, et donc vous pouvez y aller à l'heure qui est indiquée. Il y a une demi-heure au début de la réunion qui est dédiée à la présentation du mouvement pour les nouvellos. Il y a l'écriture inclusive, il y a un gros aspect, ce qu'on appelle le care, qui est le soin porté à autrui, y compris dans ses spécificités et ses différences. Et donc non, c'est très simple, il n'y a pas d'engagement financier, venez comme vous êtes, pas besoin d'être coopté, il y a des parcours, au fil du temps, les nouveaux et les nouvelles sont intégrés sur des boucles. On est sur le réseau social Signal parce que c'est le plus sécurisé, on n'est pas sur les réseaux des GAFAM. Il va petit à petit y avoir des invitations à intégrer des boucles où on parle de sujets de plus en plus sérieux, mais beaucoup d'organisations internes en fait.
1: Extinction Rébellion, c'est quoi ? C'est des gens qui sont déjà dans le monde militant, du militantisme, du monde syndical, du monde de l'association, qui viennent là en complément déjà de leur engagement citoyen.
0: Ça dépend. Et pour la même raison que celle pour laquelle on est sous pseudo, on évite d'en dire trop sur nous pour ne pas être identifiable. Donc en fait, on connaît, parce que le temps faisant, on devient proche, mais on connaît parfois les prénoms et parfois les métiers ou les activités de nos plus proches camarades, si je peux le dire comme ça. Mais en fait, il y a tous les profils. Extinction Rébellion est quand même très citadin, je dirais, si on veut dresser un profil sociologique. Voilà, des gens qui ont comme volonté de changer le monde, de sauver le monde à une échelle systémique.
1: Le plaidoyer d'Extinction Rébellion, il est donc en faveur d'un monde plus juste, plus éthique, plus vivable. Il est politique dans ce sens ? C'est un projet politique ?
0: Oui, c'est un débat qu'on a très régulièrement sur notamment les dernières échéances où il a fallu se positionner par rapport à la montée de l'extrême droite, par rapport à un certain nombre de projets de société qui prônent une croissance infinie. Là, en ce moment, on a une grosse lutte qui est autour du canal Seine-Nord-Europe, qu'on appelle le méga-canal, qui est un projet d'il y a quelques décennies et qui a pour objectif de faire une autoroute fluviale principalement dédiée à l'import-export de nos céréales vers l'étranger. Et donc on se dit très politique, parce qu'effectivement, l'un de nos objectifs, c'est de maintenir la pression sur nos gouvernants pour qu'ils respectent leurs engagements. Alors initialement, Extinction Rébellion a été fondée avec la volonté de faire respecter les accords de Paris, qui limitent l'augmentation de la température à 1,5 degré à horizon, je crois que c'était 2025. C'est déjà foutu là-dessus, mais voilà, il y a un vrai objectif de mettre la pression sur les dirigeants via le mode d'action, via des actions de désobéissance civile non violente de masse. Souvent, ça va être des centaines, voire des milliers de personnes qui vont, en fonction des campagnes du moment, il y a eu contre-total par rapport au projet en Ouganda du pipeline, dont j'ai plus le nom. Là, en ce moment, il y a une grosse convergence des luttes contre l'Empire Bolloré. Donc on est politique. Bolloré a un projet politique et nous, enfin Extinction Rébellion, vient s'opposer politiquement également à ce projet-là. Et la plupart de nos membres sont présents dans la rue quand il s'agit de tracter ou de faire des collages d'affiches, etc. Donc on est apartisan. Officiellement, on est apartisan parce qu'on ne veut pas non plus être stigmatisé et être associé à un parti. Mais on est évidemment politique. On a des valeurs, on a des combats qui sont très marqués.
1: La responsabilité qu'on engage du monde, de l'action, elle est collective ou elle est individuelle à ce moment-là ? Quand on est dans une forme d'action de désobéissance civile, civique, on sait très bien que certains risquent parfois une interpellation.

0: interpellations, des poursuites judiciaires. Comment ça se passe? Chacun prend ses responsabilités?
1: Alors, de toute façon, il y aura un appui juridique. On a des avocats alliés dans toutes les grandes villes qui soutiennent la lutte. Il y a des moyens financiers qui sont mis à disposition pour les frais éventuels qu'engendrent les poursuites judiciaires. Parfois, ça peut être une stratégie d'aller jusqu'au procès pour visibiliser une lutte, parce que là, médiatiquement, en fait, ça aide à peser, donc ça peut être un calcul. Sinon, quand on fait vraiment des actions de désobéissance civile de masse, la presse est là, généralement, on a des porte-paroles qui se chargent de donner les raisons et d'expliquer le pourquoi de la lutte, de la méthode aussi, parce que parfois, les blocages de route, par exemple, étaient mal pris. On a arrêté d'en faire parce que, on comprend que ça peut gêner des individus. On essaie d'éviter ça au maximum désormais. Avant chaque grande action, on a des débats tous ensemble sur ce qu'on appelle le consensus d'action. Donc c'est est-ce qu'on y va masqué ou pas masqué pour éviter la reconnaissance faciale. C'est est-ce qu'on accepte de se faire arrêter si jamais la police commence à interpeller les gens. Est-ce qu'on prend notre carte d'identité sur place. Donc voilà, c'est des réflexions qu'il y a en fonction de l'action.
0: Ça s'apprend. Tout ça, cette forme d'action, elle nécessite un temps d'apprentissage.
1: Oui, que le mouvement offre tous les mois, il y a des temps qui sont accordés, des formations pour où on aborde les risques juridiques individuels, comment se passe une garde à vue pour essayer d'apaiser la relation par rapport aux forces de l'ordre qui, quand on la voit que par le biais de la télévision, peut être intimidante, et c'est leur stratégie de nous intimider. Les droits en garde à vue sont évoqués l'accompagnement qui sera fait ensuite, le fait que au moment où la personne sortira de garde à vue, si jamais il y en a une, il y aura forcément une ou plusieurs personnes qui seront là avec des petits gâteaux, un café, ce genre de choses. Voilà, on essaie de répondre à toutes les questions qui peuvent se poser pour en faire quelque chose de pas de normal, mais de moins intimidant qu'un inconnu total pour quelqu'un qui n'a jamais été confronté à la répression policière et à l'appareil juridique.
0: Des luttes très locales peuvent illustrer des dérèglements mondiaux. Vous évoquez par exemple la lutte contre le méga-canal, le canal Seine Europe. Il y a eu également des oppositions à l'extension de l'aéroport de l'Équin en région Hauts-de-France, si je situe. Justement, il n'y a qu'une antenne à Lille ou alors il y en a plusieurs en région Hauts-de-France?
1: Extinction Rébellion, encore une fois, c'est un mouvement qui reste citadin. En fait, les réunions s'organisent aux endroits qui sont au centre des agglomérations parce que c'est là que le maximum de personnes peuvent le plus facilement participer. Il y a plus de liens, je dirais, au niveau des soulèvements de la terre qui ont, eux, un ancrage dans les territoires très local et avec des naturalistes, des agriculteurs et des agricultrices. Si vous habitez dans la ruralité, peut-être qu'il y a des groupes des soulèvements de la terre qui seront plus géographiquement proches de vous que les groupes Extinction Rébellion qui sont un mouvement systémique très citadin quand même. Il y a un groupe à Valenciennes, il y a un petit groupe à Boulogne-sur-Mer. Sur Amiens, on a des gens. Sur Compiègne, en fait, on commence à avoir, mais c'est lié au méga-canal. En fait, c'est une lutte locale qui s'est organisée, méga-canal non merci, un peu sur l'image de ce qui avait été fait pour les méga-bassines à Sainte-Soline avec méga-bassines non merci, où c'est un collectif qui, lui, a une existence juridique, mais qui est très proche des collectifs écolo-radicaux, si je peux appeler ça comme ça, pour regrouper un peu Extinction Rébellion et les soulèvements de la terre et si vous avez envie d'un engagement sur une lutte locale dans lequel vous pourrez trouver votre bonheur.
0: Alors ma dernière question va peut-être être un peu provoque. Est-ce que finalement vous intervenez pas toujours un peu trop tard? C'est-à-dire que vous l'évoquiez tout à l'heure, si je reprends le méga canal, 30 ans de discussion. Et puis quand il y a la pelleteuse qui arrive, il y a Extinction Rébellion qui arrive à ce moment-là. C'est pas juste un peu à contre-temps tout ça? Ou alors est-ce que c'est on n'a pas d'autre moyen de se faire entendre au moment de la décision?
1: Alors effectivement, les agriculteurs par exemple et les agricultrices ont été sollicités. D'ailleurs, il y a eu un remembrement qui a été organisé, mais il y a 10 ou 15 ans maintenant, pour en gros échanger quelques hectares de perdus contre une meilleure organisation du terrain pour faciliter l'exploitation. Donc effectivement, c'est un projet sur lequel les pouvoirs publics ont commencé à faire des consultations, à interagir avec les différents acteurs depuis des décennies. Nous, on arrive un peu tard. Après, des luttes, il y en a, on a parlé de l'Équin, mais il y a aussi la Friche Saint-Sauveur, qui est une grosse lutte à Lille. Il y a Il y a Exide aussi, qui est une entreprise qui a et qui émet encore des fumées de plomb qui sont en train d'empoisonner tout le quartier. Donc, les luttes, il y en a énormément. On essaie d'être présent, et en fonction des affinités de chacun aussi, on essaie d'être présent partout. Et pour revenir sur le méga canal, la Cour des comptes, par exemple, c'est. Alors, on peut ralentir le chantier ou le rendre plus cher via la sécurisation nécessaire, par exemple. Donc, on a des modes d'action et la Cour des comptes a émis, un peu comme nous à contre-temps, hein, un avis plutôt critique sur les comptes qui ne sont pas ficelés pour la construction du canal Seine-Nord-Europe. Et c'est un projet qui va être en construction pendant une dizaine d'années et encore, et ça laisse le temps de l'arrêter. La 69, encore récemment, il y a des décisions de justice qui vont dans le sens de bloquer certaines emprises sur les terres parce que c'est illégal, en fait. Et tout ça pour bitumer ou pour faire une autoroute ou une autoroute maritime. Mais finalement, on est toujours dans aller plus vite, plus gros. Oui. Oui.
0: Aurélien, représentant du collectif lillois Extinction Rébellion. Interview Hervé Dujardin pour Radio Scarpe Sensée.
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3: Merci énormément à Aurélien pour sa prise de parole et ses combats, et bien sûr à Hervé pour cette interview. On rappelle, Radio Scarpe Sensée 94.1 si vous êtes du côté de Douai, Vitry-en-Artois, Arras, etc. Nous sommes bien au cœur de l'émission Un Monde Fini, ici on parle écologie, une émission à retrouver sur la 99.6 chaque mardi à 18h et samedi à 17h. Nous allons maintenant nous intéresser aux bassines géantes connues sous le nom des méga-bassines, comme vous les avez reconnus, grâce à JBD de Polémix.
4: Salut les amis, c'est JBD de Polémix et lavoixoff.com pour un flash spécial actualité judiciaire de bassines non merci. Si vous écoutez régulièrement l'émission, vous savez que Julien Leguet, l'un des co-porte-parole de Bassines Non Merci, est depuis des mois pris dans un marathon judiciaire, une accumulation de procédures bâillons. Julien est notamment et injustement accusé d'être un leader du mouvement anti-méga-bassine, alors qu'il n'en est que l'un des co-porte-parole. Et ce jeudi 21 mai 2026, Julien était convoqué à une audience au tribunal de Paris, devant la 17e chambre, spécialisée notamment dans les affaires de diffamation. En effet, après la boucherie du 25 mars 2023 de Sainte-Soline, alors que deux manifestants étaient entre la vie et la mort, Julien a qualifié d'assassine la préfète Dubé qui pilotait alors cette répression féroce et sauvage, préfète qui obéissait bien entendu aux ordres du ministre de l'Intérieur de l'époque, Gérald Darmanin. On retrouve donc Julien à la sortie de cette énième audience.
5: Bah déjà ça a été assez long, c'est un gros tribunal et il y a eu plein d'affaires avant et juste des arrangements d'agenda entre avocats quoi. C'était assez lunaire, je me dis qu'est-ce qu'ils font qu'ils ne sont pas un Google Doc, Google Agenda. Des trucs assez lunaires aussi parce que c'était un peu le show business qui était là. Dans les noms que j'ai entendus sur les affaires en amont, il y avait Anthony Delon et par rapport à des affaires par rapport à déclaration vis-à-vis de son père. Il y avait Anne Hidalgo, enfin voilà, il y avait un côté un peu VIP quoi.
6: Oui, parce que cette chambre, là, la 17e, là, elle est spécialisée dans la diffamation.
5: Diffamation et tout ce qui est droit de la presse, ouais, absolument.
6: On rappelle ton grand crime, hein, tu as osé dire que la préfète Dubé est une préfète assassine. Ouais. C'est celle qui a piloté, hein, on le rappelle, la répression policière de Sainte-Soline. Mais c'est comme ça. Tu l'as dit, au-delà de sa personne, elle n'est qu'un rouage d'une machinerie répressive.
5: Ouais, mais un rouage, j'ai envie de dire, au même niveau qu'un Papon ou qu'un Adolphe Thiers. Voilà, moi c'est bien dans cette généalogie-là que je la classe de ces préfets oppresseurs qui sont capables de donner la charge sur le peuple. Toujours la raison, c'est de protéger le pouvoir et c'est de protéger les puissants. Mais elle était là, elle a fait le voyage de la Haute-Savoie, la dame de la Haute-Savoie, là. J'ose espérer qu'elle n'était pas si à l'aise que ça dans ses petites baskets, dans les quelques œillades échangées qu'il y a pu y avoir. J'ai cru recéler un peu de honte. Ouais, j'espère qu'elle a honte. J'espère que ça l'habite, j'espère que ça la hante, j'espère que ça la hantera jusqu'à la fin de sa vie. Et puis j'espère même que peut-être un jour elle aura la franchise de dire ce qui s'est passé en coulisses. Quelle discussion elle a eue avec Darmanin sur au moment où il faut autoriser l'utilisation des armes durant la manif. c'était quoi les sous-entendus? Parce que ces gens-là sont assez intelligents pour pas dire « vas-y, à fond, tire tendu ». Ils ont des codes, ils ont d'autres manières. Mais c'est évident qu'il y a eu un moment des échanges entre Darmanin, Dubé, les hauts gradés et les gradés de terrain qui leur ont donné les coups des franches pour avoir ces niveaux de violence et pratiquer les tirs tendus tels qu'ils ont été pratiqués. C'est tout l'enjeu de ce type de procès, quoi. C'est qu'est-ce qui restera dans l'histoire? Parce qu'on le voit, quand on entend la préfète Dubé, elle se réinvente l'histoire. Elle se déculpabilise dans le récit tel qu'elle se le structure. Peut-être qu'elle a besoin de ça pour pouvoir se regarder encore dans la glace. Mais ouais, c'est un combat au long cours. Et comme j'ai dit, et ça a été repris en toute dernière intervention par l'avocate Dubé, en effet, on ne les lâchera pas jusqu'à la fin, et on ne lâchera pas en fait jusqu'à ce que justice soit rendue. Et puis il y a un moment assez délicieux que tu as plusieurs. Je pense que le fait que mon cher avocat maître Pierre Hurier me qualifie encore de celui-là, et j'étais juste en plus, on était vraiment côte-côte, et il était au-dessus de moi, il faisait celui-là. Et je crois que le moment le plus comique, c'est quand l'avocat de la partie civile a parlé de Madame Le Guay. En parlant de Madame Dubé, hein. Alors, peut-être qu'on a été mariés à l'insu de notre plein gré durant cette audience.
6: C'est pour ça qu'elle tripotait son alliance.
5: Ah oui, peut-être. Oh là là, comme vous y allez. Tu penses que... Ah ouais. Non, je n'irai pas sur ce terrain-là.
6: Pour en revenir là, à cette audience, donc, monsieur Le Guay, vous avez été qualifié de diffamateur. Vous avez diffamé. Et qu'est-ce que vous avez fait? Vous êtes resté les dents serrées. Est-ce que c'était la stratégie du silence, comme vous l'aviez peut-être esquissé tout à l'heure? Vous avez fait comment?
5: En effet, face à cette cour, et puis je pense... C'est pas mal lié au verdict que j'ai subi la semaine dernière.
6: 6 mois de bracelet électronique et 20 000 euros d'amende.
5: C'est ça. Pour des dégradations commises lors de Sainte-Soline 1 et lors de la grillade partie un mois avant. Bah, peut-être que je me dis que ces déclarations préalables qu'on fait en amont, c'est un peu notre stratégie jusqu'à maintenant, où on y va vraiment avec tout le cœur, on y va vraiment dire pourquoi politiquement on se bat, quels sont nos comportements sur ces temps-là, etc. Finalement, ça donne un peu l'impression de pisser dans un violon. Donc, est-ce qu'on ne se fait pas l'économie de ça? Comme l'a dit mon avocat, c'est pas une marque de mépris ou de défiance vis-à-vis... je ne les connais pas, ces juges-là. Je ne vais pas les qualifier d'agents couchés devant le gouvernement, etc. C'est pas, j'en prête pas de mauvaises intentions. Mais en tout cas, c'est un droit. Il peut être utile de le faire valoir, d'autant que...
6: Donc, tu as serré les dents en silence.
5: Ouais, ouais. J'ai juste décliné mon identité et mes conditions de revenus. C'est important notamment puisque ça doit être pris en compte dans la peine qui serait infligée. Et donc si on doit résumer un petit peu voilà, le score à la fin, c'est que la partie civile demande réparation. Ils n'ont pas formulé le montant qu'ils exigeaient, mais on l'a dans les pièces. Ils réclament 8000 euros. Je ne suis pas sûr que Madame Dubé ait vraiment besoin de ça. Hein, je veux bien lui payer 2-3 séances de psy, hein, mais 8000 euros, peut-être qu'on a de quoi refaire la garde-robe ou j'en sais rien, enfin c'est indécent. C'est indécent, et elle demande également 5000 euros de remboursement de frais d'avocat. Et finalement, le fait qu'il y ait des demandes qui soient aussi fortes, ça vient confirmer ce qu'on théorise de plus en plus. Ça rentre pleinement dans le champ de la procédure Bayon. C'est dans l'espoir que le simple fait qu'on puisse être menacé de telles peines, bah, ça nous décourage de toute action militante, de toute expression politique. Et donc c'est un piège dans lequel il ne faut évidemment pas tomber. Et donc le PROC a appuyé la demande de la partie civile, de Dubé, en demandant ma condamnation, en demandant au juge de considérer quelle serait la bonne somme à m'allouer, voilà, évidemment.
6: Quelle bonne somme peut-on allouer à un type qui est au RSA? Tu es insolvable, en gros. Hein.
5: Ben oui, je suis insolvable, j'ai plus d'activité professionnelle depuis 4 ans à présent. Ben, en fait, même un euro symbolique, ça dit la culpabilité, c'est pas une bonne décision. Là, vraiment, c'est ça, c'est l'enjeu de ce procès. C'est la liberté d'expression. Si on avait pu faire un débat sur est-ce que le terme d'assassine était vraiment le bon terme, ben, j'en sais rien, mais en tout cas, ça aurait vraiment permis d'avoir des vraies discussions. Parce que moi, le terme d'assassine, pour moi, ça représente quelqu'un qui est envoyé en service recommandé, quoi. C'est un tueur sur commande. Et ça peut être entendu autrement. Ça peut être entendu simplement quelqu'un qui tue avec l'intentionnalité. Sur la question de l'intentionnalité, il va falloir refouiller les archives, mais après Notre-Dame-des-Landes, il y a bien eu des voix qui se sont déliées dans les rangs des forces de l'ordre, dans les rangs des préfets, etc., qui disaient que sur un coup comme Notre-Dame-des-Landes, le gouvernement était prêt à assumer 1 à 4 morts. Tu vois ? Et avait les stratégies de communication. Et moi, j'aimerais, tu vois, s'il y avait des vraies investigations, j'aimerais bien avoir les brouillons du service com de la préfecture avant Sainte-Soline. Et je suis à peu près persuadé qu'il y avait un scénar et un communiqué de presse qui était rédigé dans l'optique où il y aurait eu un mort. Tu vois. Et que je sois très suspicieux vis-à-vis de représentants de l'État et sur leur capacité à tuer des militants écolos, ben désolé mais pas désolé, hein. L'État français l'a déjà fait. Faut pas oublier Vidal Michalon, tué sur une manif dans les années 70 à Cresmalville par rapport à la lutte antinucléaire. Faut pas oublier le camarade qui a été tué lors de l'affaire du Rainbow Warrior. Et puis il ne faut pas oublier Rémi Fraisse. Et puis il ne faut pas oublier, non plus oublier toutes les victimes des violences policières, les Naël, tous les camarades dans les cités, les camarades en Kanaki, qui ont eux aussi à subir des opérations meurtrières, des opérations où l'issue peut être la mort.
6: C'est presque miraculeux qu'il n'y ait pas eu de mort le 25 mars 2023 à Sainte-Soline. Pendant des semaines, Serge a été entre la vie et la mort et Mika n'est pas passé loin non plus.
5: C'est ça l'élément numéro un qui, moi, fait que le... Bon, je trouve pas que le terme soit exagéré. C'est qu'à le jour où je donne ces propos-là, en effet, Mika et Serge sont entre la vie et la mort. L'histoire et la volonté des camarades... Bah, le fait qu'on ait un service public hospitalier français qui soit encore performant et qui soit encore accessible à tous et à toutes, toute la volonté de faire de Serge et de Mika et de leurs proches qui les ont accompagnés, qui les aident à se reconstruire et tout, font qu'il n'y a pas eu une issue fatale. Mais c'est certainement pas grâce à la préfète Dubé. C'est peut-être ce qui m'a scandalisé le plus quand elle a commencé à aller sur le laïus du « on a tout fait pour organiser les secours ». Alors que rendez-vous compte, ils nous avaient même pas dit où ils faisaient la manif. Ça c'est bizarre, hein. Ils savent pas où mettre les secours, mais ils savent où mettre les condés.
6: Bon bah alors ces comptes se quittent plus hein, quand même, hein, puisque si je reprends l'agenda, il y avait 3 décembre 2025, mars 2026, aujourd'hui mai 2026. On se revoit la semaine prochaine donc à Poitiers pour le 27.
5: Absolument, pour le procès de l'organisation de Sainte-Soline 2, qui va pas être une paille ni une mince affaire. Hein. On avait pris assez cher en première instance. Et c'est la même juge qui va nous juger que celle qui m'a mis le bracelet la semaine dernière. Donc on n'y va pas la fleur au fusil, quoi. Par contre, on va avoir de sacrés témoins, puisque sur le plan politique et sur un petit peu justement de ce bras de fer avec le gouvernement, avec Darmanin et compagnie, il y aura Benoît Biteau.
6: Député de Charente.
5: De Charente-Maritime et eurodéputé au moment de Sainte-Soline. Il y aura Nicolas Selnik, qui est un des rédacteurs, et là c'est vraiment sur le fond du dossier Bassine et de cette lutte contre l'accaparement de l'eau. Nicolas fait partie des deux journalistes qui ont rédigé ce super bouquin qui s'appelle Les Assoiffeurs, qui vient d'analyser justement toutes les grandes stratégies d'accaparement de l'eau en France et à l'international. Et puis enfin, on aura l'occasion d'entendre Michel Forst, qui est ce commissaire à l'ONU en charge de la protection et des défenseurs de l'environnement. Bah, j'espère que face à un tel casting et face à de tels poids lourds, la juge de Poitiers va se rendre compte qu'elle a une décision importante à prendre, une décision historique. Et si elle veut rester du bon côté de l'histoire, il faudra que ce soit dans le sens de la relaxe.
6: Bah écoute, je vais juste parler en mon nom, mais je pense qu'il y a plein de gens qui se reconnaîtront dans ce que je vais te dire. Merci à Bassine Nanmercy, et notamment merci à toi qui est l'un des co-porte-parole de Bassine Nanmercy, et absolument pas le leader ni le chef, hein, n'est-ce pas? Je crois qu'on a déjà parlé de ça.
5: Ouais, mais c'est quoi, la pédagogie, c'est l'art de la répétition?
6: Absolument, la pédagogie est l'art de la répétition. Merci, parce que dans ces moments-là, je me dis que c'est moi qui pourrais être à ta place, ou n'importe qui d'autre, ou les 30 000 personnes qui étaient à Sainte-Soline, en fait, auraient dû être à ta place dans ce tribunal aujourd'hui. Merci pour ce taf et cet engagement.
5: Et moi, le remerciement, évidemment, que je le retourne à tous ces camarades qui ont pour certains fait beaucoup de route pour être là aujourd'hui. Je l'adresse également aux avocats qui ne sont pas des avocats comme les autres. Hein. C'est pas l'argent qui les motive à nous soutenir, à nous défendre dans ce type d'affaires. Le remerciement à toutes les équipes, les legal teams qui font un boulot de l'ombre acharné et d'une efficacité remarquable. Puis ben, merci aux journalistes qui font que cette sombre histoire de Sainte-Soline ne tombe pas dans les oubliettes de l'histoire.
6: Bon, ben, à la semaine prochaine alors.
5: La semaine prochaine alors.
4: C'était donc Julien Leguet, l'un des co-porte-parole de Bassine Nanmercy, à la sortie de l'audience du jeudi 21 mai 2026 au tribunal de Paris. Prochaine étape de cette stratégie étatique d'accumulation de procédures bâillons, c'est à nouveau au tribunal de Poitiers, à midi, le mercredi 27 mai, pour cette fois-ci, enfin aborder la manif de Sainte-Soline 2 de 2023. On vous en reparle très bientôt sur polemixetlavoixoff.com et sur votre radio encore libre préférée, Nobasalan, et à très vite.

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1: 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Si le cycle de l'eau connaît une quantité de cette matière aquatique qui est finie, cette émission, elle, ne l'est pas. Et nous poursuivons donc un monde fini avec un peu de musique. Voici Money and Pollution de Dub Tree et Sista Awa.

0: C'était Money and Pollution de Dubtree du label Earth Resistance Records, une chanson interprétée par Sista Awa. Sur Micro Rebelle 99.6 FM, nous sommes toujours au cœur de l'émission Un Monde Fini, qui revient le mardi à 18h et le samedi à 17h sur Micro Rebelle. Nous allons maintenant passer à l'écoute de l'interview réalisée par Pierre de Micro Rebelle avec Benjamin et Elsa de l'affaire Tess pour aborder la fête des carrés potagers d'avion. Ce sera le vendredi 26 juin 2026 au tiers-lieu Liberta, dans les locaux de l'affaire Tess et des amis de Mandela. Je m'excuse d'avance si la date est déjà dépassée quand vous entendez la version rediffusée de cette émission.
1: Et on poursuit en compagnie donc de Benjamin et Elsa de l'affaire Tess pour nous parler du festival des carrés potagers. Pour commencer, donc pour aborder ce festival des carrés potagers, donc qui aura lieu le 26 juin prochain, moi j'ai une première question pour toi Benjamin, c'est quelles sont les structures, les organisations qui portent donc ce festival?
2: Du coup, le festival des carrés potagers est porté par l'affaire Tess, qui est un centre de formation en travail social, hein, qui est situé sur le quartier de la République d'Avion. Donc, avec une autre association, l'association Les Amis de Mandela, qui est un regroupement d'habitants pour lutter contre les différentes précarités alimentaires, numériques, etc. Ils sont regroupés pour vraiment mettre en place donc ce festival sur le tiers-lieu Liberta, du coup. Les origines, c'était vraiment la création de carrés potagers dans la cour. C'est une ancienne école primaire qui a été rénovée pour mettre le centre de formation. Et du coup, l'idée, c'était vraiment de se réapproprier le bâtiment avec les habitants du quartier en créant ces fameux carrés potagers. Du coup, depuis 2016, donc là, c'est la 9e édition. Et du coup, à chaque fois, on fait l'anniversaire un peu de ces moments, de ces créations, à travers plein d'ateliers, plein de festivités, des concerts, des spectacles, etc.
1: Ok. Et toi, Elsa, tu as déjà participé, notamment l'année dernière, c'est ça? Et est-ce que tu peux nous dire un peu à quoi ça ressemble, en fait, ce festival des carrés potagers?
3: C'est vraiment un endroit chaleureux avec beaucoup de bien-être. Et il y a plusieurs activités que les étudiants choisissent avec leurs moyens et ce qu'ils aiment, par exemple leur passion, que ce soit du dessin, du jardinage, du numérique, etc. Et en fait, tout le monde peut venir et participer à ces activités, donc les écoles maternelles, primaires, etc. Et tout le monde est super ravi de se diriger vers les activités qui leur plaisent.
1: Et toi, t'avais fait quoi l'année dernière? Tu te souviens un peu à quoi t'avais participé?
3: Je me souviens que j'avais fait du stylo 3D, aussi du jardinage et du dessin, il me semble.
1: Et c'était quoi un peu l'idée pour toi? C'était juste pour découvrir ou c'est un truc que t'as continué à faire par la suite ou pas?
3: Un peu des deux parce que je fais souvent du stylo 3D et puis là j'essayais de, on va dire, un peu mieux manier le stylo. Et le dessin, j'en fais souvent aussi. Du coup, voilà.
1: Et sur la partie plus potager et même des activités plus générales, peut-être Benjamin, c'est quoi un peu l'idée qui est derrière? C'est quoi un peu les enjeux que vous souhaitez porter via ce festival?
2: Alors l'idée, c'est vraiment d'avoir un jardin commun avec les habitants où tout le monde peut se mélanger, autant les associations du territoire, les partenaires de différentes communes qui puissent venir profiter de l'instant et découvrir les différents carrés potagers qu'on a mis en place, qui sont travaillés par nos collègues toute l'année, les écoles aussi du territoire qui viennent en même temps pour découvrir la biodiversité, les fruits, les légumes, comment on jardine, comment mettre en place aussi ça à la maison, des petites solutions, des petites astuces, et aussi notamment tout ce qui est goût, par exemple pour les plus jeunes, avoir différents fruits qu'on n'a pas forcément peut-être l'habitude de manger, donc les différentes saveurs qu'on va avoir, quoi.
1: Et parce que ça, c'est quelque chose que vous faites déjà toute l'année, c'est ça?
2: C'est ça, tout à fait. En fait, toute l'année, on est en partenariat avec plein de structures. Nous, le lieu est vraiment ouvert à tout le monde. Donc, les différentes associations nous contactent pour venir passer des moments. Comme par exemple, on a tous les mercredis, on a l'API, le SAMO qui viennent participer avec des activités. Donc, l'hiver, c'est plutôt juste des activités manuelles ou différentes activités. Mais souvent, l'été, le printemps, quand on arrive, il faut commencer à mettre les semis. On choisit les plantes qu'on va mettre, les fleurs. Par exemple, on pense notamment aussi toujours à un carré potager pour les abeilles, pour la biodiversité. On essaie aussi de réfléchir Du coup, aux fleurs, aux plantes, aux légumes, aux fruits, mais aussi aux animaux qui peuvent vivre. On a par exemple des hôtels à insectes sur la cour d'école. Donc on n'a pas d'herbe directement sur la cour d'école, c'est vraiment une cour bétonnée. Donc ça permet aussi d'avoir un peu dans le quartier un espace vert, rajouter un peu de la couleur aussi sur les anciens bâtiments.
1: Et c'est quoi, il y a un enjeu aussi de sensibilité à la question écologique et environnementale derrière aussi, ou c'est vraiment autour du bien manger ou de la réappropriation comme tu dis?
2: Je pense à un peu tout, ça va dépendre un peu ce que chacun peut venir y chercher, parce que vraiment, par exemple, les structures qui veulent un projet ou qui veulent aussi avoir une conception en tout cas sur le carré potager, ils peuvent venir avec le projet et ils sont vraiment en autonomie. Hein, donc ouais, il n'y a pas de souci en fonction des différents projets, différentes actions en tout cas, on est plutôt ouvert. Hein.
1: Ok, et là le 26 juin, il va se passer quoi alors?
2: Alors le 26 juin... Alors sur l'organisation, on commence à 9h, 9h pétantes sur la programmation. Normalement, du coup, il y a les écoles du quartier qui vont venir pour passer sur les différents ateliers. On va avoir des ateliers de sport, des ateliers de maquillage, des ateliers de sensibilisation et d'initiation aussi à différentes... Par exemple, on a une exposition avec un escape game sur la maltraitance. Découvrir un peu... des mots, en fait, qu'on mette des images et un contexte, en tout cas derrière différentes choses. Des ateliers numériques qui sont tenus également par les étudiants qui sont formés, toute l'année. Un barbecue, ça c'est super important pour les habitants et pour tous les partenaires. Un barbecue du coup qui est offert pour tout le monde, donc ceux qui veulent venir, n'hésitez pas.
1: Est-ce que vous allez faire des brochettes avec les légumes qui ont poussé dans les carrés potagers ou...
2: Exactement, c'est ça. Il y a vraiment un atelier légumes, brochettes de légumes qui sera là aussi pour en dessert pour la dégustation, pardon. Après, il y a les habitants du coup qui mettent en place aussi différents ateliers. Il y a des Monsieur Patate, tout ce qui est atelier de jardinage, où ils repartent avec une petite plante, une petite graine aussi, des belles graines. Il y a les associations de parents d'élèves du quartier aussi. C'est vraiment un effet commun, en tout cas sur collectif et de solidarité sur vraiment l'ensemble du quartier de la République. Et nous, du coup, on répercute ça sur l'ensemble des partenaires qu'on peut avoir sur tout le territoire qui peuvent venir. Donc, on a beaucoup de structures médico-sociales. Hein. On va avoir l'APF aussi qui vont venir aussi présenter une danse. Il y a un temps fort sur l'après-midi à 14h où il y aura du coup un spectacle, spectacle de rue, pardon. Alors qui s'appelle Les Shérifs, donc c'est un spectacle un peu décalé. L'idée du coup c'est d'avoir le nom du spectacle c'est The Security Experience, donc c'est Billy Jim, c'est des shérifs qui viennent de Californie, des États-Unis, of the States, important, attention. Et du coup c'est un spectacle un peu sympa, beaucoup d'humour. Sur l'après-midi, c'est souvent des thématiques un peu de société aussi, donc là... vous verrez.
1: C'est quand même un spectacle familial ou c'est...
2: Bien sûr, oui, c'est à partir de 4 ans, donc les écoles primaires vont venir aussi avec les maternelles également. Donc on invite les familles à venir et souvent c'est participatif. Ils invitent souvent des habitants à venir pour participer au spectacle, faire des petites scénettes entre deux. Donc c'est vraiment cool et on passe toujours un bon moment, de bons rigolades en tout cas.
1: Et justement, alors, tout ce que tu dis là, tu parles justement de la participation des étudiants de la Fertès, des habitants, habitantes, des associations, des structures. Et la question que je me pose, c'est comment en fait les structures ont été un peu incluses dans le projet dès le départ? Est-ce que justement tout a été pensé collectivement et chacun proposé, ou est-ce que c'est vous qui allez les chercher pour leur proposer d'animer des ateliers? Dans quel sens ça marche?
2: Au tout début, ça s'est vraiment fait. On a été chercher les habitants parce qu'ils sont pris directement sur le lieu avec les carrés potagers sur la première édition. Et ensuite, c'était vraiment du bouche à oreille pour que tout le monde se rajoute au projet. Et après, à force aussi d'être sur le territoire, on est quand même vachement impliqué, notamment par exemple la fabrique à projets, où on rencontre beaucoup de partenaires de divers milieux et divers types aussi, associations, entreprises, communautés d'agglomération, communes. Et du coup, c'était vraiment du lien qui a été tissé au fur et à mesure des années et que tout le monde on rajoute une brique un peu au projet ou à un autre atelier ou une thématique aussi, ça peut être intéressant aussi. Il y a eu des années où on a fait aussi quelques focus, donc cette année, ça n'a pas été la décision. Peut-être pour l'année prochaine et 10 ans. Quelque chose d'un peu plus conséquent, donc Tout reste ouvert.
1: Parce que là, je ne sais pas, pour les dernières années, en tout cas, c'est quand même personne qui gravite justement autour de ce festival en termes de participants, organisateurs, tu vois, mm-hmm. mais aussi en termes de public aussi.
2: En termes de public, sur l'année, on avait compté environ à 600 personnes sur la journée complète. Donc avec les écoles, les partenaires, comme je l'ai évoqué, les différents publics, puis on peut avoir vraiment tout. Hein. L'idée, c'est que chaque atelier soit inclusif. Donc quand par exemple j'ai parlé des ateliers sportifs, ça va vraiment être des ateliers sportifs qui vont être adaptés aussi aux personnes en situation de handicap. Donc ça peut être moteur aussi. Donc c'est vraiment, on va essayer d'adapter le tout pour que ça soit vraiment inclusif et que ça parle un peu à tout le monde.
1: Mais ça rentre aussi un peu, je trouve, dans l'ADN aussi de la FERTES et justement des structures qui organisent. Peut-être rappeler justement, la FERTES, c'est la question de l'éducation populaire, c'est la question effectivement de l'inclusivité. Peut-être rappeler, c'est quoi les valeurs portées par l'association et comment vous le matérialisez, en fait, aussi via les étudiants, durant les études, mais aussi via ce genre d'événement.
2: Oui, complètement. C'est vrai que la FERTES, du coup, il porte beaucoup de valeurs, notamment d'inclusion, de solidarité, mais surtout, c'est ce qu'on porte, c'est la valeur de la pédagogie sociale. C'est vraiment de l'aller vers. On forme vraiment aux personnes, aller vers les personnes, aller par exemple mettre en place des ateliers dans les quartiers où les gens sont pas forcément s'enfermer dans des structures. Là, l'idée, c'est vraiment d'ouvrir les portes, de casser un peu les codes et vraiment de rentrer dans un fonctionnement de solidarité. Par tout le monde, hein. De toute façon, ça se ressent énormément sur la construction du projet qu'on peut faire avec les habitants. On laisse vraiment champ libre à tout le monde de faire ce qu'ils veulent et d'inclure tout le monde. C'est vraiment le modèle, en tout cas, c'est vraiment on inclut tout le monde sur le projet. Par exemple, comme j'explique le barbecue, hein, mais tout le monde peut venir manger le barbecue et on fait un grand banquet avec les habitants et tout le monde, quoi.
1: Et peut-être rappeler les modalités un peu pratiques, tout est gratuit toute la journée.
2: C'est exactement
1: peut-être
2: ça.
1: Rappeler les lieux aussi.
2: Ouais, bien sûr. Du coup, le lieu, on sera sur le Tialo Liberta qui se trouve en plein milieu du quartier de la République, rue des Montagnards. C'est du coup où il y a le centre de formation à FERTES avec l'association Les Amis de Mandela. Donc tout sera gratuit toute la journée. Il y aura une buvette également à disposition pour tout le monde pour se rafraîchir si la journée est vraiment chaude. On a prévu aussi à côté des endroits pour se rafraîchir avec un petit stand de brumisateur. Également pour le repas, donc c'est offert à tout le monde, hein, donc il n'y a pas de souci, hein, tout le monde peut venir manger un barbecue, profiter des ateliers, des animations, des danses. Il y a aussi des associations de danse du quartier qui vont faire des retranscriptions et des présentations. Et vers la fin, vers 17h, du coup, il devrait avoir un petit concert pour clore cette belle journée.
1: Peut-être Elsa, tu veux ajouter quelque chose, peut-être pour donner envie aux gens de venir, comme toi tu as pu y participer l'année dernière.
3: C'est ce que Benjamin il a dit, c'est vraiment solidaire. Du coup, on peut reparler avec des personnes qu'on n'a pas l'habitude de voir ou même faire des nouvelles rencontres.
2: Vous pouvez retrouver en tout cas tous les éléments sur notre page Facebook FERTES Mandela. On a déjà l'affiche qui est déjà communiquée sur les réseaux et les partenaires. Donc n'hésitez pas.
0: Merci énormément à Benjamin et à Elsa pour leur venue et à Pierre pour cette interview. Cette émission touche à sa fin. J'espère vraiment qu'elle vous a plu. Je vous remercie pour votre écoute. 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Pour retrouver les épisodes en podcast, il faut cliquer sur « Émission » et rechercher l'émission « Un monde fini ». Ici, on parle écologie. Pour nous écouter en flux radio, c'est les mardis à 18h et les samedis à 17h. Cette émission est une bimensuelle, 2 épisodes par mois sur les ondes de Micro Rebelle. Cette émission, comme la quantité de ressources de notre monde, est finie. Mais restez avec nous, car maintenant, on fait place aux assos. On se quitte en musique avec No Doubt de Dubbing Corporation.

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Restez à l'écoute.

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1: Bienvenue dans l'émission Place aux assauts, une émission consacrée à mettre en lumière les projets associatifs qui existent sur notre territoire, les bonnes idées, les alternatives et leur lot d'inquiétudes et de luttes aussi. Une émission qui débarque le mardi à 19h et le samedi à 18h pour donner la parole à celles et ceux qui font vivre le monde associatif local. Dans l'émission du jour, David va nous parler de plusieurs événements culturels intéressants à venir dans les prochaines semaines. Et Alice va nous proposer également un événement, tu nous en parles dans un instant. Je vous propose aussi d'entendre Naïla et Asia de l'association Un Sourire Une Aumône, Usua Asso, qui organise un tournoi de football caritatif le samedi 27 juin, dont les fonds récoltés seront reversés à des associations locales du Congo, du Soudan et de Palestine, dans le but de construire des puits pour un accès à l'eau potable et apporter des denrées alimentaires. Cette association, créée il y a 3 ans dans le bassin minier du Pas-de-Calais, est composée de jeunes adultes qui se mobilisent bénévolement pour effectuer des maraudes, rencontrer des personnes âgées en EHPAD et développer la solidarité internationale. Tout au long de leur journée d'animation, vous pourrez assister à différentes choses pour les petits comme pour les grands. Il y aura une restauration sur place et l'entrée est gratuite. Ça va se passer au stade Gabriel Péri à Courrières. On vous en parle dans un instant. Cette émission est bimensuelle, diffusée le mardi à 19h, puis le samedi à 18h. Nous sommes aujourd'hui le mardi 23 juin. Aussi, nous nous excusons d'avance si les dates annoncées au cours de l'émission sont déjà passées au moment où vous entendez sa version rediffusée. Pour ce qui est de la musique, nous écouterons Anne Pierlet. C'est parti et on commence à discuter avec toi, David, de plusieurs événements qui vont avoir lieu bientôt.
2: Tout à fait. Donc, bonjour à tous et à toutes. Je peux commencer par vous parler des Artoises, qui aura lieu le samedi 27 juin 2026, de 14h à 18h30. Donc, ce sera à Rouvroy, place Tamboise. C'est organisé par l'association Droit de Cité. Je pense que ça doit être à peu près la 30e édition. Avant, c'était sur 2 jours. C'était le samedi et le dimanche à Rouvroy et Drocourt. Bon, c'est plus que le samedi maintenant à Rouvroy, du coup, place Tamboise, à partir de 14h. Donc, c'est toujours gratuit, c'est toujours tout public. Et c'est toujours une programmation extra avec du théâtre de rue, du cirque burlesque, des performances acrobatiques, des jeux en bois. Il y aura la présence de la géante Célestine, de la musique. C'est un festival que j'apprécie et que je recommande parce que c'est un festival populaire, convivial. Vous pouvez retrouver toutes les informations sur leur page Facebook, Les Artoises, directement.
1: Avec un Z ?
2: Avec un Z, oui. C'est bien de le préciser parce qu'on pourrait penser que c'est avec un S et c'est bien avec un Z.
1: Donc Artoise, Artois, Artoizes, Les Artoises.
2: Exactement.
1: Qu'est-ce qui t'a plu particulièrement dans les éditions que tu as pu voir ?
2: Déjà, je trouve que c'est très convivial, c'est très bien organisé. J'ai vu des spectacles d'art de rue, parce que je suis assez branché art de rue, donc j'ai vu des spectacles vraiment extraordinaires, quoi. C'est vraiment des choses prenantes, aussi bien dans le domaine du cirque, de l'acrobatie, que dans le domaine de l'humour, du burlesque, des arts de rue. C'est un festival très complet et qui parle à tout le monde, aussi bien aux plus petits que vraiment à toute la famille, quoi.
1: Super. Et puis on peut rappeler que, redonner l'info que Droit de Cité, c'est aussi cette asso qui est porteuse du festival Les Enchanteurs.
2: Exactement. Exactement, entre autres.
1: Qui est un tiers lieu.
2: Ouais. Et ils ont un festival aussi qui est pas mal, dont je sais plus le nom, à Tilloy-les-Mauflaines, et d'art de rue aussi qui est vraiment à voir.
1: Ouais, non, je pensais à un autre, j'allais dire une bêtise. Et leur tiers lieu, c'est à Aix-Noulette ?
2: Leur festival, tiers-lieu ?
1: Leur tiers-lieu, vraiment, ils ont ouvert un...
2: Ouais, je ne saurais pas dire, je crois, il me semble bien.
1: Vous trouverez les infos en description du podcast de cette émission.
2: Voilà, vous pouvez les retrouver soit sur la page Facebook des Artoises avec un Z, ou sur leur page aussi Droit de Cité, où vous retrouverez aussi toutes les infos.
1: Super. Alice, tu as une info à nous annoncer, toi aussi ?
3: Oui, le dimanche 28 juin à Los Angeles, des associations La Foule des Écoles et les Caribous des Terriers de Los Angeles organisent une course type Color Run en partenariat avec la municipalité. Il n'y aura ni classement ni chronomètre. La course a pour objectif de sensibiliser aux dons d'organes, dont c'est la journée nationale le 22 juin. Le parcours fait 7 km. Le rendez-vous est donné à 9h30 à l'école Ovid de Leroy à Los Angeles. C'est gratuit pour les enfants de moins de 12 ans et ça coûte à partir de 5€ pour les personnes plus âgées avec la possibilité de mettre plus d'argent pour faire un don.
1: Et alors un color run, c'est une, disons, course, mais comme tu le disais, il n'y a pas de chrono, on peut aller en marchant, mais on finit coloré.
3: Ouais, c'est une course où les gens vous lancent de la poudre colorée sur vos vêtements et tout.
1: Donc c'est un moment joyeux.

0: des gens de tout âge, et c'est vraiment, c'est pareil, c'est un festival d'art de rue, mais pas que, et c'est vraiment, ça dure 3 jours, du coup, c'est le 8, 9 et 10 juillet, donc c'est, on va dire, c'est bientôt. Ça se passe dans différents lieux de la ville de Douai, place Satamé, place du marché aux poissons, parvis Georges Prêtre, donc c'est devant la bibliothèque municipale, et les alentours, c'est-à-dire toutes les petites rues adjacentes. Donc moi c'est un festival que j'adore, c'est un festival incontournable d'art de rue et d'activités pour toute la famille. Il y a des spectacles, mais il y a aussi plein d'autres animations qui durent pendant 3 jours. C'est totalement gratuit, donc c'est à préciser aussi. Il y aura des spectacles, des ateliers de création, des histoires contées, des concerts, des parcours d'obstacles, etc. Donc il y a notamment l'association aussi Bouillon de Culture qui fait des... Dans une yourte, si c'est comme tous les ans, qui fait des comptes pour les plus petits. Mais c'est vraiment, vraiment, je le recommande parce que c'est gratuit et c'est destiné vraiment à tout âge. Donc pareil, vous pouvez retrouver toutes les infos sur le lien de festivaldesbamins.fr. Mais donc, je rappelle que ce sera entre le 8 et 10 juillet à Douai et c'est entièrement gratuit.
1: Donc, mercredi, jeudi, vendredi.
0: C'est ça.
1: Super.
0: Et vraiment, c'est quelque chose à voir parce que, comme pour les Artoises, il y a des spectacles vraiment sensationnels, quoi, vraiment à admirer.
1: Trop bien.
0: Vous avez passé un très bon moment.
1: Une autre.
0: Ouais, on peut enchaîner avec un événement qui me plaît aussi pas mal tous les ans, c'est Libercourt-Plage. Alors, ce sera, là, je vous donne pas mal d'infos pour cet été, du coup, du 31 juillet au 9 août. Donc, ça dure 10 jours. C'est à la base de loisirs de Les Molières. Donc, pendant 10 jours, une plage de sable fin avec piscine, canoë, kayak, beach volley, activités, jeux, fêtes, musique, journée et soirée à thème. Et encore une fois, tout est gratuit. Il y a des stands et des chalets tenus par des associations pour vous restaurer et boire un coup. De la petite restauration, il y a même de la plus grosse restauration. C'est, comme je vous l'ai dit, c'est gratuit, ça dure 10 jours. Vous retrouverez toutes les infos sur libercourt.fr, le lien de la ville de Libercourt. Donc pareil, ça dure 10 jours, il y a pour tous les goûts. C'est vraiment un festival aussi, enfin... Un événement que je recommande. Maintenant à Brebière, qui est une petite commune à côté de Douai, qui est dans le 62, il y a le festival Les Brebis Galeuses, pour ceux que ça intéresse. Ça dure 2 jours, 17 et 18 juillet. C'est pareil, c'est gratuit. Il y aura des stands tenus par les associations. Donc vous pouvez retrouver des artistes comme Vita, Gold, Helmut Fritz et plein d'autres. Donc ça dure pendant 2 jours, c'est pareil, c'est totalement gratuit. Il y aura aussi un feu d'artifice le samedi à 23h30. Et vous avez pendant 2 jours de la musique pour un peu pour tous les goûts et totalement entrée gratuite, sans réservation.
1: Super. On peut rappeler, comme on l'a fait à l'émission précédente, que va démarrer aussi le festival Écoute que coûte et festival d'écoute de la radio, d'écoute et de création de radio. C'est porté par le collectif Écoute que coûte, qui est composé d'artistes, de radios associatives, de journalistes, de créateurs-créatrices. Il va y avoir plusieurs rendez-vous en ce début juillet, puis en fin août, puis en début septembre. Je vous laisse aller voir sur notre site l'interview de Luc Chaden qui annonce tout ça. Est-ce que tu as encore d'autres événements à venir à
0: oui.
1: annoncer ?
0: Il y a un événement qui me plaît aussi pas mal où je participe tous les ans, c'est l'Urban Bot, l'escale douaisienne. Donc c'est une péniche, l'Urban Bot, qui vient pour 3 jours au parc de loisirs Jacques Vernier. Encore une fois, c'est totalement gratuit. Donc cette année, ce sera du 31 juillet au 2 août. Donc pendant 3 jours, c'est de la musique, des concerts, des découvertes. Donc il y a la péniche qui est là sur le bord du parc et en face de la péniche on installe des chaises, des tables, une scène. Donc les gens peuvent boire quelque chose, manger, danser. Donc la programmation vous la retrouvez sur leur site, ça doit être la page Facebook aussi de l'Urban Bot. Il y aura un peu toutes sortes de musiques, aussi bien du rock, du punk.

0: de l'électro, il y aura des DJ. Et souvent, ça démarre vers 17-18 heures, jusque dans la nuit, et totalement gratuit.
1: Donc là, c'est sur les berges ?
0: Sur les berges. Sur les berges, vous vous garez directement au parking du parc Jacques Vernier. Vous faites 50 mètres à pied et vous arrivez sur juste avant d'arriver au parc. Donc si vous venez plus tôt, les enfants peuvent participer aussi aux jeux et aux activités du parc. Il y a des activités gratuites et payantes au parc. Il y a de l'acrobranche, il y a du karting, il y a plein de choses. Et après, vous pouvez aller écouter la musique, vous restaurer, boire un coup. Ils ont une buvette juste là, juste à côté. Donc moi, je recommande, c'est pareil, c'est familial. Et c'est quelque chose qui est vraiment à voir et vous passez un très bon moment. Les gens sont agréables.
1: Trop bien.
0: Ouais, trop bien.
1: Ça donne envie. Franchement, ça donne envie. Et puis, avec ces chaleurs, faire quelque chose au bord de l'eau, c'est toujours un plaisir.
0: C'est clair. Tout à fait. Une année, il y avait même, on pouvait écouter des enfants des écoles qui avaient fait des enregistrements. C'était intéressant, c'était posé là sous les arbres, à l'ombre. Et il y avait des casques à disposition et on avait écouté des interviews d'enfants. Tout ça organisé aussi par l'Urban Bot, d'ailleurs. Et c'était vachement intéressant, vachement plaisant.
1: Trop bien. Il y a un rendez-vous donné aussi par la pluie d'oiseaux. Ça va être des moments festifs et artistiques, spectacles, performances, même expos et jeux anciens, dans un local qui est prêté par la Ligue Protectrice des Oiseaux. C'est dans un refuge. Donc à partir de 12h30 et jusqu'à 19h le dimanche 5 juillet, c'est donc dimanche à la campagne, à Calonne. Et il va y avoir plein de choses, et notamment une exposition réalisée par la pluie d'oiseaux, et des tas d'interventions différentes, de comédiens, comédiennes, de musiciens, musiciennes, des œuvres d'art à aller regarder, de plasticiens, plasticiennes, et des surprises, surprises. Voilà le programme. Sinon, on n'oublie pas aussi d'annoncer les dons du sang, comme d'habitude, et donc là, lundi 6 juillet, de 9h à 17h, avec une pause le midi, vous pouvez retrouver la collecte mobile des dons du sang à la base 11-19 dans la salle du théâtre de Culture Commune. Est-ce que vous avez d'autres choses?
0: Oui, je peux vous parler aussi, mais je pense que ça a déjà été fait sur l'antenne, il me semble, mais le rappeler, la ville de Noyelles-sous-Lens, le 3 juillet, organise un marché avec musique. Donc ce sera Place de la Libération. C'est la 11e édition, c'est de 18h à 22h. Il y aura plus de 50 exposants avec un marché artisanal, ambiance musicale, jeux en bois, ateliers créatifs et en fin de soirée, spectacle de feu. Et toute la soirée, animation et ateliers gratuits pour toute la famille.
1: Trop bien. Ouais. On voit qu'avec tout ce qu'on se dit depuis tout à l'heure, il y a plein de choses à faire cet été dans le coin. Pas besoin d'attendre le 14 juillet pour avoir un concert de Jean-Luc Ley à Billy Montigny.
0: C'est ça.
1: alors qu'il y a plein d'autres personnes qui se bougent pour la culture, pour faire des choses bien.
0: Tout à fait.
1: Voilà. Pourquoi je dis ça? C'est une boutade, hein, c'est pour rappeler que quand même Jean-Luc Ley a été condamné à deux reprises pour relations sexuelles avec des mineurs. Mais... La mairie de Billy Montigny a choisi de décider de garder sa programmation pour la fête nationale avec cette artiste. Donc voilà, c'était pour rappeler un peu cette problématique actuelle là avec tous les compagnies de théâtre, les artistes, les intermittents du spectacle recherchent des fonds pour faire plein de choses. Ils font plein de choses avec des bouts de ficelle et il y a des artistes qui sont reconnus alors qu'ils ont été reconnus coupables par la justice d'actes délictueux, criminels, parfois. Voilà.
0: C'est juste, c'était la même chose à... Il est passé dernièrement à Héna Beaumont, et pareil, bon, ça a été maintenu, malgré quelques manifestations et quelques mécontentements légitimes. Malheureusement, ça a été... heureusement pour d'autres qui attendaient ça avec impatience, mais bon, ça a été maintenu.
1: Vous pouvez retrouver un reportage d'ailleurs sur notre site à l'onglet reportage là-dessus.
0: Tout à fait.
1: La date que j'ai à donner après, elle s'en va vraiment plus loin. Alors, si tu en as d'autres, on peut les dire maintenant.
0: Non, tant qu'on était un peu dans les coups de gueule, bah, j'avais repéré, comme tous les ans, un super festival qui s'appelait Guinguette sur les berges de la Souchet, par l'association des agitateurs publics. Tous les ans, j'y participais, je trouvais ça exceptionnel, avec de la musique, etc. Mais ils avaient mis quelque chose sur leur page, un petit mot sur leur page Facebook, disant que pareil, avec les baisses de subventions, un esprit critique muselé et des partenariats avec des villes RN difficiles, puisque c'était sur 4 dates, dont 3 je crois dans des villes RN. Cette année, pas de guinguette sur les berges de la Souchet par cette association. Et pareil, c'était quelque chose de vraiment pour toute la famille et quelque chose de très bien. Et malheureusement, qui n'aura pas lieu cette année.
1: Ouais, c'est dommage. Hein. Et on peut, tout en étant sur cette info, du coup, ça va avec. Droit de citer le premier événement que tu as annoncé en tout début d'émission. Donc, faisait normalement le samedi et le dimanche à Rouvroy et Drocourt. C'est ça. A annoncé publiquement ne plus collaborer, ne pas collaborer avec les mairies RN, donc ils font que Rouvroy cette année. Et donc, vous pouvez trouver un article dans La Voix du Nord où ils s'expriment là-dessus. Et nous, on les a contactés pour leur demander leur posture, leur position, etc. Vous en saurez peut-être plus bientôt à cette antenne. Est-ce qu'on proposerait pas une petite pause musicale au sein de notre émission ?
0: Volontiers.
1: David, tu nous parlais d'une artiste que tu apprécies. Elle s'appelle donc Anne Pierlet.
0: C'est ça. Anne Pierlet, c'est une artiste belge, flamande. Je crois qu'elle est originaire de Gand et que j'ai découvert il y a plusieurs années lors d'un festival et que j'ai continué à suivre. Bon, ça fait déjà pas mal de temps, même si maintenant elle se fait plus rare, pas mal de temps qu'elle chante. Et j'ai pu la voir plusieurs fois dans la région, notamment à Arras, au Théâtre d'Arras, à un autre festival sur Lens, il y a très longtemps, qui était consacré à la musique belge. Et je suis tombé sous le charme de sa musique, de sa voix. Et voilà, j'avais envie de vous la faire écouter, peut-être découvrir pour ceux et celles qui ne la connaissent pas. Donc voilà, Anne Pierlet.
1: Et ça s'écrit Anne, A-N.
0: C'est ça.
1: Et Pierlet, P-I-E-R-L-E, si ça vous plaît.
0: Exactement.
1: Et donc, on va écouter le morceau Strange Days.

0: Anne Pierlet avec le morceau Strange Days sur la 99.6 FM du bassin minier, c'est-à-dire Micro Rebelle. Nous sommes dans l'émission Place aux Assauts. On parle des différents événements, de l'agenda culturel local, plein de choses qui sont intéressantes, qui vont arriver dans les semaines à venir. On voulait vous mentionner aussi les 10 ans de Wascal en transition. Vendredi 3 juillet à 18h, donc dans la salle Altercité à Villeneuve-d'Ascq, à l'occasion de ces 10 ans, Wascal en transition vous invite à une soirée placée sous le signe de la convivialité, du partage et de l'engagement citoyen. Donc dans la salle Altercité, c'est-à-dire que c'est là, dans la rue Jean Jaurès à Villeneuve-d'Ascq, pour participer à une vélorution festive dans et autour de Wascal. C'est accessible gratuitement et sans inscription et la soirée se poursuivra avec un apéro dînatoire convivial avant de laisser la place à un spectacle humoristique proposé par la Ligue d'impro de Marc Ambarol, qui abordera la transition écologique avec optimisme et bonne humeur. Une belle occasion de célébrer les 10 ans de cette action locale pour un avenir plus durable. Donc le rendez-vous de base est donné à 18h pour un départ à 18h30 pour la balade festive à vélo qui durera 1h15. C'est gratuit et sans inscription. Et ensuite les spectacles à partir de 19h45, c'est gratuit, participation libre mais avec inscription. Vous pouvez trouver ça sur Démosphère et sur le site de la MRS ainsi que sur le site directement de Wascal en transition. Et autre date à annoncer, un petit peu plus lointaine mais qui donne envie, c'est le samedi 8 août à partir de 15h, le groupe d'astronomie amateur de Courrières propose dans l'après-midi des observations solaires sécurisées, dès 15h pour des observations avec des instruments en lumière blanche ou à travers différents filtres complètement sécurisés. Le soleil est très actif et très intéressant à admirer en ce moment. Ensuite, un atelier carte du ciel pour apprendre à découvrir, c'est à partir de 8 ans, pour apprendre à repérer les constellations, etc. Ensuite, observation nocturne dès 21h30 pour observer au télescope, aux lunettes astronomiques, notre ciel au-dessus de Courrières et du bassin minier et du Nord, plus de manière générale. Il est annoncé de prévoir des vêtements chauds et des lampes uniquement rouges pour vous déplacer dans l'obscurité, mais sans déranger l'observation des camarades à côté. Si le ciel est désespérément couvert ce jour-là, le groupe d'astronomie vous proposera d'observer les étoiles sur écran. Rendez-vous alors dans leur local au centre culturel à 21h et là il y aura une découverte du ciel et des constellations grâce au logiciel Stellarium. Voilà, toutes les activités sont gratuites, rien à réserver, juste au moment d'arriver, vous inscrire aux ateliers qui vous intéressent, une petite buvette sera présente sur place tout l'après-midi. Pour tout complément d'information, vous pouvez contacter le groupe d'astronomie de Courrières. Voilà. Eh bien, nous allons donc maintenant écouter Naïla et Asia de l'association Usua, un sourire, une aumône, pour nous annoncer un tournoi de football caritatif qui va avoir lieu ce samedi 27 juin.
1: On a le plaisir de recevoir pour cette tranche d'actu, donc émission d'actualité, une association et deux membres de cette association, Naïla et Asia. Bonjour à toutes les deux.
2: Bonjour, merci de nous recevoir.
1: Merci à vous d'être venues. Il s'agit donc de Un Sourire, Une Aumône, appelée aussi Usua Association. Alors, on vous reçoit notamment et surtout parce que vous organisez un tournoi caritatif le samedi 27 juin.
2: C'est ça.
1: À Courrières. On en reparlera dans une seconde partie d'interview. Peut-être pour commencer, avant tout, pour les personnes qui connaissent pas forcément vos actions, on va revenir un peu sur l'origine de cette association, peut-être sa naissance. Est-ce que vous pourriez nous dire quand est-ce qu'elle est née, sur quel territoire elle agit et puis les raisons de sa création ?
2: Alors tout d'abord, cette association elle a été créée en janvier 2023. Nous, on n'est pas arrivés tout de suite, on est arrivés courant septembre. Donc le créateur de l'association s'appelle Ayoub. On fait cette association du côté de Courrières. Enfin, elle a été vraiment créée à Courrières. On essaye de mener des actions du côté de Lille avec des maraudes. On se dirige aussi du côté des EHPAD pour le côté plus social. On aimerait aussi dans l'idéal pouvoir faire des voyages humanitaires par la suite. Donc voilà, pour le coup.
1: Ouais, c'est assez ambitieux. Donc tu parlais de maraude, tu parlais d'intervention dans les EHPAD. C'est qui à la base, tu parlais donc du fondateur Ayoub, c'est qui à la base qui a voulu créer cette association, c'est sur quel constat? Donc j'imagine qu'il y a une observation de la précarité, une envie de faire quelque chose. Voilà, est-ce que vous pourriez revenir, Asia ou Naila, sur ça?
2: Ouais, c'est exactement Asia. Ça en fait. Ayoub, enfin... à ce côté très empathique, social, etc. Donc forcément, il a vu dès le départ... Enfin, on peut que le constater, en fait, ce côté précaire, surtout qui est de plus en plus important et qu'on peut vraiment que voir de par les réseaux, même dans la vraie vie. Donc c'est ce qui a incité aussi à créer cette association. Il a aussi le soutien de ses parents, de ses frères et sœurs, etc. Donc forcément, c'est quelque chose qu'il a pu créer directement avec ses amis. Et donc forcément, ça s'est fait du bouche à oreille. Donc les gens s'y sont intéressés. Nous, on l'a vu sur les réseaux sociaux et c'est une des raisons pour lesquelles on est venu dans cet asso, quoi.
1: Oui, parce qu'à la base, je me suis renseignée un peu sur la création, c'était des lycéens et lycéennes, donc oui, vraiment même pas encore jeunes adultes, donc comme quoi, enfin, il n'y a pas vraiment d'âge pour commencer à se mobiliser. Et donc, tu le dis, ça a pris comme ça. Ensuite, il y a eu une publicité sur les réseaux qui vous a donné envie de venir. Est-ce que vous pourriez revenir sur le système des maraudes? En quoi ça consiste? Comment ça s'organise, une maraude?
3: Alors, tout d'abord, les maraudes, on les fait la plupart du temps donc sur l'île, parce que c'est l'endroit où on peut constater le plus de personnes, vous voyez, sans abri, où c'est le plus facile de leur venir en aide. Vous voyez, dans le secteur de Lens, malheureusement, on ne les voit pas assez souvent dans les rues. Donc, tout d'abord, on essaye de récolter un maximum de fonds. Après, on se fixe une date entre bénévoles, vous voyez, sur là où il y a le plus de personnes qui sont disponibles. Suite à ça, le matin de la maraude, donc on prépare tout ce qui est donc sandwich, les boissons, les sacs. Et après, on va directement sur place avec des caddies et on se, entre guillemets, balade dans les rues. On leur vient en aide, on parle avec eux, on chante avec eux, toutes les personnes qui font de la musique. Enfin, on n'est pas là uniquement pour leur donner à manger. Vous voyez, on est là pour aussi les soutenir, leur montrer que on est là.
1: Et alors, comment ça se passe justement cette approche? Vous allez les voir? Quels sont les retours un peu? Quelles sont les discussions que vous avez? Est-ce que ces personnes vous parlent un peu de leur situation ou alors au contraire besoin de parler d'autre chose? Est-ce que tu peux un peu donner des exemples?
3: Oui, bien sûr. Il y a des personnes qui nous parlent de leur situation, depuis combien de temps ils sont à la rue, comment ça se fait, ils essayent de s'en sortir. Après, sur le secteur de Lille, il y a certains endroits, vous voyez, pendant les périodes de froid, ils ouvrent des salles de sport pour pouvoir les garder au chaud la nuit. Mais ouais, franchement, il y a des personnes qui nous racontent leur vécu. Ça fait longtemps qu'ils sont à la rue, il y a certains moins de temps. Mais après aussi, il y a des personnes qui sont fermées sur ça, qui préfèrent parler d'autres choses. Après, ils sont toujours contents qu'on vienne se poser avec eux.
1: Ouais, c'est ça, pour eux, c'est un moment un peu de discussion, de lien avec... Ok, j'imagine qu'il y a d'autres aussi associations qui font... peut-être ce genre de choses. Est-ce que vous êtes en lien? Est-ce que ça vous arrive de rencontrer des gens qui font un peu la même chose? Ou au contraire, les personnes sans-abri vous disent « Ah bah ouais, on voit jamais personne
2: » Justement, on a... Enfin, du côté de la métropole lilloise, il y a quand même beaucoup d'associations qui font des maraudes. En général, on a à peu près le même circuit parce qu'on sait que les personnes... qui sont dans le besoin se posent à peu près aux mêmes endroits. Donc ça nous arrive aussi de les croiser pendant leur maraude, ou ça nous arrive qu'on nous dise « Ah bah il y a une asso qui vient de passer juste avant », et même qu'ils ne prennent pas forcément ce qu'on leur donne parce qu'ils se disent « Bah j'en ai déjà trop ». Enfin, on voit aussi que ces personnes-là, elles pensent aux autres, parce qu'on peut se dire que c'est des gens sans abri qui prennent tout ce qu'ils ont à prendre et qui ne regardent pas ce qui se passe à côté, mais c'est des personnes aussi qui sont dans le besoin et qui regardent aussi, qui se disent « Peut-être que moi j'ai eu à manger, mais peut-être que quelqu'un derrière ne l'a pas eu ». Donc on fait aussi attention à ça, mais il y a aussi pas mal d'assos qui sont du côté de la métropole lilloise. C'est pour ça que là, en l'occurrence, on essaye de mener des actions dans des secteurs géographiques différents quand on en a la possibilité pour pouvoir faire ça, parce que du côté de Lens, il n'y en a pas énormément, on n'en a pas forcément entendu parler, alors que du côté de la métropole lilloise, il y en a qui sont quand même assez reconnus, quoi.
1: En fait, sur le secteur de Laon, c'est un sujet qu'on a eu l'occasion déjà de discuter entre nous. On a rencontré des personnes qui étaient... Alors, c'est ça, c'est qu'on est sans domicile fixe. Et après, les personnes vont, en tout cas sur le territoire, essayer de trouver des endroits quand même pour passer la nuit. Et donc ça va être souvent dans des squats, donc des maisons qui sont vides, parce que malheureusement il y en a beaucoup sur le territoire. Et donc effectivement on va pas les voir, ces personnes-là, parce qu'elles sont dans des maisons vides, mais c'est des maisons sans eau, sans électricité, sans chauffage. Et donc en fait c'est quasiment l'équivalent, sauf que ça protège de la pluie, on va dire. Mais voilà, il y a aussi eu des cas d'agression. Enfin voilà, on a rencontré quelqu'un qui avait dû fuir l'endroit qu'il squattait, parce que en fait il y avait des gens qui étaient venus dans la maison, quoi. Donc c'est quand même pas forcément des lieux qui sont sécurisants. Et donc effectivement, sur Laon, c'est vrai que moi, dès que je vais à Lille, je suis frappée par le nombre de personnes qui sont à la rue, qui font la manche. Il y en a énormément, c'est un peu l'effet des grosses villes. Et ici, je m'étais fait la réflexion, effectivement, j'ai l'impression qu'il y en a beaucoup moins. Et en fait, quand on se renseigne un peu, le 115, il est débordé à Laon.
2: Ouais.
1: Ça veut dire qu'en fait, il y a énormément de gens qui sont SDF, mais qu'on voit pas, comme vous disiez. Donc, ils se trouvent soit des solutions un peu à la nuit, des solutions très précaires, hein, soit effectivement qui sont dans des squats, mais bon, c'est jamais très.
2: C'est jamais très sûr, en fait.
1: C'est jamais très sûr.
2: Ouais. Bah, je me permets de te couper. Je pense aussi à un moment marquant quand, du côté de Lille, on se dit que, par exemple, il y avait une femme enceinte qui était, je pense, à 6-7 mois. Ouais. On sent que c'était à peu près ça. Enfin, elle était sur le point d'accoucher et il y a aucune situation d'urgence qui a été mise en place pour elle. Enfin, je comprends pas pourquoi on laisse ce genre de personnes qui sont vraiment. Enfin, je veux pas dire qu'on fait des préférences ou des priorités par rapport à certaines personnes, mais de là à laisser une femme enceinte qui est sur le point de mettre.
1: C'est une priorité.
2: De la vie, oui, voilà, priorité, c'est ça. Là. Et du coup, on laisse ces personnes là à la rue, qui pourraient potentiellement accoucher dans la rue, qui pourraient forcément. Bah, il peut y avoir des complications, etc. S'il y a pas de suivi derrière, et je trouve ça quand même assez grave de laisser ce genre de personnes à la rue, pas par rapport à certaines autres personnes, mais je veux dire que c'est une situation qui est quand même assez particulière.
1: Et là, vous l'avez rencontrée, cette personne ?
2: Ah oui, on l'a rencontrée.
1: Et elle a signalé, enfin, les institutions sont au courant de sa situation ?
2: Oui, c'est ce qu'elle disait. Elle disait que, justement, elle avait essayé de contacter, etc. Nous, on lui avait laissé notre contact au cas où si elle avait besoin de quoi que ce soit. Mais, enfin, c'est quand même compliqué. On a essayé de revenir aussi sur place, enfin, à l'endroit où elle était censée être. J'espère juste qu'elle a été prise en charge depuis. Parce que, forcément, nous, on n'a pas eu de retour. Je sais que même si c'est une sans-abri, bah, elle n'a pas forcément de quoi nous contacter ou peut-être d'autres personnes à contacter, donc ouais, c'est assez compliqué, et des fois on n'a pas forcément de retour sur certaines personnes qui sont en situation très compliquée.
1: Vous voyez souvent des femmes dans vos maraudes ?
2: C'est de plus en plus fréquent. Hein.
1: Ouais, parce que j'avais lu aussi récemment, ils ont sorti des chiffres justement sur la réalité des personnes sans-abri, et donc moi je m'imaginais pas, mais 40% des personnes à la rue sont des femmes. Sauf que quand on va dans la rue, on a l'impression parfois que c'est beaucoup plus des hommes. C'est parce qu'en fait, elles se cachent. Elles se cachent parce qu'en fait, c'est hyper violent. Je crois que quasiment 100% des femmes sont agressées, en fait.
2: Oui. Voilà, c'est ça. C'est pour ça que c'est beaucoup plus compliqué pour elles de pouvoir même se nourrir, du coup, forcément, parce que les hommes, ils sont dans la rue. Donc forcément, on les voit, on va leur donner à manger. Je sais qu'il y a aussi un homme qui nous disait qu'il y avait sa femme qui était dans un certain endroit. Donc forcément, lui... il reste à la vue de tout le monde et c'est lui qui prend à manger pour sa femme. Mais je trouve ça malheureux que du coup, même lorsqu'elles n'ont pas de quoi se nourrir, elles ne peuvent pas aller chercher de quoi se nourrir par peur d'être agressées par des gens dans la rue. Je trouve ça très très grave. Mais ouais, c'est vrai que c'est de plus en plus important, quoi, la part de femmes qui sont à la rue.
1: C'est ça. C'est ça, on avait lu, il me semble, Ethan, hein, dans une dernière émission, les chiffres. Je sais plus si t'étais là, mais il y a une association qui a recensé le nombre de personnes mortes en 2025, qui est en augmentation depuis plusieurs années, et notamment le nombre de femmes et le nombre d'enfants de moins de 4 ans. Enfin, c'est glaçant, je veux dire, ça révolte. Je sais plus quel président disait d'ici un an, il y aura plus personne qui dormira dehors. MDR, comme on dit, je ris jaune, hein, parce que c'est pas du tout drôle, mais effectivement, c'est... Et donc vous, vous avez décidé d'axer sur à la fois la discussion, passer un moment un peu pour montrer qu'il y a des gens qui ne les oublient pas, et sur l'aspect alimentaire, c'est bien ça?
2: Exactement.
1: Ok, et eh bien merci à vous pour ces actions. Vous me disiez aussi avant l'interview que vous avez aussi sur le secteur de Grenoble,
2: oui.
1: il y a aussi des bénévoles pour UZU Association qui
2: Exactement.
1: Font le même genre d'activité, c'est ça?
2: Oui, en fait, comme le fondateur de l'association est parti pour ses études à Grenoble, il a forcément créé des liens avec certaines personnes qui partagent les mêmes valeurs que lui. Donc il a pu faire un petit groupe de personnes qui ont pu mener des actions, faire les maraudes, comme la vidéo que vous aviez vue aussi sur les réseaux passés par rapport au tournoi de l'an dernier. C'est eux qui avaient fait ce court-métrage pour l'association. Donc ils sont quand même assez engagés aussi et ils nous permettent aussi d'avoir une certaine visibilité.
1: C'est super, on y reviendra dans un instant au tournoi. Alors, l'autre action un peu phare que vous mettez en place, c'est les interventions en EHPAD.
4: Oui, c'est ça.
1: Est-ce que c'est Naïla, tu veux nous en dire deux mots?
4: Oui, il n'y a pas de souci.
1: Vas-y.
4: En EHPAD, c'est plus compliqué d'y avoir accès, vous voyez, parce que les personnes âgées, il y en a certaines qui acceptent moins. L'approche avec les personnes âgées, elle est un peu plus compliquée par moment, mais franchement, c'était une super occasion. On a été, il y a quelques mois de ça.
2: Ouais, c'était en mars, il me semble.
4: Ouais, c'est ça. On est parti, on a passé la journée avec eux. On a ramené chacune des activités. On a tenu des activités avec eux, les personnes. Certaines personnes, elles voulaient juste communiquer avec nous. Donc, on s'asseyait, on parlait, on les écoutait, on les sortait. Vous voyez, juste à l'extérieur, on parlait avec eux. Et ça leur a fait un bien, mais c'était incroyable comme expérience.
1: On se rend compte du besoin de lien social, en fait.
4: Oui.
2: Bah, en fait, ça nous a fait aussi mal au cœur parce qu'il y a certaines personnes, du coup, qui ont Alzheimer, qui s'attendent à voir leur famille, qui font des crises en direct. Et nous, ça nous peine beaucoup parce qu'on voit qu'il y a certaines familles qui ont complètement délaissé certaines personnes qui les ont envoyées à l'EHPAD et qui les laissent face à eux-mêmes parce que malgré qu'il y ait des personnes qui s'occupent d'eux, il leur faut aussi ce côté familial qui est là, qui vient même leur rendre visite une fois par semaine. Et il y a quelqu'un qui m'a vraiment fait mal au cœur, qui restait du côté de l'entrée en disant « J'ai pas très envie de jouer. De toute manière, il y a quelqu'un qui m'attend et cette personne n'est jamais venue. » Forcément, ça touche de savoir qu'il y a certaines personnes qui sont vraiment seules et qui espèrent avoir un membre de leur famille qui viendra les voir au moins une fois dans la semaine, quoi. Donc c'est assez touchant quand même, je trouve, comme situation. Et c'est pour ça qu'aussi qu'on s'est dit qu'on allait les voir pour leur apporter un soutien, parce qu'on sait que forcément ces personnes qui travaillent là-bas essayent de faire de leur mieux, mais ils ont aussi beaucoup de... Enfin, ils doivent s'occuper de pas mal de choses autour de tout ça. Donc nous, on essaye de leur apporter un peu de soutien et de discussion pour leur faire passer le temps, quoi.
1: Bah, c'est chouette. Vous diriez qu'il y a combien de... C'est que des bénévoles, j'imagine, à UZU Association?
4: Oui.
1: Vous êtes combien environ pour faire toutes ces actions qui prennent du temps?
2: Alors, en général, lorsqu'on mène une action, on est une dizaine. Mais sinon, en règle générale, si on compte à peu près tous les bénévoles, je pense qu'on doit être presque 30. Donc voilà, on essaye de tourner en général, puisque on sait qu'il y a pas tout le monde qui va être dispo en même temps, c'est compliqué, on est beaucoup d'étudiants ou de personnes qui travaillent, donc forcément c'est compliqué de se réunir au même endroit en même temps.
1: C'est ce que j'allais vous demander, vous avez 19 et 21 ans,
2: oui.
1: Est-ce que vous êtes étudiante? Comment vous arrivez à gérer justement cette part d'investissement bénévole avec du coup votre vie quotidienne? Ça c'est ma première question. Et la deuxième question, c'est, tu me disais tout à l'heure que vous avez découvert donc cette association sur les réseaux, qu'est-ce qui vraiment vous a donné envie de passer le pas, en fait, de contacter et de participer?
4: On est toutes les deux étudiantes, oui. La plupart des bénévoles sont étudiants également ou travaillent aussi à côté. Mais on essaye tous, si chacun de nous met un petit peu de son temps, on peut faire de grandes choses. Comme elle vous a dit, on tourne, vous voyez, tout le monde n'est pas toujours là au même moment. Mais le fait qu'on soit beaucoup dans cette association, vous voyez, ça fait un mode de roulement. Quand certains sont là, d'autres ne sont pas là. Et c'est ce qui nous permet de chacun prendre un peu de temps. Pas tout le temps, mais vous voyez, chacun accorde un peu de son temps à l'association et ça nous permet de mettre en place le maximum de choses.
2: Et la raison pour laquelle ça nous a vraiment... permis de passer le pas. Déjà, de base, on était aussi dans une autre association qui s'est un peu essoufflée avec le temps, parce que bah, par manque de temps pour certaines personnes qui sont parties à l'étranger, donc forcément, c'était plus compliqué. Mais là, en soi, il n'y a pas de raison particulière qui ont fait que bah, cette association nous a donné plus envie qu'une autre. C'est vraiment le fait que, bah, déjà, juste, c'est dans notre secteur. C'est des gens qui sont de notre tranche d'âge, c'est une petite association qui était en train de seulement commencer à se développer, donc forcément on a envie de faire partie intégrante de l'association et arriver dès le départ pour vraiment permettre à cette association de vraiment grandir de la meilleure manière possible.
1: Vous aidez à son développement quasiment depuis le début,
2: ouais,
1: en
2: ouais,
1: fait.
2: C'est ça.
1: On est toujours en compagnie de Naïla et Asia de Usua Association, une association humanitaire et solidaire qui organise samedi 27 juin un tournoi caritatif à Courrières. Alors, peut-être pour commencer, très simplement, comment va se passer ce tournoi ? Combien d'équipes ? Qui sont dans les équipes ? Voilà, c'est quoi un peu l'idée ? Est-ce que c'est toute la journée ? Est-ce que c'est que l'après-midi ?
2: Je te laisse démarrer, vas-y.
3: Alors, donc tout d'abord, nous, en tant que bénévoles, on arrive le matin pour toute la mise en place. Après, donc début de matinée, vers 10h, si je ne me trompe pas, c'est bien ça.
2: Oui, je pense que c'est à peu près ça.
3: On va commencer. Donc, ça fait comme bah, un peu comme la Coupe du Monde. Il y a des poules. Après les poules, on passe les barrages. Donc, vous voyez, il y a tout ce qui est quart de finale, demi-finale et la finale. On a donc 16 équipes de 8 joueurs. Donc, on a 128 joueurs qui seront présents le 27. Ça va se passer donc toute la journée. Toute la journée, les matchs donc vont se faire. Bah du coup, comme on vous a dit, il y a des poules, donc les équipes elles se reposent, on tourne. Le midi, on organise un barbecue pour les joueurs et le public. Et ensuite, on a mis des activités en place pour les enfants. On a un mur de tir, on a des paniers de basket. Il y aura de quoi faire du dessin. Des parcours de jeu.
2: Je me permets de te couper. Donc tout ce qui va être mur de tir, panier de basket, ça va être, on va dire en général pour les plus grands, ceux qui participent au tournoi et même ceux qui viennent le public mais qui sont un peu plus grands. Parce que forcément l'année dernière le seul petit hic qu'on a eu, c'est que forcément en fait quand les équipes tournent, comme il y a 16 équipes, il y a deux terrains, donc quatre équipes qui jouent en même temps, les autres équipes, elles ont tendance à se reposer, mais des fois, à un moment donné, se reposer, elles en ont marre. Donc forcément, là, on a essayé de mettre en place des petites activités pour eux, pour que même eux puissent passer le temps. Et du coup, comme elle l'a dit, les jeux pour les enfants, on va essayer de leur faire des petits parcours, activités coloriage pour ceux qui n'ont pas envie de forcément se dépenser ou quoi, et tout ce genre de choses. On va aussi proposer des ventes, donc vente de petits pistolets à eau, les ventes de boissons, de desserts. On va proposer des crêpes, des gaufres, etc. Donc tout ce genre de choses qui vont nous permettre aussi d'avoir une récolte assez importante aussi de dons.
3: Je me permets de préciser que les jeux...
1: Permettez-vous.
3: Les jeux et tout ce qui est activité en dehors du tournoi donc, sont 100% gratuits.
1: C'est donc, ça en fait, pour venir assister comme public au tournoi, on ne paye pas.
2: Oui, l'entrée est forcément gratuite.
1: Et effectivement, après il y a des stands avec des choses à vendre et donc là on peut acheter des choses, que ce soit des jouets, des jeux ou alors de la consommation à manger et à boire.
2: Oui, c'est ça. Donc toute la partie... Or, personne qui joue au foot, c'est totalement gratuit, à part la vente aussi. Mais comme on a dit, bah, forcément, les joueurs, eux, ils ont payé leur rentrée. Donc déjà, ça nous a déjà fait une rentrée d'argent déjà de base. C'est pour ça qu'on se dit, comme on fait des petites activités à droite, à gauche, on ne va pas aller faire payer l'entrée à un public. Nous, ce qu'on espère, c'est qu'eux, sur place, ils se disent, bon, allez, je dépense 1 ou 2 euros chacun. Et voilà, même ça, c'est un don. Et nous, ça nous permet de récolter une bonne partie. Et aussi, on va faire une tombola. Donc il y a des lots à gagner, comme des menus, je sais pas, Bubble Ice, etc. Donc du côté de Lens, comme on a été forcément du côté de Lens pour tout ça, donc eux, ils n'ont pas besoin d'aller très loin pour aller récupérer leur lot. Donc voilà.
1: Et donc, tu le dis, chaque joueur a payé pour participer au tournoi. Ça, c'est incroyable parce qu'on imagine en général que les joueurs se font payer. Là, on sent que c'est vraiment solidaire, c'est-à-dire que c'est en soutien, j'imagine, qu'ils font ça. 128 joueurs, quand même, donc c'est pas mal. C'est quoi ? C'est que des gars ? Est-ce que c'est des ados ou des adultes ?
2: Franchement, c'est des garçons qui se sont inscrits pour jouer au foot parce que forcément, ces équipes, ça va être compliqué d'avoir 16 équipes de filles. Et après, on ferme pas le tournoi aux filles et aux garçons, mais ça s'est fait, je pense.
5: De fait, c'est que des gars qui se sont mis
2: dessus directement.
5: C'est un peu des gens qui se connaissent peut-être, qui ont formé les équipes.
3: Ouais, c'est voilà, ça, ils forment leurs équipes entre eux.
2: Ouais, ils arrivent, ils forment une équipe de 8 joueurs et c'est à eux de se dire, ouais, ok, on était le groupe. Ils choisissent aussi leur nom d'équipe, donc forcément, ils se font plaisir aussi sur les noms. Et voilà. Donc,
5: et c'est des ados ou des adultes ?
2: On ne ferme pas non plus l'âge, mais en général, ça va être des gens de notre tranche d'âge, on va dire, entre guillemets, que ce soit de 15 à 25 ans.
5: Okay,
2: quoi. Okay. En général, c'est cette tranche d'âge-là. 15, mais 25. On n'a fermé aucune porte à personne, donc voilà.
5: C'est chouette. Et donc, tu le disais, il y a de quoi finalement passer une bonne journée, puisqu'il y a à la fois le tournoi à suivre, et après, il y a tout ce qui est à côté, tu viens de le décrire.
2: Je me permets de dire aussi, les récoltes, dans quelles actions elles vont aller.
5: C'est ça.
2: Alors, toutes les récoltes qu'on aura faites durant cette journée, ça va aller pour le Congo, la Palestine et le Soudan. On va faire à part égale. Maintenant, s'il y a des personnes qui nous disent, moi, j'aimerais que ça parte plus pour cette action-là en particulier, on va pas fermer qui que ce soit à quoi que ce soit. Donc voilà, on va respecter un maximum, on va respecter les dons de A à Z. On va essayer de faire à part égale pour pouvoir distribuer à chaque pays. Et sur nos réseaux sociaux, on a aussi, pour montrer aussi aux gens où est-ce que leur argent part, parce que c'est une chose de le donner, mais de le voir, c'est encore autre chose. Donc forcément, là, on a pu, l'année dernière, grâce au tournoi, construire un puits. On a pu aussi nourrir les personnes qui sont en Palestine, etc. Donc franchement, vous pouvez voir directement sur notre compte Instagram l'avancée des dons.
5: Effectivement, on parlait tout à l'heure de l'étendue un peu de votre association. Tu parlais d'action en Algérie. Là, on voit qu'il y a une vraie solidarité internationale. On n'est pas uniquement sur les personnes précaires en France, même si c'est déjà un gros morceau. Mais effectivement, pensez au fait que nous sommes sur une planète Terre, voilà. Et c'est déjà bien. Enfin, 3 pays, c'est déjà énorme. En plus, la Palestine, on en a malheureusement beaucoup entendu parler avec ce qui s'est passé ces 3 dernières années. Après, oui, quand on voit l'étendue, l'ampleur de la catastrophe humanitaire, je pense qu'il y aura toujours malheureusement des actions à mener là-bas, le besoin quotidien alimentaire, mais j'imagine qu'il y a d'autres assos peut-être qui font sur la santé.
2: Les soins, c'est...
5: Il y aura toujours d'autres choses. Et puis après, il y a le Congo et le Soudan, et c'est intéressant parce qu'on en parle beaucoup moins dans les médias, en tout cas dans les grands médias mainstream. Effectivement, au Soudan, il faut quand même rappeler qu'il y a une guerre civile qui fait des milliers de morts depuis quelques mois, quelques années. Et donc c'est assez terrible. Donc c'est quand même super de mettre un coup de projecteur là-dessus. Et puis le Congo, oui, avec la guerre également, le travail des enfants, il y a plein de choses assez terribles qui se passent. On le voit quand on rencontre des personnes ici qui viennent de ces pays-là et qui nous témoignent un peu de la situation de leur pays d'origine. C'est toujours intéressant de s'informer sur ce qui se passe un peu ailleurs. Et donc, tu disais la construction d'un puits, puisque en fait, l'accès à l'eau potable, il n'est pas forcément évident partout et que c'est un besoin fondamental.
2: Bah, c'est ça, parce que forcément, on sait que dans certains pays, il y a des villages qui doivent se déplacer à des kilomètres pour aller chercher de l'eau qui ne serait un peu potable. Enfin, je trouve ça quand même très très grave qu'il y ait personne qui leur vienne en aide pour ce genre de choses, parce que c'est nécessaire, c'est pas une envie, c'est un besoin vital qui leur permet de survivre. Donc le fait de pouvoir leur construire des puits, leur permettre déjà de ne serait-ce que de dépenser moins d'énergie à la journée pour se déplacer et aller chercher de l'eau, je pense que c'est déjà un bon début pour l'assaut, ce qu'on essaye de faire. Et c'est pour ça qu'on essaye de mettre en avant ce genre d'action, pour sensibiliser aussi les personnes qui viennent à ce tournoi, parce que forcément le tournoi il permet aux gens de venir passer un bon moment convivial, ils viennent aussi créer des liens et partager les mêmes valeurs, et ça permet aussi de sensibiliser les gens, parce que comme vous l'aviez dit, comme tu l'avais dit, c'est des gens qui sont assez jeunes qui viennent, au niveau de la tranche d'âge, c'est, on va dire qu'en général c'est quand même entre 15 et 25 ans, donc c'est des gens qu'on peut encore éduquer sur ce genre de choses et sur ce genre de situation, et leur montrer que, enfin, qu'ils soient sensibles à ces personnes-là et qu'ils soient pas fermés aussi à ce qui se passe. Pas juste voir ce qui se passe devant chez eux et aller voir ce qui se passe vraiment dans le monde entier, en fait.
5: Ouais, c'est chouette. Et puis, c'est-à-dire qu'il y a la partie sur les réseaux, on pourrait toujours s'informer si on le voulait. Et là, le fait de se rencontrer en vrai, finalement, c'est pas mal parce que, effectivement, les gens qui ont des questions à vous poser peuvent venir vous voir en vrai, quoi.
2: Ouais, c'est ça. C'est ça.
5: Vous rencontrer.
2: Tout le monde est là sur place, tout le monde peut répondre aux questions qui sont, quelle qu'elle soit, quoi, en fait. Ils peuvent demander ce qu'ils veulent, savoir où est-ce qu'on est l'avancée des dons, savoir ce qu'on propose aussi comme autre action. Donc voilà, ça leur permet aussi de découvrir notre association d'une autre manière.
5: Ouais, et puis tu le disais là, pour la transparence un peu du trajet de l'argent, vous êtes en lien avec des associations locales, en fait, qui sont déjà dans ces pays, hein, Congo, Soudan,
2: oui,
5: et Palestine,
2: ça.
5: C'est bien ça, hein.
2: C'est ça, en fait.
5: Super. Alors, il me semble qu'on a fait le tour concernant le tournoi. Est-ce que vous avez quelque chose à rajouter pour ce samedi 27 juin à Courrières ?
2: Non, pas forcément. Franchement, je pense que c'est tout.
5: Super. On peut peut-être conclure, du coup, en disant peut-être comment vous soutenir, comment vous rejoindre, comment vous suivre ?
2: Oui, exactement. Alors, si vous souhaitez voir un peu ce qu'on propose au niveau de l'association, je vous laisse aller sur notre compte Instagram qui s'appelle USUA-association. Au singulier. Et voilà, sur Snap, je pense que c'est à peu près la même chose. Ça doit être USUA-ASSO ou association. Donc comme ça, vous pouvez un peu voir l'avancée de ce qu'on propose. Après, je te laisse terminer.
3: Et du coup, on vous invite à nous rejoindre donc, le samedi 27 juin au stade de Gabriel Perrin à Courrières. Même si vous êtes là juste en tant que public, bah, vous êtes le bienvenu. Et on vous attend nombreux, on espère que vous serez là.
2: Voilà, et si vous souhaitez même faire un don, si vous n'avez pas la possibilité de venir sur place, on a notre lien qui se trouve en bio Insta. Même si vous voulez, ne serait-ce que avoir quelques informations, vous nous envoyez un message, on est quand même assez rapide à répondre. Si vous avez aussi l'envie de rejoindre l'association, vous nous envoyez un message, vous êtes tous le bienvenu. Et aider voir en plus, ça ne fait pas de mal pour l'association. On sait que c'est quand même assez important pour même organiser rien que le tournoi, etc. Il nous faut quand même pas mal de personnes.
5: Et j'imagine que ça a dû demander du temps, de l'organisation, de la coordination, c'est clair. Donc, un sourire, une aumône, USUA Association. Merci à vous, Naïla et Asia, d'être venues dans le studio de Micro Rebelle pour présenter votre association et parler du tournoi à venir.
2: Ben, merci à vous.
5: C'était une belle
2: stéréo. Ouais.
5: Et puis bon courage pour la suite.
2: Merci à vous aussi.

0: C'était donc Naïla et Asia de l'association Un Sourire, Une Aumône, au micro de Elsa. Pour rappel, le tournoi aura lieu le samedi 27 juin. Les fonds récoltés seront reversés à des associations locales du Congo, du Soudan et de la Palestine dans le but de construire des puits pour un accès à l'eau potable et d'apporter des denrées alimentaires. Merci énormément à toutes les trois.
1: Peu à peu, il me semble que l'émission touche à sa fin. Merci d'avoir écouté cet épisode de Place aux Assos. Un prochain dans 2 semaines. En attendant, retrouvez les interviews ainsi que cette émission sur notre site micro-rebelle.fr. Si vous souhaitez faire connaître et relayer les événements, les projets, les bonnes idées portées par votre association, vous pouvez nous écrire à l'adresse rédaction@micro-rebelle.fr. Portez-vous bien, prenez soin de vos proches. Merci énormément à toi, David, d'avoir participé.
2: Avec plaisir.
1: Et nous avoir fait découvrir tout ça, toutes ces dates, et nous avoir donné envie, si on connaissait déjà les dates, nous redonner un petit moteur externe qui pourrait nous donner envie de venir.
2: Ça fait toujours du bien.
1: C'est ça. Merci à toi, Alice, aussi, d'être venue parler du Color Run au bénéfice des dons d'organes et d'avoir participé à cette émission. On se retrouve pour cette émission-ci le 7 juillet à 19h pour une nouvelle émission qui donne la parole aux assos.

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